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auditrices et auditeurs de la Radio Nationale Catholique, bonjour. C'est avec plaisir que, par la magie des ondes, nous allons communier ensemble jusqu'à 3h30 avec le secours de l'Éternel. Alors, content de vous retrouver et à cette bonne position radiophonique, sachez que vous êtes en direct depuis le studio Jean-Paul II de la Radio Nationale Catholique pour la réalisation de notre émission Confidence, votre magazine éducatif qui a lieu tous les vendredis en 15 à partir de 0h30 dorénavant. Sinon avant c'était 0h20, mais maintenant avec l'accord de la direction, nous commençons à 0h30 pour finir à 3h30. Donc pendant 3 heures du temps, nous aurons à communier ensemble. La Bible déclare que lorsque deux personnes s'accordent, Dieu attentif et Dieu exauce. Et nous sommes plus que deux au matin de ce jour. Merci Seigneur pour cette opportunité qui nous est offerte. À la manipulation technique, nous avons M. Lansu Bakayoko et au microphone votre serviteur, le berger Evrad Broukwasi. Nous repartons musique et à tout à l'heure pour la suite.

Au cours de cette émission, nous aurons l'occasion de rendre grâce à Dieu. Nous aurons aussi l'occasion de lui présenter nos faiblesses et implorer sa miséricorde. Nous aurons aussi l'occasion de confesser et déclarer ce que nous voulons voir de la part de l'Éternel. En nous appuyant sur sa parole qui déclare que la vie et la mort sont au pouvoir de la langue. Et tout ça, c'est à cheval avec une belle plage musicale. Disposons-nous parce que c'est un rendez-vous divin. Et si nous sommes disposés, si nous savons saisir le bras que Dieu nous tend ce matin, je pense que nous sortirons de ce moment en étant des personnes régénérées, des personnes transformées par la force et la puissance de sa miséricorde.

Alors, je voudrais inviter une sœur, je voudrais inviter un frère à commencer par dire merci à Dieu. Aujourd'hui, nous sommes au vendredi 21 août 2026. C'est une grâce. Nous avons commencé l'année avec un certain nombre de personnes qui ne sont plus parmi nous. Des personnes qui ont été rappelées à Dieu, et Dieu seul connaît les raisons pour lesquelles elles ont été rappelées à lui. Mais toi et moi, nous avons, pas parce que nous sommes mieux que celles qui sont parties, mais nous avons encore cette grâce d'être encore en vie. Saisissons ce matin l'opportunité et commençons par dire simplement merci à Dieu pour l'air qu'il nous donne de respirer. Peu importe l'état dans lequel est notre foi, peu importe l'état dans lequel est notre corps, peu importe l'épreuve ou la difficulté à laquelle notre foi est confrontée. Mais ce matin, comme Paul le dit, rendez grâce à Dieu en toutes choses. Saisissons cette opportunité. Commençons par dire merci à Dieu. Commençons par lui dire merci. Trouve une raison nécessaire. Le simple fait d'être en vie, dis-lui merci. Peu importe la façon dont on te voit, peu importe la façon dont on te traite, mais dis-lui merci ce matin. Dis merci à Dieu, à ton Créateur. Il te connaît à ta juste valeur. Dis-lui merci. La Bible dit que le chien qui vit, il vaut mieux qu'un lion qui est mort. Le lion, il est fort. Il est le roi de la forêt. Mais quand il est mort, il ne sert plus rien. Le chien, il vit. Frère, sœur, on peut le sauter avec le pied. On peut faire de lui ce qu'on veut. Mais il vit. Et quelqu'un dit que tant qu'on vit, tout peut arriver. Donc disons merci à Dieu. Commencement de cette émission avec cette belle mélodie à Possède d'Éden.

tout à l'heure avec le psaume 34, le premier psaume avec lequel on priera, on va dire merci à Dieu. Avec le psaume 34, c'est pour tout à l'heure. Mais déjà, de façon volontaire et personnelle, trouve des mots pour les exprimer à Dieu. Trouve des mots pour les élever vers le trône de Dieu. Oh, des mots de reconnaissance, des mots de gratitude. Parce que Dieu, qu'on le veuille ou pas, il fait beaucoup pour nous, bien-aimés frères et sœurs. On peut le voir, on peut le sentir, comme ne pas le voir, comme ne pas le sentir. Mais Dieu est à l'œuvre et sa miséricorde ne cesse de parler, de travailler pour notre progrès, notre avancée. C'est pourquoi disons merci à Dieu. Tout à l'heure, avec le psaume 34, dans cette même optique, cette même lancée, on va lui dire merci. Mais avant,

Père, Seigneur du ciel et de la terre, Dieu d'Abraham, Dieu d'Isaac, Dieu d'Israël, au matin de ce jour, nous élevons la voix rien que pour te dire merci, merci. Au commencement de cette émission, je me joins à mon frère, je me joins à ma sœur à l'écoute. Et les mains levées vers ton trône de grâce, de gloire et de miséricorde, nous te disons merci, infiniment merci. Merci pour ce que nous sommes, merci pour ce que nous valons. Merci pour ce que nous avons traversé jusqu'à ce jour. Merci pour ce dans quoi nous sommes, merci pour ce qui est à venir. Père, infiniment merci. Merci pour cet instrument radiophonique que tu mets à notre disposition. Merci pour ce canal que tu nous offres. Merci pour toute l'équipe de direction. Merci pour toutes ces personnes qui se relaient, Seigneur, en ce lieu, malgré leurs difficultés, leurs réalités, pour faire vivre la radio. Merci pour ces personnes qui font l'effort, malgré le sommeil, malgré le découragement, Seigneur, de rester scotché à cette bonne position radiophonique. Père, en toi, rien ne fait de façon hasardeuse. La Bible déclare que tu as tout fait pour un but, même le pécheur pour le jour du jugement. Merci, merci pour ceux et celles qu'il t'a plu de convoquer au matin de ce jour. Seigneur, à l'écoute de cette émission, tu ne passeras pas sans nous faire un clin d'œil. Tu ne passeras pas sans nous toucher. C'est pourquoi nous te rendons grâce, nous te disons merci. Tu es aux commandes et tout le reste se passera bien. Merci encore, Papa, au nom de Jésus.

la prière avec le psaume 34, ce sera pour tout à l'heure, mais avant, frères, sœurs, je voudrais nous rassurer. La Bible dit que la fin d'une chose vaut mieux que son commencement. C'est vrai, 8 mois de 2026 sont passés. Mais écoute, il nous reste encore 4 mois. 4 mois, c'est peu pour nous. C'est beaucoup pour nous. Mais pour Dieu, écoute-moi bien. Beaucoup de choses peuvent se passer en un temps record. Parce qu'il est celui qui appelle à l'existence ce qui n'existe pas. Et il est celui qui crée à partir de rien. Pourvu qu'on sache le mettre à sa place. Pourvu qu'on sache l'élever à sa juste valeur. Et s'approcher au maximum de lui. C'est ce que nous ferons au cours de cette émission. On fera l'effort de l'élever. On fera l'effort de nous approcher de lui. En purifiant nos cœurs et nos mains. On fera l'effort de mettre en pratique ce qu'il dit. La vie et la mort sont au pouvoir de notre langue. On va confesser dès vers la fin de cette émission. Ce qu'on veut entendre, ce qu'on veut voir. Et Dieu est avec

rejoindre nos invités et nous aider à lui dire merci. Tu es en fonction, dis-lui merci. Tu as un travail à faire, dis-lui merci. Tu es en quête d'emploi, dis-lui merci. Tu as présenté un concours, ça a marché, dis-lui merci. Tu as présenté un concours, ça n'a pas marché, dis-lui merci. Tu es en bonne santé, dis-lui merci. Frère et sœur, tu es sur un lit d'hôpital, dis-lui merci. Il sait pourquoi il permet toutes choses. Son nom, c'est Dieu. Et en lui, il n'y a pas de hasard. Quelle que soit la situation dans laquelle nous sommes, quel que soit l'état dans lequel nous sommes, disons merci au Dieu de nos pères, Abraham, Isaac et Israël. À tout moment, il peut intervenir. Et le point final qui a été mis par les hommes, par cupidité, méchanceté, peut être transformé en point virgule, afin de donner à notre histoire de se poursuivre. Il est Dieu. Il est Dieu. Et pour nous, frères et sœurs, la Bible dit qu'il a des projets de paix, des projets de bonheur. Saisissons cette opportunité qu'il nous offre. Que quelqu'un qui m'entend, que quelqu'un qui m'entend ce matin, se dise que c'est une invitation à Dieu. Une invitation de la part du Seigneur à lui dire merci, à reconnaître ce qu'il est. Dans l'action de grâce au commencement de cette émission, beaucoup de choses peuvent arriver. Au nombre desquelles ton cœur peut retrouver sa quiétude et sa tranquillité. Au nombre desquelles la tristesse peut quitter ton cœur. Simplement en disant merci à Dieu. Disons encore merci au Seigneur. Merci Seigneur. Pour mon frère qui travaille. Pour ma soeur qui travaille. Merci papa. Pour mon frère, ma soeur qui est en quête d'emploi. Merci papa. Que toute la gloire te revienne.

Alors nous le disions en entame que nous prierons avec le psaume 34 pour rendre grâce à Dieu, pour lui exprimer notre reconnaissance. Nous allons avec la prière du grand roi David, l'homme selon le cœur de Dieu, parler aussi au cœur du Seigneur ce matin. Avec le psaume 34, on le priera en deux parties. La première partie va comprendre le psaume 2 jusqu'au psaume 11, et puis la seconde partie du psaume 12 jusqu'au psaume 23. Le psaume 2, du moins le psaume 34, verset 2 jusqu'au verset 11, et le verset 12 jusqu'au verset 23. Psaume 34, verset 2 jusqu'au verset 11 pour la première partie. Et juste après, on ira en musique et on reviendra pour terminer avec les psaumes 12 jusqu'au psaume, verset 12 jusqu'au verset 23. Excusez-moi. Alors, nous repartons en musique, monsieur Lanceux.

Moi, je bénirai l'Éternel en tout temps. Je bénirai l'Éternel en tout temps. Je bénirai Elohim, Dieu créateur, en tout temps. Je bénirai El Shaddai, Dieu tout-puissant, en tout temps. Je bénirai El Lion, Dieu très haut, en tout temps. Je bénirai Adonai, Seigneur et Maître souverain, en tout temps. Je bénirai El Olam, Dieu d'éternité, en tout temps. Je bénirai l'Éternel en tout temps. Sa louange, sa reconnaissance sera toujours dans ma bouche. Que mon âme se glorifie en l'Éternel. Que mon âme se glorifie en Yahweh Rapha, l'Éternel qui guérit. Que mon âme se glorifie en Yahweh Nissi, l'Éternel ma bannière, ma protection. Que mon âme se glorifie en Yahweh Jireh, le Dieu qui pourvoit à mes besoins. Que mon âme se glorifie en l'Éternel, le Dieu de mes pères, Abraham, Isaac et Israël. Que les malheureux écoutent et se réjouissent. Exaltez avec moi l'Éternel, frère, sœur. Exaltez avec moi l'Éternel. Célébrez tous son nom au matin de ce jour. Car j'ai cherché l'Éternel. J'ai cherché le médecin par excellence. J'ai cherché le bon berger. J'ai cherché Yahweh Tishkenu, le Dieu qui rend justice. J'ai cherché celui qui donne espoir quand tout semble perdu. J'ai cherché celui qui est la lumière dans les ténèbres. J'ai cherché celui qui est capable de donner une bonne odeur à ce qui est décomposé. J'ai cherché l'Éternel. Il n'est pas resté sourd à ma voix, à mes cris, à mon appel. J'ai cherché l'Éternel et il m'a répondu. Il m'a délivré de toutes mes frayeurs, de tout ce qui attristait mon cœur et mon âme, de tout ce qui faisait de moi la risée des autres, le sujet de moquerie. Oui, il m'a délivré de toutes mes frayeurs, de tout ce qui perturbait mes nuits. Tout ce qui transformait mes temps de repos en cauchemar, il m'en a délivré. Son nom, c'est l'Éternel, le Dieu de mes pères. Il m'a délivré de toutes mes frayeurs. Quand on tourne vers lui les regards, on est rayonnant de joie. Et le visage ne se couvre pas de honte. Et le visage ne se couvre pas de rides. Et le visage ne se couvre pas de tristesse. Quand on tourne vers lui les regards, quand on a sur lui les regards fixés, quand on a sur lui les yeux posés, on est rayonnant de joie. Et le visage ne se couvre pas de vieillissement précoce. Quand un malheureux crie, quand un homme seul crie, quand une femme seule crie, quand une personne en proie à des dettes crie, quand une personne à la quête d'emploi crie, quand un malheureux crie, quand une femme sans enfant crie, quand un père moins respecté crie, quand un malheureux crie, quand une personne hospitalisée crie, quand un homme injustement emprisonné crie, quand un malheureux crie, quand la personne qu'on chiffonne crie, quand un malheureux crie, l'Éternel qui a fait les oreilles entend. Et il le sauve de toutes ses détresses. L'ange de l'Éternel campe autour de ceux qui le craignent. Et il les arrache au danger, visible et invisible.
Sentez et voyez combien l'Éternel est bon. Heureux l'homme qui cherche en lui son refuge, comme nous le faisons ce matin par le canal de la Radio Nationale Catholique, la douce voix de Dieu. Heureux l'homme qui cherche en lui son refuge. Craignez l'Éternel, vous ses saints. Craignez l'Éternel, auditrice de la RNC, amie de l'émission Confidence. Craignez l'Éternel, auditeur de la RNC, amie de l'émission Confidence. Craignez l'Éternel, vous ses saints. Car rien ne manque à ceux qui le craignent. Les lionceaux éprouvent la disette et la faim. Les lionceaux éprouvent la disette et la faim. Mais celle qui cherche l'Éternel, peu importe sa taille, peu importe son teint, peu importe sa forme, peu importe sa situation sociale, mais ceux qui cherchent l'Éternel ne sont privés d'aucun bien. Causa radabo.

0: Psaume 34, verset 11. Psaume 34, verset 11. Dis avec moi, frère, avant qu'on ne poursuive, le Saint-Esprit me fait clin d'œil. Dis avec moi, les lionceaux éprouvent la disette et la faim. Les enfants du lion, les enfants de la lionne, éprouvent la disette et la faim. Malgré la force du lion, malgré la force de la lionne, les lionceaux éprouvent la disette et la faim. Mais ceux qui cherchent l'Éternel, mais ceux qui cherchent El Olam, Dieu qui libère, qui délivre de toute mort précoce, parce que son nom c'est El Olam, Dieu d'éternité. Mais ceux qui cherchent l'Éternel, le Dieu d'éternité, qui éloigne toute mort précoce, toute mort prématurée. Mais ceux qui cherchent El Olam, le Dieu d'éternité. Mais ceux qui cherchent Jéhovah Jireh, le Dieu qui pourvoit. Le Dieu qui appelle à l'existence ce qui n'existe pas, qui crée à partir de rien. Mais ceux qui cherchent l'Éternel ne sont privés d'aucun bien. Ne sont privés d'aucun bien. Dis avec moi, ne sont privés d'aucun bien. Ma question c'est, est-ce que tu le cherches comme il se doit? Ah, si tu es dans cette posture, que Dieu soit béni. Mais si tel n'est pas le cas, commençons à le chercher comme il se doit. Parce qu'il se laisse trouver par ceux qui le cherchent. Il y a tellement de moyens, de voies pour le chercher. Il y en a tellement. L'une des voies sûres, c'est la conversion. Se détourner de tout ce qui ne confère pas. Et s'approcher au maximum de lui avec un cœur vrai, un cœur sincère. Pas un cœur que les hommes apprécient, mais un cœur que Dieu apprécie. Mais ceux qui cherchent l'Éternel. Une autre voie, c'est la prière. Mais ceux qui s'approchent de lui par la prière, dans la prière. Mais ceux qui cherchent l'Éternel. Celui qu'on ne voit pas, mais qu'on peut toucher et sentir. Mais ceux qui cherchent l'Éternel ne sont privés d'aucun bien. Dis encore avec moi. Les lionceaux éprouvent la disette et la faim. Mais ceux qui cherchent l'Éternel ne sont privés d'aucun bien. Mon âme éternelle te bénit au matin de ce jour. Gloire à toi, Seigneur. On reviendra tout à l'heure pour la deuxième partie du psaume 34. Et on priera les versets 12 jusqu'au verset 23.
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Pendant qu'on progresse dans le déroulement de notre émission, je nous invite encore à lui dire merci. Je nous invite encore à lui dire merci. Notre ancêtre David est un bel exemple dans cette réalité d'action de grâce à l'Éternel. En toutes choses, notre Père David savait dire merci à Dieu. La preuve, la Bible déclare que son fils était malade. L'enfant qu'il avait eu avec Bathsheba était très malade. Et David était conscient qu'en allant vers Dieu, en cherchant l'Éternel, il allait le trouver. Et Dieu allait lui obtenir gain de cause. C'est ce qui a été d'ailleurs. Il cherche Dieu dans le jeûne et la prière, criant à l'Éternel jour et nuit, lui demandant de ramener en bonne santé l'enfant malade, de guérir l'enfant malade. Et au terme de 7 jours, l'enfant est mort. Et quand l'enfant est mort, les serviteurs de David avaient peur de l'approcher et lui annoncer la nouvelle, selon laquelle l'enfant pour lequel il avait jeûné et prié, l'enfant pour lequel il avait cherché Dieu était mort. La condition de vie de l'enfant s'était dégradée. Frère, la situation était passée de mal en pire. Mais quand David les avait murmurés entre eux, il est allé vers eux et leur a dit, mais qu'est-ce qu'il y a? De quoi discutez-vous? L'enfant, comment va-t-il? Et ils avaient peur. David, n'ayez pas peur. Dans quel état est l'enfant? Et ils ont dit à David, malgré eux-mêmes, avec un cœur meurtri, oh, l'enfant est mort. Frères et sœurs, David les a regardés et leur a dit, allez me préparer quelque chose à manger. Moi, je vais me débarbouiller. J'irai me prosterner encore devant Dieu pour lui dire merci et j'irai manger. Ils étaient sidérés parce qu'ils s'attendaient à une autre réaction de la part de David. Je vous dis à quelqu'un, David, c'est notre ancêtre. Sachons apprendre ce qu'il a fait. Ça lui a valu d'être appelé l'homme selon le cœur de Dieu parce qu'il savait dire merci. Ce matin, sachons dire merci. Peu importe ce qu'on a perdu, peu importe la façon dont le monde nous voit, il est important qu'on lui dise merci, frère. Dans cette reconnaissance, Dieu n'est pas insensible. Dans cette reconnaissance, Dieu n'est pas sourd. Il nous reviendra d'une manière ou d'une autre. Et son retour ou son action apportera à notre cœur ce qu'on appelle la joie. L'argent ne peut pas procurer cette joie. L'argent est très important parce qu'il contribue au bonheur de l'homme. Mais l'argent, c'est limite. Celui que nous adorons ce matin, il est éternel, il est omnipotent, omniscient, omniprésent. Lago Ayo.

Nous terminons la prière avec le psaume 34. Venez, mes fils, écoutez-moi. Je vous enseignerai la crainte de l'Éternel. Quel est l'homme qui aime la vie, qui désire la prolonger pour jouir du bonheur? Préserve ta langue du mal et tes lèvres des paroles trompeuses. Éloigne-toi du mal et fais le bien. Recherche et poursuis la paix. Les yeux de l'Éternel sont sur les justes. Et ses oreilles sont attentives à leurs cris. L'Éternel tourne sa face contre les méchants pour retrancher de la terre leurs souvenirs. Quand les justes crient, l'Éternel entend. Quand celui qui a Jésus dans le cœur crie, quand celle qui a Jésus dans le cœur crie, l'Éternel entend. Quand celui qui a le Fils de Marie dans son cœur crie, quand celle qui a dans son cœur le Fils de Marie crie, l'Éternel entend. Quand celui qui fait tout à cause du Seigneur et pour le Seigneur crie, quand celle qui fait tout à cause et pour le Seigneur crie, l'Éternel entend et il les délivre de toute leur détresse. Et il les délivre de toute situation d'humiliation, de toute situation de frustration, de toute situation de défaite et de confusion. Quand les justes crient, l'Éternel entend et il les délivre de toute leur détresse, quel que soit le temps. Il les délivre de toute leur détresse. L'Éternel est près de ceux qui ont le cœur brisé. L'Éternel est près de ceux qui ont le cœur meurtri. L'Éternel est près de ceux qui ont le cœur attristé. L'Éternel est près de ceux qui ont le cœur blessé. L'Éternel est près de ceux qui ont le cœur brisé. Et il sauve ceux qui ont l'esprit dans l'abattement. Il sauve ceux qui sont découragés. Il sauve ceux qui forcent. Il sauve ceux qui ne savent plus à quel saint se vouer. Il sauve ceux qui ont l'esprit dans l'abattement. Ceux qui ont l'esprit dans le découragement. Ceux qui ont l'esprit dans le désespoir. Ceux qui veulent abandonner, qui n'ont plus de force pour aller de l'avant. Il sauve ceux qui ont l'esprit dans l'abattement. Le malheur atteint souvent le juste, mais l'Éternel l'en délivre toujours. Il garde tous ses os, aucun d'eux n'est brisé. Le malheur tue le méchant et les ennemis du juste sont châtiés. L'Éternel délivre l'âme de ses serviteurs, ceux qui mettent à sa disposition leur vie, ceux qui mettent à sa disposition leur temps, ceux qui mettent à sa disposition leur bien. L'Éternel délivre l'âme de ses serviteurs. Et tous ceux qui l'ont pour refuge échappent au châtiment. Je dis à quelqu'un, est-ce que tu l'as pour refuge? Si tu l'as pour refuge, la fin du psaume 34 déclare, tu échapperas au châtiment.

rappelle à tous et toutes celles qui nous prennent en cours qu'à cette bonne position radiophonique, vous êtes sur la Radio Nationale Catholique et depuis le studio Jean-Paul II, nous ne faisons que rendre grâce au Seigneur pour tous ses bienfaits. Confidence, nouvelle version, cette émission qui nous aide à cheval avec de belles mélodies musicales et avec des prières, des psaumes, nous aide à nous approcher de Dieu, nous aide à nous découvrir, nous aide à nous lâcher, nous aide à progresser, à avancer. On a fini avec le psaume 34. On aura prié avec un autre psaume, à savoir le psaume 147. Toujours dans l'intention de dire merci à Dieu. Toujours dans le sens de dire merci à Dieu. Ouais, psaume 147, ça sera pour tout à l'heure. Mais avant de là où tu es, dis merci à Dieu. Nous avons tellement de raisons pour dire merci au Seigneur. Ne cherchons pas loin. Regardons juste à côté de nous. Dieu fait tellement de choses. C'est vrai qu'on attend beaucoup de sa part, mais pour le peu qu'il nous a donné. D'ailleurs, pour l'air qu'il nous permet de respirer, disons-lui merci. Pour l'état dans lequel on est, disons-lui merci. Il sait pourquoi il permet toutes choses. Merci Éternel, que toute la gloire te revienne. La gloire.

0: Éternel, notre Dieu, notre Père, ton merci ne finira pas. Oh Papa, ton merci ne finira pas. Merci pour hier, merci pour aujourd'hui, merci pour demain. Oh, tant de raisons pour te dire merci, merci, merci. Avec le psaume 147, mon frère et ma sœur, d'un commun accord, Père, nous venons te dire merci. Nous venons reconnaître ce que tu es, ce que tu vaux. Et rends grâce pour tout ce que tu n'as cessé de faire pour nous. Mais l'action de grâce, et même au-delà, Papa, gloire à toi. Dis avec moi, louez l'Éternel, louez l'Éternel. Louez El Shaddai, Dieu Tout-Puissant. Louez celui qui fend la mer et fait traverser une multitude au nom de sa miséricorde. Louez celui qui retire de la fournaise ardente Abednego, Shadrach et Meshach. Louez celui qui fait sortir de la fosse au lion Daniel. Louez l'Éternel. Louez celui qui fait pleuvoir du ciel la manne et la paille pendant 40 ans afin de donner de la nourriture à son peuple malgré les réalités du désert. Louez celui qui fait sortir de l'eau du rocher. Louez l'Éternel, le Dieu en qui je crois. Le Dieu entre les mains de qui j'ai abandonné toute ma vie, toute mon existence. Louez l'Éternel. Dis avec moi, louez l'Éternel, le Dieu Tout-Puissant, El Shaddai. Louez l'Éternel qui fait passer de la prison au palais. Joseph en est témoin. Louez l'Éternel, qui fait enfanter la stérile sept fois. Louez l'Éternel, qui donne un nom à Sarah. Louez l'Éternel, qui donne un nom à Anne. Louez l'Éternel, qui donne un nom à Élisabeth. Louez l'Éternel, il a changé le statut de femme stérile. Il a fait d'elle des femmes fécondes. Louez l'Éternel. Il est le même hier, aujourd'hui et éternellement. Louez l'Éternel. Dis avec moi. Son nom, c'est El Shaddai, Dieu Tout-Puissant. Entre ses mains, j'ai abandonné ma vie, mon existence. Louez l'Éternel. Car ce qu'il a fait pour Sarah, ce qu'il a fait pour Anne, ce qu'il a fait pour Élisabeth, il le fera pour moi. Quelque part, je suis stérile. Et Dieu sait comment changer mon nom. Comment on fait passer de la stérilité à la fécondité. Ah, louez l'Éternel. Car il est bon de célébrer notre Dieu. Car il est doux et il est bienséant de le louer. L'Éternel rebâtit Jérusalem. L'Éternel rebâtit Jérusalem. L'Éternel rebâtit ma vie. L'Éternel rebâtit mon foyer. L'Éternel rebâtit les fondations et fondements de ma vie. L'Éternel rebâtit les fondements et les fondations de mon existence. L'Éternel rebâtit les fondements, les fondations de l'éducation de mes enfants. L'Éternel rebâtit Jérusalem. L'Éternel rebâtit les fondements, fondations de toutes mes relations fraternelles, amical, familial, professionnel et autres. L'Éternel rebâtit les fondements, les fondations de ma nation. L'Éternel rebâtit ma vie à tous les niveaux. Ah, l'Éternel rebâtit Jérusalem. Il ressemble, il rassemble les exilés d'Israël. Il guérit ceux qui ont le cœur brisé et il panse leurs blessures. Louez l'Éternel. Louez l'Éternel. Il compte le nombre des étoiles et leur donne à toutes des noms. Notre Seigneur est grand. Le Seigneur que nous saluons ce matin est grand. Le Seigneur que nous remercions ce matin est grand. Le Seigneur que nous bénissons ce matin est grand. Le Seigneur que nous acclamons ce matin est grand. Le Seigneur à qui nous rendons grâce ce matin est grand. Il n'est pas petit, il est grand. Notre Seigneur est grand. Notre Seigneur est puissant par sa force. Son intelligence n'a point de limite. L'Éternel soutient les malheureux. L'Éternel soutient l'auditrice de la RNC. L'Éternel soutient l'auditeur de la RNC, celui et celle qui sont à l'écoute. L'Éternel soutient Evrad. L'Éternel soutient l'ancien Bakayoko. L'Éternel soutient la Côte d'Ivoire. L'Éternel soutient l'Afrique. L'Éternel soutient le corps du Christ. L'Éternel soutient les malheureux. Ceux qui ont perdu un être cher, l'Éternel les soutient. Ceux qui ont perdu un emploi, l'Éternel les soutient. Ceux qui ont échoué un concours, l'Éternel les soutient. L'Éternel soutient les malheureux. Il abaisse les méchants jusqu'à terre. Chantez à l'Éternel avec action de grâce. Célébrez notre Dieu avec la harpe. Il couvre les cieux de nuages. Il prépare la pluie pour la terre. Il couvre les cieux de nuages. Il prépare la pluie pour la terre. Il prépare l'exaucement pour ma vie. Il prépare le travail pour ma vie. Il prépare la guérison, la santé pour ma vie. Il prépare le mariage pour ma vie. Il prépare le déménagement pour ma vie. Il prépare le voyage pour ma vie. Il prépare la restauration pour ma vie. Il prépare la pluie, l'exaucement, la restauration, le rafraîchissement. Il prépare la joie, il prépare la paix, il prépare la stabilité, il prépare la quiétude pour ma vie. Il prépare la pluie pour la terre, il prépare la nourriture pour ma maison. Il prépare le mariage pour les personnes en quête, il prépare le travail pour les personnes en quête. Il prépare l'enfantement pour les personnes en quête, il prépare la paix pour les nations en quête, Il prépare la prospérité à tous égards pour la terre. Il fait germer l'herbe sur les montagnes. Les choses dites impossibles deviennent réalité avec le Dieu de nos pères. Il fait germer l'herbe sur les montagnes. Il donne la nourriture au bétail, aux petits du corbeau quand il crie. Ce n'est pas dans la vigueur du cheval qu'il se complaît. Ce n'est pas dans les jambes de l'homme qu'il met son plaisir. Ah, béni sois-tu, éternel Dieu de nos pères. L'Éternel aime ceux qui le craignent. L'Éternel aime ceux qui espèrent en sa bonté. Ce matin, en te célébrant, nous te témoignons, Seigneur, que nous espérons ta bonté. Jérusalem célèbre l'Éternel. Sion loue, car il a affermi les barres de tes portes. Il bénit tes fils au milieu de toi. Il rend la paix à ton territoire. Il te rassasie du meilleur froid. Merci Seigneur.
1: Ça demeure.
0: Nous revenons tout à l'heure sur la dernière partie du psaume 147, à savoir verset 15 jusqu'au verset 20. C'est pour tout à l'heure.
1: Dans la royauté, tu es descendu à la croix pour sauver l'humanité. Que tes paroles te soient agréables.

0: 100%, toi qui as été enfanté,
1: louez l'Éternel, louons l'Éternel, car il envoie ses ordres sur la terre. Il ordonne et la chose existe. Il envoie ses ordres sur la terre. Il envoie ses ordres afin de réparer les brèches. Il envoie ses ordres. Que quelqu'un dise avec moi, il envoie ses ordres sur la terre. Il envoie ses ordres dans ma vie. Il envoie ses ordres dans ma maison. Il envoie ses ordres dans ma famille. Il envoie ses ordres dans la vie de mes enfants. Il envoie ses ordres dans mon entourage. Il envoie ses ordres. Il impose ses ordres. Oh, il envoie ses ordres sur la terre. Sa parole court avec vitesse. Sa parole court avec rapidité. Et l'objectif est atteint. Pour la gloire de son nom et pour mon épanouissement. Il a vu mes faiblesses. Il a vu mes fautes. Il a vu mes erreurs. Il a envoyé sa parole. Elle court avec vitesse afin d'apporter réparation. Ah, il donne la neige comme de la laine. Il répand la gelée blanche comme de la cendre. Il lance sa glace par morceaux. Qui peut résister devant son froid? Il envoie sa parole et il les fait fondre. Il fait souffler son vent et il révèle sa parole à Jacob. Il révèle sa parole à Evrad. Il révèle sa parole à la RNC. Il révèle sa parole à la Côte d'Ivoire. Il révèle sa parole à l'Afrique. Il révèle sa parole à un frère, à une sœur. Il révèle sa parole. Et quand sa parole est révélée, Goliath ne peut que tomber. Quand sa parole est révélée, la montagne ne peut que s'affaisser. Quand sa parole est révélée, la maladie ne peut que lâcher prise. Quand sa parole est révélée, oh, le chômage ne peut que disparaître. Il révèle sa parole à Jacob. Il apporte la lumière, il apporte la révélation. Et les situations changent. Et les problèmes sont résolus. Oh, il révèle sa parole à Jacob. Ses lois et ses ordonnances à Israël. Il n'a pas agi de même pour toutes les nations. Et elles ne connaissent point ses ordonnances. Louez l'Éternel qui rend justice. Louez l'Éternel qui fait la démarcation. Louez celui qui a dit qu'on saura dans les derniers temps ceux qui servent Dieu et ceux qui ne le servent pas. Louez l'Éternel. Nous te louons ce matin au thème du psaume 147. Nous te louons. Nous te rendons grâce. David a dit que nous sommes créatures merveilleuses et nous le sommes véritablement, Seigneur. Nous en sommes conscients. Nous le confessons, nous le déclarons. Créatures merveilleuses, nous le sommes. Infiniment merci de nous avoir pensés depuis là-haut. Infiniment merci de nous avoir équipés depuis là-haut. Infiniment merci de nous avoir investis depuis là-haut. Et tu nous as envoyés sur la terre. Tu nous as manifestés dans le commun des mortels. Et tu nous as assigné une mission. Et ta grâce et ta miséricorde nous aideront à accomplir cette mission. Mais nous savons qu'il n'est pas encore tard. Dans l'erreur nous avons été, mais ta miséricorde ce matin nous rattrape. Dans l'erreur nous avons été, dans la paresse nous avons été, dans la négligence nous avons été, dans l'ignorance nous avons été. Mais ce matin, ta miséricorde parle pour nous, elle travaille pour nous, elle fait lumière sur notre intelligence. Et nous savons Seigneur que nous ne sommes pas n'importe qui, nous avons du prix à tes yeux. C'est pourquoi depuis le commencement de cette émission, nous ne faisons que te dire merci. Infiniment merci, Papa, que toute la gloire te revienne. Tout à l'heure, on aura le temps et aussi de te demander pardon, parce qu'on sait qu'à ton cœur, merci encore, Papa.
0: Merci, Papa, oh mon Dieu, car tu es grand. Toi qui prêtes secours aux bras sans force, toi.

Merci à celui qui s'enveloppe de lumière comme des manteaux, comme pavillon. Merci à celui qui forme le fait de sa demeure avec les autres. Merci à toi, merci à toi, roi des rois. Merci à toi, Dieu tout-puissant. Garde ta royauté, tu es descendu à la croix pour sauver l'humanité. Que mes paroles te soient agréables.

Oh Père, tu as toujours mérité notre reconnaissance et nos remerciements. Que toute la gloire te revienne. Permets-nous d'implorer ta miséricorde. Permets-nous de te présenter tu es et faible nous sommes. Nous comptons sur toi et toi seul. Avec les psaumes 130 et 6, Père, nous venons implorer ta miséricorde. Nous venons te supplier, t'exposer nos besoins, te solliciter. Tu es notre Père, tu ne gardes pas éternellement rancune et tu ne te fais pas longtemps supplier. Prête une oreille attentive. Seigneur, à notre prière que nous ferons lever vers toi, partant des psaumes 136, sans oublier les prières personnelles, les intentions personnelles qu'on fera monter au matin de ce jour vers ton trône de grâce. La Bible déclare que pour nous, tu renouvelles tes compassions chaque matin. Elles ne sont pas épuisées, tes bontés sont renouvelées pour nous chaque matin. Ô Éternel, manifeste-nous le secours de ta grâce. Dieu d'Abraham, Dieu d'Isaac, Dieu d'Israël. Manifeste le secours de ta grâce à ma sœur à l'écoute. Manifeste le secours de ta grâce à mon frère à l'écoute. Manifeste-moi le secours de ta grâce. Nous avons tant besoin de toi. Miséricorde, Seigneur. Miséricorde. Miséricorde.

Pendant qu'on priera le psaume 130, là où je mentionnerai mon prénom, mentionne ton prénom, et d'un commun accord, on élèvera la voix vers l'Éternel. Il est attentif à la prière de deux, trois personnes. Ce matin, nous allons parler à son cœur, bousculer un peu ce qu'il est, ce qu'il peut faire. Je crois que notre Dieu Père qui n'est pas sourd, il nous a déjà entendus, parce que c'est lui qui a voulu ce moment, que sa grâce dispose de la suite pour sa gloire et pour notre épanouissement. Psaume 130, c'est pour tout à l'heure.

tout à l'heure le psaume 130, là où tu as mal, tu mettras la main. Et la situation qui te préoccupe tant, tu vas penser sérieusement à elle. Pas dans un désespoir, pas dans un manque de foi, mais bien au contraire, en l'abandonnant entre les mains du Seigneur. Et le Seigneur, qui ne se fait pas longtemps supplier, nous reviendra en grâce et en bénédiction, parce qu'il est fidèle. C'est pour tout à l'heure. Pendant qu'on le fera, avec foi, tu mets la main là où tu as mal. Pendant qu'on le fera, le psaume 130, avec foi, tu penses à la situation. Pendant que tu penses à la situation, tu regardes venir à toi l'exaucement, parce que Dieu est fidèle. Père, merci pour ta grâce et ton assistance. Gloire à toi, Papa.

0: La Bible dit que celui qui te parle, Seigneur notre Dieu qui prie en langue, te parle directement. Il ne parle pas aux hommes. Il s'édifie, il se reconstruit. 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Hosanna abhades, varko ol hosanna andelij. Oh rabako salidos. Pense à mon frère, pense à ma soeur. C'est pour lui que je parle à ton cœur ce matin. Dira kobo zalita, ensarouv ol okom, balak edoslav an akit, lo en amara kedos. Bien-aimé, dis avec moi, du fond de l'abîme, du fond de l'abîme, je t'invoque, ô Éternel. Dis encore avec moi, du fond de l'abîme, du fond de la maladie, du fond de la détresse, du fond de l'échec.
1: La voix de l'Évangile.
0: Du fond de la maladie.
1: Il est 10 heures.
0: Du fond, ô Seigneur, de l'abîme, je t'invoque ce matin. Du 21 août 2026, je t'invoque. Oui, je t'invoque, Seigneur. Je t'invoque du fond de l'abîme, ô Éternel. Seigneur, écoute ma voix. Seigneur, écoute ma voix. La voix que j'élève à toi, écoute-la. Écoute ma voix. Que tes oreilles soient attentives à la voix de mes supplications. Si tu gardais le souvenir des iniquités, si tu gardais le souvenir des mensonges, si tu gardais le souvenir des médisances, si tu gardais le souvenir des critiques, si tu gardais le souvenir des moqueries, si tu gardais le souvenir des avortements, si tu gardais le souvenir de la paresse, si tu gardais le souvenir de la négligence, si tu gardais le souvenir de la fornication, si tu gardais le souvenir de l'adultère, si tu gardais le souvenir de l'infidélité, si tu gardais le souvenir de la convoitise, si tu gardais le souvenir de la médisance, si tu gardais le souvenir des calomnies, si tu gardais le souvenir éternel qui pourrait subsister. Mais le pardon se trouve auprès de toi. Le véritable pardon, le vrai pardon, le pardon permanent, le pardon qui efface tout péché, se trouve auprès de toi, afin qu'on te craigne. J'espère en l'Éternel. Moi, Évrad, j'espère en l'Éternel. J'espère en l'Éternel, en Elohim du Créateur. Il peut créer situation à tout moment. J'espère en l'Éternel. Il peut ramener Lazare à la vie après 4 jours de décomposition, alors que les asticots rongeaient davantage son corps, alors que même Marthe et Marie, ses sœurs, ne croyaient plus en sa résurrection, selon la loi et la coutume juive. Ouais, l'Éternel est intervenu et Lazare est sorti de son tombeau. J'espère en l'Éternel. J'espère en l'Éternel parce qu'il peut tout. J'espère en l'Éternel parce qu'à tout moment il peut intervenir. J'espère en l'Éternel. Du silence il peut faire entendre un bruit. J'espère en l'Éternel. Ah, j'espère en l'Éternel au matin de ce jour. J'espère en l'Éternel, non seulement pour maintenant, mais aussi pour toute la suite du temps. J'espère en l'Éternel. Ah, j'ai cette boule dans mon être, mais j'espère en l'Éternel. J'ai cette lettre qu'on vient de me remettre, mais j'espère en l'Éternel. J'ai cette menace de mort sur ma vie, mais j'espère en l'Éternel. Oh, j'ai tout, j'entends tout ce que ma belle-mère dit de moi. J'espère en l'Éternel. Ah, j'espère en l'Éternel. Le médecin vient de donner son verdict final par rapport à mon état, mais j'espère en l'Éternel. Mon âme me parle et m'interroge, mais j'espère en l'Éternel. J'espère en l'Éternel. La situation semble être compliquée, J'espère en l'Éternel. Ce que je vois a tendance à me faire reculer, à me conduire au suicide. Mais j'espère en l'Éternel. J'espère en l'Éternel. Mon âme espère. Mon corps est fatigué, mais mon âme espère. Mes mains sont fatiguées, mais mon âme espère. Mes genoux sont fatigués, mais mon âme espère. Mes lèvres sont fatiguées, mais mon âme espère. Mes yeux sont fatigués, mais mon âme espère. Mes oreilles sont fatiguées, mais mon âme espère. Espère en l'Éternel. Et lions le Dieu très haut. Celui qu'on ne peut pas corrompre, celui qu'on ne peut pas contrôler de par sa position. Élions le Dieu très haut. Mon âme espère en Élion. Mon âme espère en Seigneur et Maître souverain. Ah, Dieu grand, Dieu puissant et fort. Mon âme espère en l'Éternel. Et j'attends sa promesse. Il dit qu'il a pour moi un plan, un programme de vie bien établi. J'attends sa promesse. Il dit qu'il a pour moi des projets de paix et non de malheur. J'attends sa promesse. Il dit qu'il ne m'a pas envoyé comme ça de façon hasardeuse sur la terre des hommes, mais dans le commun des mortels. Il y a un temps pour toutes choses. J'attends sa promesse. Il dit que je ne serai pas déçu. J'attends sa promesse. Il dit qu'il souhaite que je prospère à tous égards, comme prospère l'état de mon âme. J'attends sa promesse. Il s'appelle Dieu. Il n'est pas un homme pour mentir, ni un être humain ou un fils d'homme pour se dédire. J'attends sa promesse. Mon âme compte sur le Seigneur. Mon âme compte sur le Seigneur. Toutes mes forces semblent menacées. Mon âme compte sur le Seigneur. Plus que les gardes comptent sur le matin. Que les gardes ne comptent sur le matin. Israël, Israël, mets ton espoir en l'Éternel. Evrad, mets ton espoir en l'Éternel. Lance, Lima, mettez votre espoir en l'Éternel. RNC, mets ton espoir en l'Éternel. Côte d'Ivoire, Afrique, mets ton espoir en l'Éternel. Auditeur, mets ton espoir en l'Éternel. Auditrice, mets ton espoir en l'Éternel en ce matin. Car la miséricorde est auprès de l'Éternel, est auprès de Yahweh. Et la rédemption est auprès de lui en abondance. En abondance. C'est lui qui rachètera Israël de toutes ses iniquités. C'est lui qui rachètera Évrad de toutes ses fautes, de toutes ses faiblesses, de toutes ses rachètera. De toutes nos lamentations, de toutes nos peurs, de toutes nos inquiétudes, nos frustrations, de toutes nos dettes, de toutes nos pressions. C'est l'Éternel qui nous rachètera. On a compté sur X, on a compté sur Y, on a essuyé la honte. Mais c'est l'Éternel qui nous rachètera. Au matin de ce jour, c'est l'Éternel qui nous rachètera. Oh, à la fin de ce mois d'août, c'est l'Éternel qui nous rachètera. Pour la suite du temps, c'est l'Éternel qui nous rachètera. Et nous aidera par la force de sa miséricorde à être au bon moment, au bon endroit, afin que son rachat devienne pour nous réalité. C'est lui qui nous rachètera. C'est lui qui rachètera Israël de toutes ses iniquités.

Je dis à quelqu'un que tout espoir n'est pas perdu. Je dis à quelqu'un qu'il n'est pas tard, il n'est pas encore tard. Il s'appelle Dieu. Cette affaire de Dieu n'est pas une fiction, c'est une réalité. Et toutes ces personnes qui se succèdent, qui se relaient ici, parlant de Dieu, ne nous flattent pas, ne vous flattent pas. C'est des expériences. Ça se vit, ça ne se raconte pas. Écoute-moi, frère. Écoute-moi, sœur. N'abandonne pas parce qu'il n'est pas encore tard. Je pouvais dire que mon Rédempteur se lèvera en dernier. Tout peut se lever. Mais mon Rédempteur, il prend son temps. Il se lèvera en dernier. Il ne laissera pas la situation telle qu'elle est. Elle peut se prolonger selon elle et selon les alimentations qu'elle a. Mais mon Rédempteur se lèvera en dernier. Et en lui, j'ai foi et j'ai garde foi. Je dis à quelqu'un ce matin, il n'est pas encore tard. S'il te plaît, détourne ton regard, ton attention de tout ce qui te chiffonne, de tout ce qui a tendance à te maintenir au bas de l'échelle. Et regarde à l'Éternel, regarde à Dieu. À tout moment, du matin au soir, Père, que la gloire te revienne. Je crois en ta main qui est capable de faire quelque chose ce matin. Pour quelqu'un qui a tant espéré en toi, quelqu'un qui a beaucoup attendu de toi, Papa, je crois, je crois. Merci de saisir l'opportunité que toi-même tu nous offres ce matin pour témoigner ta fidélité et démontrer ta puissance. Extirpe du cœur d'un frère, du cœur d'une sœur, la tristesse. Extirpe, Seigneur, de la vie d'un homme, d'une femme, la détresse. Au nom de Jésus-Christ. Merci, Papa. Que la gloire te revienne.

Tu es la force des faibles. Tu es la force des faibles. Tu es la force des faibles. Regarde à toutes ces personnes affaiblies par le poids de la maladie. Regarde à toutes ces personnes affaiblies par le poids de l'échec, le poids du chômage, le poids de la monotonie, le non-avancement. Tu es la force des faibles. Veuille rejoindre tout un chacun, selon la nature de son besoin, ô Père, toi qui ne te fais pas longtemps supplier. D'en rejoindre un frère, d'en rejoindre une sœur, où qu'il soit, afin d'apporter un plus à ses attentes. Ah, une transformation, Seigneur, miraculeuse, par rapport à ce qui semble être impossible, selon que tu es Dieu. Tout à l'heure, avec le psaume 6, nous allons continuer à parler à ton cœur et te solliciter. Tu es Dieu et tu es attentif à la prière de deux, trois personnes. Mais ce matin, merci de toucher une situation, apporte la transformation pour ta gloire et pour notre épanouissement.

Pendant qu'il est temps, présente-lui ta situation. Pendant qu'il est temps, présente-lui ton intention. Pendant qu'il est temps, dis-lui ce que tu veux qu'il fasse pour toi. Il a dit à cette dame, que veux-tu que je fasse pour toi? Que veux-tu? Il a dit à cet homme dans la Bible, que veux-tu que je fasse? Oui, dis-lui quelque chose ce matin. Oui, expose-lui ton besoin. Oui, déclare-lui tes attentes. Seigneur, voici. Sa miséricorde est disponible. Elle veut entrer en scène. N'est-ce pas? Pour la gloire de Dieu et pour notre épanouissement. Seigneur, merci.

Les temps ne sont plus les mêmes. Les personnes ne sont plus les mêmes. Mais les réalités, Seigneur, demeurent. Ah, Joseph a été vendu, papa, par ses propres frères. Et moi, je suis vendu par mes frères. Tu vois ma situation. Que quelqu'un dise avec moi, tu vois ma situation. Mes frères m'ont vendu. Mes frères m'ont vendu. Mes collègues m'ont vendu. Seigneur, ma belle famille m'a vendu. Ma propre famille m'a vendu. Je me retrouve aujourd'hui dans une situation semblable à celle de Joseph. Je n'ai que toi. Oh, papa, regarde à moi. Voilà mon secours. Seigneur, le temps n'est plus le même. Mais je connais ce qu'on appelle la fournaise. Oh, papa. Je comprends ce qu'Abednego, Sadrach et Meshach ont vécu. Oh, Seigneur. C'est vrai que le niveau de la flamme n'est pas le même. C'est vrai que la température dans la fournaise n'est pas la même. Mais quelque part, je ressens ce qu'ils ont ressenti. Je vis ce qu'ils ont vécu. Je traverse ce qu'ils ont traversé. Et moi, ce matin, je tourne mon regard vers toi. En ce matin, je crie à toi. En ce matin, je t'expose mes besoins, ma situation. Voilà mon secours, Dieu de miséricorde. Toi qui ne gardes pas éternellement rancune, voilà mon secours, selon que tu le peux.

Père Seigneur du ciel et de la terre, dans la situation que je vis, que je traverse, je comprends ce qu'a ressenti Anne face à Pénina. À propos de Pénina, je vois les actions de Pénina, Seigneur. Oh, tu n'as pas déçu Anne. Tu ne t'es pas tourné, oh Seigneur, contre Anne, mais tu étais en sa faveur. Et moi, l'image d'Anne, je viens vers toi ce matin, avec mes besoins, mes préoccupations, Seigneur, s'il te plaît. Voilà mon secours. Apporte le changement que tu as entendu, et même au-delà de mes attentes et espérances. Seigneur, agis. Pénina est là. Je veux que Pénina ait honte. Pénina est là. Je veux qu'elle suive la défaite et la confusion. Pénina est là. Ceux qui comptent sur toi ne sont pas déçus. Seigneur, témoigne. On part tous ensemble au pèlerinage, mais Pénina est là. Avec ses intentions et ses actions, Pénina est là. Je compte sur toi ce matin pour renverser Pénina. Renverser Pénina et concevoir Samuel. Je regarde à toi. Je n'attends que toi. Interviens, Seigneur. Apporte un plus.

Ouais, tout à l'heure, on priera le psaume 6. On va solliciter encore le Dieu de nos pères au travers du psaume 6. C'est un peu la particularité de cette émission. Dieu nous aide et Dieu nous inspire des psaumes avec lesquels nous prions, nous nous sollicitons, nous nous rapprochons de lui, nous nous découvrons, nous nous armons pour affronter les réalités de la vie et nous mettre au-dessus de toute difficulté parce que Dieu est Dieu. Que toute la gloire lui revienne. Psaume 6, c'est pour tout à l'heure. Mais avant, tu es tout pour moi.

dédicace à toutes ces personnes qui n'ont que Jésus-Christ, seul et lui seul. Dédicace à toutes ces personnes qui n'ont aucun soutien, ni à gauche, ni à droite, ni devant, ni derrière. Dédicace à toutes ces personnes qui n'ont que Jésus-Christ. Et c'est d'ailleurs le bon soir, Jésus de Nazareth. Bien-aimés frères et sœurs, il est fidèle en tout point de son action, Jésus de Nazareth. Ah, merci pour ta fidélité. Nous t'aimons et nous t'adorons. Je dis à quelqu'un, attrapons le bien. Accrochons-nous davantage à lui parce qu'il est fidèle. Même notre argent, à un moment donné, peut nous lâcher. Les épaules sur lesquelles nous reposons notre tête, à un moment donné, peuvent être affaiblies. Il s'appelle Jésus, le ressuscité, le fils de Marie. Il est capable de toutes choses. Ah, tant que sa présence est la garantie, il n'y a rien à faire. L'eau peut transformer en vin. Mais quand il n'est pas là, c'est compliqué. Assurons-nous de sa présence. Et faisons l'effort d'entretenir cette présence. Parce que quand elle est effective, elle fait beaucoup de choses. Des choses qui dépassent l'entendement humain. Des choses qui apportent de la couleur à la vie. Des choses que des hommes, même les plus puissants, ne peuvent faire. Il s'appelle Jésus. Dédicace à toutes ces personnes qui aiment Jésus et qui veulent davantage l'attraper. Dédicace à toutes ces personnes qui aiment Jésus dans le Saint-Sacrement de l'autel, qui y passent du temps. Dédicace à toutes ces personnes qui aiment Jésus, qui aiment son œuvre et qui apportent ne serait-ce qu'un bien, matériel ou financier, pour soutenir son œuvre. Dédicace. Merci Jésus-Christ. Voilà, dit Pierre, a dit du moins. Il dit, nous avons tout quitté. Parce qu'on sait qui tu es.

Prions avec le psaume 6. Et là où je mettrai mon prénom, tu mets ton prénom. Éternel, ne me punis pas dans ta colère. Éternel, ne me punis pas dans ta colère. Ton nom, c'est Yahweh Mekadishken, l'Éternel qui sanctifie. Et moi, ce matin, je m'approche de toi. Ne me punis pas dans ta colère. Et ne me châtie pas dans ta fureur. Aie pitié de moi. Aie pitié de ton serviteur, ton fils Évrad que je suis. Aie pitié de moi. Père, aie pitié de moi. Yahweh Mekadishken, c'est toi, l'Éternel qui sanctifie. Aie pitié de moi. Car je suis sans force. Aie pitié de moi. Car je suis sans argent. Aie pitié de moi. Car je suis sans dignité. Aie pitié de moi. Car je suis sans honneur. Aie pitié de moi. Car je suis devenu la risée, le sujet de moquerie de ceux et celles qui m'entourent. Aie pitié de moi. Je suis sans fin, je suis sans force, je suis si faible. Aie pitié. Ton nom, c'est Yahweh Mekadishken, Éternel qui sanctifie. Aie pitié de moi et ce matin, sanctifie-moi. Aie pitié. Le péché, le mensonge des critiques, les médisances des calomnies, les moqueries, les envies autres, ont terni mon image, empêché à ta main d'aller jusqu'au-delà de mes attentes et espérances. Aie pitié de moi. Aie pitié. Éternel, car je suis sans force. Guéris-moi, Éternel, car j'ai été défiguré par les propos des hommes, par la méchanceté des hommes, mais aussi par mes erreurs. Guéris-moi, Éternel. Les fondements et fondations de ma vie ont été fragilisés. Guéris-moi, Éternel. Guéris-moi. Car mes os sont tremblants. Mon âme est toute troublée. Mon âme est toute perturbée. Mon âme est toute inquiète. Mon âme en moi a perdu le repos et la tranquillité. Mon âme est toute troublée par rapport à ce que j'entends. Mon âme est toute troublée par rapport à ce que je vois. Mon âme est toute troublée par rapport à ce que j'ai fait. Mon âme est toute troublée par rapport à ce que mes parents ont fait, mes ancêtres, mes aïeux ont fait. Mon âme est toute troublée par rapport à tout ce qui se fait et se dit dans ma nation. Mon âme est toute troublée. Je ne sais plus à quel c'est me vouer. Je ne sais plus s'il faut attendre ou vivre encore ou espérer. Mon âme est toute troublée. Et toi, Éternel, jusqu'à quand? Jusqu'à quand, papa? Jusqu'à quand? Toi qui as jeté un regard de compassion sur Anne face à Pénina, jusqu'à quand?

qui a jeté un regard de compassion, Seigneur, sur Néhémie, jusqu'à quand? Jusqu'à quand? C'est vrai que Samson a retrouvé ses forces et en même temps perdu sa vie le même jour. Mais tu t'es souvenu de lui. Jusqu'à quand? Reviens, Éternel, Yahweh Mekadishken, c'est toi qui sanctifie. Reviens, Père, ce matin, reviens. Délivre mon âme, délivre ma vie, délivre mon mariage, délivre mon travail, délivre ma maison, délivre mes enfants, délivre, Seigneur, mes rêves, délivre tout ce qui est enfoui en moi, délivre mon potentiel, délivre-moi, Seigneur. Délivre mon âme. Délivre mon âme. Délivre mon âme. Car elle est toute troublée. Délivre mon âme. Comme l'oiseau qui s'échappe du filet de l'oiseau-leur. Délivre mon âme ce matin. Éternel Yahweh, Mekadishken, toi qui sanctifies, délivre mon âme. Mon âme est en proie à trop de choses. Délivre mon âme. Sauve-moi à cause de ta miséricorde. Je ne parle pas, Seigneur, d'autre chose. Je parle de ta miséricorde, sauve-moi. Que quelqu'un dise après moi, sauve-moi à cause de ta miséricorde. Sauve Evrad à cause de ta miséricorde. Dis le prénom de la personne qui te tient à cœur. Dans la vie de qui tu voudrais que Dieu se manifeste. Dans la vie de qui tu voudrais que Dieu intervienne. À qui tu voudrais que Dieu tende la main. Dis Seigneur, sauve-moi, sauve Evrad, dis un nom, sauve Lima, sauve Marie-Emmanuel, sauve Excel, sauve Onel, sauve Angéline, dis un nom, sauve-moi, sauve ma nation, sauve le corps du Christ, sauve-moi à cause de ta miséricorde. Seigneur, à cause de ta miséricorde, sauve-nous. Rien qu'à cause de ta miséricorde, sauve-nous. Car celui qui meurt n'a plus ton souvenir. Et loin de nous, par la force de ta miséricorde, tout ce qui est mort précoce, tout ce qui est mort prématuré. Car celui qui meurt n'a plus ton souvenir. Sauve-nous donc pendant qu'il est temps. À cause de ta miséricorde, papa. À cause de ta miséricorde. Ah, sauve-nous. À cause de ta miséricorde. Car celui qui meurt n'a plus ton souvenir. Qui te louera, ô Père, dans le séjour des morts? Et loin de nous, tout ce qui est mort précoce et prématuré, tout ce qui est vieillissement, tout ce qui est manque de connaissance, afin que maintenant, papa, on ait connaissance de toi, on ait connaissance de nous-mêmes, et qu'on fasse ce qu'on a à faire dans le temps qu'il faut, et selon le modèle, afin d'être productif. Seigneur, rejoins-nous ce matin. Qui te louera dans le séjour des morts? Je m'épuise à force de gémir. Evrad ton serviteur. Evrad ton fils s'épuise à force de gémir. Je dis, tu mettras ton prénom là où je mets le mien. Tu mettras le prénom de celui qui te coûte cher. Celui qui, dans la vie de qui tu attends quelque chose. Et tu diras, il s'épuise, elle s'épuise à force de gémir. Je m'épuise à force de gémir. Nous nous épuisons à force de gémir. Père, pendant que tout le monde dort, nous ne pouvons que gémir. Nous ne faisons que gémir, que pleurer. Je m'épuise à force de gémir. Chaque nuit, oh papa, ma couche est baignée de mes larmes. Chaque nuit, chaque nuit, chaque nuit, chaque nuit, ma couche est baignée de mes larmes. Mon lit est arrosé de mes pleurs. Pendant qu'on pense que je dors, pendant qu'on pense à côté, pendant que mes enfants pensent à côté, pendant que mon épouse pense à côté, pendant que mon époux pense à côté que je dors, chaque nuit, ma couche est baignée de mes larmes. Pendant que mes collègues, pendant que mes voisins pensent que je dors, que je me repose et que je ronfle, mais chaque nuit, ma couche, ô Père, est baignée de mes larmes. Parce que j'ai fait de mauvais choix.
parce que j'ai tenu des propos qui nuisent à mon existence, parce que j'ai posé des actions qui ont des réclamations contre moi. Je m'épuise à force de gémir. Chaque nuit, ma couche est baignée de mes larmes. Mon lit est arrosé de mes pleurs. J'ai le visage usé par le chagrin. Tous ceux qui me persécutent le font fuir. Je suis fatigué. Éloignez-vous de moi, vous tous qui faites le mal, car l'Éternel entend la voix de mes larmes. Ce matin, du 21 août 2026, l'Éternel, Yahweh Mekadishken, le Dieu qui sanctifie, il entend la voix de mes larmes, les larmes de mes yeux de chair, les larmes de mon âme, les larmes de mon cœur. L'Éternel les entend ce matin. La Bible dit, ma parole dit, qu'il a entendu les larmes d'Ézéchias. Il a tourné vers Ézéchias. Il a ramené, renvoyé Isaïe vers Ézéchias. Ce matin, alors que Dieu voit mes larmes, dis avec moi, ce matin, alors que Yahweh Mekadishken, le Dieu, l'Éternel qui sanctifie, alors qu'il voit mes larmes, il ramène vers moi Isaïe. Il ramène vers moi mon Isaïe. Afin d'éloigner de moi toute mon précoce. Afin d'éloigner de moi toute mauvaise nouvelle. Et ce qui me parvient, c'est de bonnes nouvelles ce matin. Parce que l'Éternel a vu mes larmes. Il a vu mes larmes. Mes larmes ont parlé pour moi. Mes larmes parlent pour moi. Mes larmes ont travaillé pour moi. Mes larmes travaillent pour moi. Au nom de la miséricorde de l'Éternel, il a vu mes larmes. Il a entendu la voix de mes larmes. Il me ramène moi Isaïe. Et j'ai les bonnes nouvelles. Il me ramène moi Isaïe. Oh, j'ai la longévité. Il me ramène moi Isaïe. J'ai la paix. J'ai la quiétude. J'ai l'exaucement. J'ai le travail. J'ai le déménagement. J'ai le mariage. J'ai la stabilité. Ah, j'ai ce qu'il me faut. J'ai ce que j'attendais. Car l'Éternel entend la voix de mes larmes. L'Éternel exauce mes supplications. Brasatantalia. L'Éternel exauce mes supplications, mes demandes et mes prières. Ce matin, il est attentif. Il exauce. L'Éternel accueille ma prière. Il accueille ma prière. Il accueille ma prière. La prière que je lui adresse maintenant, il accueille. La prière qui sort de mon cœur, il accueille. Ah, tous mes ennemis sont confondus. Mes ennemis visibles et invisibles, ils sont venus contre moi. Armés, ils sont venus contre moi. Équipés, ils sont venus contre moi. Si nombreux, mais ce matin, tous mes ennemis sont confondus. Ce matin, tous mes ennemis sont confondus. Ce matin, tous mes ennemis sont confondus. Ce matin, tous mes ennemis sont saisis d'épouvante. Ce matin, il recule, soudain, couvert de honte. Fin du psaume 6.

Éloignez-vous de moi, vous tous qui faites le mal, car l'Éternel entend la voix de mes larmes. Psaume 6, verset 9. Car l'Éternel entend, il entend la voix de mes larmes. Il entend, il n'est pas sourd, il entend la voix de mes larmes. L'Éternel exauce mes supplications. C'est un matin pas comme les autres, parce que l'Éternel exauce mes supplications. Selon qu'il est dit qu'il y a un temps pour tout, un temps pour supplier, un temps pour être exaucé. L'Éternel accueille ma prière, il accueille ma prière. Par le ministère et le mystère des anges, il accueille ma prière. Au nom de sa miséricorde, il accueille ma prière. Tous mes ennemis, Psaume 6 verset 11, tous mes ennemis visibles et invisibles sont confondus. Toutes ces personnes qui dans mon dos travaillent, toutes ces personnes qui dans mon dos conspirent, ce matin, je déclare, je confesse la parole de Dieu. Psaume 6, verset 11. Tous mes ennemis sont confondus. Je pense ce que je dis. Je crois en ce que je dis. Mon cœur épouse mes lèvres et mes déclarations sont certaines. Tous mes ennemis sont confondus. Ennemis visibles et invisibles, vous êtes confondus. Ceux qui opèrent la nuit comme ceux qui opèrent le jour, vous êtes confondus. Ce dont j'ai connaissance des actions et des on-dit, ce dont j'ai pas connaissance des actions et des on-dit, tous mes ennemis sont confondus. Saisis d'épouvante, car mon Rédempteur s'est levé. Yahweh Meka Dishke, le Dieu qui sanctifie, m'a touché ce matin. M'a sanctifié ce matin, m'a lavé ce matin, et sa faveur est sur moi. Il est de mon côté, et les choses ne sont plus les mêmes. Il recule tous ceux qui se font passer pour mes ennemis. Il recule soudain, couvert de honte. Psaume 6, verset 11.

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2: Alors que notre émission tire à sa fin, puisque à 3h30, Dieu aidant, nous allons conclure l'émission. Je demande à quelqu'un de croire en lui. Je demande à quelqu'un de se faire à nouveau confiance. Dieu, dans son grand amour, nous a manifesté sa miséricorde. Je demande à quelqu'un donc de se faire entièrement confiance et de faire confiance à Dieu. Tout en ne sous-estimant pas son prochain, tout en ne méprisant pas son prochain, je dis à quelqu'un d'ôter de son cœur tout ce qui est manque de pardon, tout ce qui est rancune, parce que Dieu ne collabore pas avec les personnes qui ont le cœur chargé. Et je voudrais inviter un frère, je voudrais inviter une sœur à épouser et pratiquer véritablement ce que c'est que le sacrement de réconciliation. Faisons l'effort. Pas au passage, mais au moins une fois par mois, une fois dans le mois, d'aller à la piscine, au sacrement de réconciliation, se confesser. Pour ceux qui ne peuvent pas, faites l'effort. D'implorer Dieu au travers du psaume 51. Au besoin, psaume 51, ça nous aidera à nous purifier constamment. Mais quand on peut aller au sacrement de réconciliation, faisons l'effort de le faire, au moins une fois par mois. C'est d'une importance capitale. Parce que quand nos relations avec Dieu seront parfaites, seront beau fixe, au nom de sa miséricorde, frère, sœur, il y a des choses qui nous adviendront sans effort, parce que les anges prendront plaisir à travailler. Et la nature prendra plaisir à travailler pour nous, parce que Dieu prend plaisir à notre épanouissement et notre bonheur. Que Dieu nous aide. Au terme de cette émission, tout à l'heure, nous allons confesser et déclarer. Et le psaume 23 va nous aider dans ce registre. Mais avant, aveuglement.

0: ciel pour ta destinée, pour ton travail, pour tes études.
1: Yes.
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1: Je monte dessus, Dieu.

par celui qui me fortifie. Vous savez, ce verset nous rappelle que même face aux difficultés, Dieu nous donne la force de persévérer, d'avancer et de surmonter les épreuves. De là où tu as dit, Seigneur, fortifie-moi. Aujourd'hui, donne-moi la sagesse, le courage et la paix pour accomplir ce qui est devant moi. Au nom de Jésus, que cette parole t'accompagne de là où tu es. Je compte sur Dieu.

0: pas terminé. Ton histoire n'est pas terminée. Il est la personne des personnes qui nous faisons. Et je crois au nom de Jésus que c'est maintenant que ton histoire commence. Oh, de là où tu es, est-ce que tu peux adorer le Seigneur? Est-ce que tu peux parler à ton Dieu?
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celui qui me fortifie. Vous savez, ce verset nous rappelle que même face aux difficultés, Dieu nous donne la force de persévérer, d'avancer et de surmonter les épreuves. De là où tu as dit, Seigneur, fortifie-moi. Aujourd'hui, donne-moi la sagesse, le courage et la paix pour accomplir ce qui est devant moi. Au nom de Jésus, que cette parole t'accompagne de là où tu es.

n'est pas terminé. Tout n'est pas terminé. Il est la personne des personnes qui nous faisons. Et je crois au nom de Jésus que c'est maintenant que ton histoire commence. Oh, de là où tu es, est-ce que tu peux adorer le Seigneur? Est-ce que tu peux parler à ton Dieu? Radala Bado, Sayabada, Sakadababa, Lebra Bado, Sakete, Basu

en cette année 2026. C'est vrai que l'année n'est pas encore achevée, mais la science a démontré que nous sommes sur la Terre plus de 8 milliards, sinon plus de 8 milliards d'habitants. Nous sommes plus de 8 milliards d'habitants sur la Terre en ce moment. Et le Dieu de nos pères s'est assuré, il s'est assuré dans son programme à ce que personne d'autre en dehors de nous n'ait notre empreinte. Notre empreinte est unique, unique, unique. Même les vrais jumeaux ne partagent pas les mêmes empreintes. Non. Et ça, c'est le choix de Dieu. Parce que tu es unique en ton genre. Bien-aimé, d'accord avec Dieu quand il dit que nous sommes uniques. La science est d'accord avec Dieu quand elle dit que nous sommes des personnes spéciales. On ne peut pas nous faire, on ne peut pas. Et Dieu va plus loin nous disant que nous sommes des champions, des championnes, depuis l'origine. Combien de millions de spermatozoïdes ont été lâchés, libérés, le jour où papa et maman sont allés ensemble. Et sur ces millions de spermatozoïdes, il n'y a qu'un seul qui est allé féconder l'ovule. Je prends plaisir à le dire. Je prends plaisir à le dire, à me répéter et le répéter. C'est d'une importance capitale pour t'aider, pour m'aider à comprendre que je ne suis pas n'importe qui, que tu n'es pas n'importe qui. Ce seul spermatozoïde sur des millions et des millions est allé féconder l'ovule. Et tu es devenu un être humain, je suis devenu un être humain. Nous ne sommes pas nés pour échouer parce que depuis la base, nous sommes des vainqueurs. Et Jésus a fait de nous par sa mort, par son sacrifice, des plus que vainqueurs. Est-ce que je parle à quelqu'un? Regarde à ton Jésus, dis-lui que tu l'aimes. Et tant qu'il sera le pilier de ta vie, quelle que soit l'adversité, tu réussiras, tu iras loin, j'irai loin. Tant qu'il demeure le pilier, le plus important c'est qu'il demeure le pilier. Faisons tout pour qu'il demeure le pilier qui soutient notre vie, notre existence. Il s'appelle Jésus-Christ. Bien-aimés frères et sœurs, la tempête peut accentuer son bruit de sorte à pouvoir permettre à Pierre de détourner son attention et ses regards de Jésus. Mais quand le pilier n'est pas loin, il s'étend la main pour secourir. Il s'appelle Jésus. Quand il le pilier, qu'il demeure dans la barque, il n'y a rien à faire. On n'a pas échoué, on ne va pas échouer. On est passé par des situations difficiles, c'est vrai. Mais je dis à quelqu'un, le Seigneur est là-haut. Et dans la balance, il a opté pour toi. Parce que tu t'es lourd, tu t'es lourd. Ce n'est pas une situation sur cette terre qui nous fera échouer parce que Dieu est avec nous. Et dans sa pensée, nous sommes des champions. Nous sommes des champions. Ne donnons pas tort à Dieu. Ne nous disons pas, Seigneur, tu as mal fait de nous envoyer sur la terre parce qu'on est né pour échouer. Non. Nous, il nous a conçus pour aller de l'avant. C'est pourquoi tout à l'heure avec le psaume 23, nous allons proclamer, confesser, déclarer. Pensons ce qu'on dit. Ne disons pas pour dire, mais pensons. Et laissons ces paroles descendre dans notre cœur, s'enraciner dans notre âme. Il est le pilier qui soutient notre vie. Nous allons jusqu'à 3h55. Nous partons de là le 3h30, on va jusqu'à 3h55. De là où tu commences à dire, je ne suis pas n'importe qui. Commence à dire, je ne suis pas n'importe qui. Dis, je suis un homme de valeur. Je suis une femme de valeur. Mon Dieu créateur ne s'est pas trompé en me concevant, en faisant de moi un être humain. Il ne s'est pas trompé. David dit, je suis une créature merveilleuse, unique en son genre. Psaume 139, verset 14. Tu es le pilier qui soutient ma vie.
merci. Nous repartons en musique et tout à l'heure quand on revient, c'est pour confesser et déclarer le psaume 23. C'est la particularité de cette émission. Ouais. Confidence nouvelle version. Il n'y a plus d'appel, rien que la prière. À cheval avec de belles mélodies, nous prions avec les psaumes. Il n'y aura pas le moment de l'exhortation, mais on se laisse conduire par l'Esprit. Merci au Père directeur qui nous a donné son aval. Merci à toute l'équipe technique qui nous accompagne. Que la gloire revienne à Dieu. Et merci à vous, auditrices et auditeurs, qui faites fort de rester scotché à cette bonne position radiophonique. Puisse le Dieu de nos pères permettre à ce que ce temps que vous passez ne soit pas vain, mais qu'il soit investi et que vous puissiez jouir des retombées de ces moments non gaspillés, mais plutôt investis dans le Seigneur. Il est le pilier. Dara katobonzati.

Oui, si le pilier qui soutient ta vie lève la main et déclare de là où tu es, déclare que tu n'échoueras pas. Déclare que tu sors de cette situation. Confesse que tu es libéré de toutes ces oppressions. S'il est le pilier qui soutient ta vie, lève les mains, commence à déclarer. Commence à confesser ce que tu veux voir. Commence à dire ce que tu espères entendre. Il s'appelle Jésus-Christ. La Bible déclare que la vie et la mort sont au pouvoir de la langue. Et s'il est le pilier de notre vie, il n'y a rien à faire. La pierre rejetée deviendra la pierre de langue. Parce qu'on est greffé à Jésus-Christ, pierre rejetée, qui est devenue la pierre principale. La principale. S'il est le pilier, frère, sœur, il n'y a rien à faire. Peu importe ce qu'on entend, ce qu'on voit, on l'ira jusqu'au bout. Et honte et confusion dans le camp de l'ennemi. Lève les mains et commence à déclarer. C'est le travail, déclare. C'est l'enfantement, déclare. C'est le travail, déclare. C'est l'enfantement, déclare. C'est l'éducation de tes enfants, déclare. Déclare, déclare, déclare. Gloire à toi, Seigneur. Merci d'être avec nous. Merci de donner du poids à la parole. Merci de donner du tonus à la parole. De nous aider à comprendre la valeur de la parole. Et nous aider à en prendre soin. Pour ta gloire et pour notre avancée. Merci Seigneur. Tu es le pilier de notre vie.

Oui, nos mains levées vers toi, nous ne pouvons que te dire merci parce que tu as fait de nous, par ton sacrifice, des hommes et des femmes de valeur. Nous qui étions méprisés, nous qui étions sous-estimés, nous qui étions incompris, tu as fait de nous des hommes et des femmes de valeur. Et au terme de cette émission, nous ne pouvons que te rendre grâce et te dire merci. Toute la suite témoignera qu'avec toi nous avons passé du temps. Yeshua. Bien-aimés frères et sœurs, psaume 23, c'est pour tout à l'heure. Et c'est avec cette belle mélodie que nous allons terminer notre émission d'ici 20 minutes tout au plus. Merci Seigneur. À cette belle position radiophonique, tu ne perds pas ton temps, bien au contraire, tu l'investis, parce que tu es avec le plus grand homme de tous les temps, Jésus de Nazareth, le meilleur metteur en scène, l'architecte hors pair. Il pouvait dire Matt, t'en fais pas, tu te préoccupes pour ce qui n'a pas de la valeur. Marie a choisi la bonne part. Je dis à quelqu'un qui a opté pour l'émission que tu as choisi la bonne part. Et ta récompense, elle est certaine, elle est effective. Que Dieu la manifeste. Merci Seigneur.

Oui. Nous prions le psaume 23. Ah, assisté par le nom qui est au-dessus de tout nom. Assisté par le nom qui est au-dessus de tout nom. Nous confessons et nous déclarons. Ah, la Santo Baes. Que Yahvé Roi est notre berger. Nous ne manquerons de rien. L'Éternel est notre berger. Yahvé Roi est notre berger. Nous ne manquerons de rien. Pendant que tu déclares que tu ne manques de rien, il agit ton champ de vision. L'Éternel est notre berger. Nous ne manquerons de rien. Quel est ton besoin? Pense aux besoins et regarde la main de Dieu pour voir aux besoins. L'Éternel est notre berger. Nous ne manquerons de rien. Frères et sœurs, ce psaume, il est prophétique et il est vrai. Je parle en connaissance de cause. Et plus d'un l'ont expérimenté. L'Éternel est mon berger. Je ne manquerai de rien. Quand je dis mon prénom, tu dis le tien. L'Éternel est le berger d'Evrad. Il ne manquera de rien. Moi, Evrad, l'Éternel est mon berger. Yahvé Roi est mon berger. Je ne manquerai de rien. Il me fait reposer dans de vains pâturages. Il me dirige près des eaux paisibles, des eaux qui donnent du repos à mon esprit, à mon âme et à mon corps. Des eaux qui donnent du repos à mes sens, à mes organes, à mes membres. Des eaux qui donnent du repos à mon foyer. Des eaux qui donnent du repos à mon travail. Des eaux qui donnent du repos à mes enfants, à leur fréquentation. Des eaux qui donnent du repos aux études de mes enfants. L'Éternel est mon berger. Yahvé Roi est mon berger. Je ne manquerai de rien. À tous les niveaux, j'aurai le nécessaire. Et même au-delà. L'Éternel est mon berger. Que quelqu'un dise avec moi, je ne manquerai de rien. Il me fait reposer dans de vains pâturages. Sa providence parlera toujours pour moi, de telle sorte que la nourriture ne me fasse pas défaut. La nourriture dont aura besoin mon esprit. La nourriture dont aura besoin mon âme. La nourriture dont aura besoin mon corps. Mes sens, mes membres, mes organes, pour mon équilibre. Ah, il me fait reposer dans de vains pâturages. Il me dirige près des eaux paisibles. Il restaure mon âme. Il me conduit dans les sentiers de la justice à cause de son nom. Ce nom qui est au-dessus de tout nom. Ce nom qui fait fléchir tous genoux dans les cieux, sur la terre et sous la terre. Ah, il me conduit dans les sentiers de la justice à cause de son nom. On peut faire tout ce qu'on veut faire de moi. On peut dire tout ce qu'on veut dire de moi. Mais il me conduit dans les sentiers de la justice à cause de son nom. Quand je marche, là ça t'abrandit. Quand je marche dans la vallée de l'ombre de la mort, quand je traverse des situations qui ne disent pas le nom, mais à tendance ou à caractère de me, de ma tristesse, quand je marche dans la vallée de l'ombre de la mort, je ne crains aucun mal. Car tu es avec moi. Le nom qui est au-dessus de tout nom est avec moi. La personne la plus puissante est avec moi.
La personne la plus haute placée est avec moi. Je ne crains aucun mal. Celui qui a reçu tout pouvoir dans les cieux, sur la terre et sous la terre, il est avec moi. Quand je marche le jour comme la nuit, dans la vallée de l'ombre de la mort, moi, Evra, je ne crains aucun mal, car tu es avec moi. Quand je dis mon prénom, dis le tien, et on avance ensemble. Je ne crains aucun mal, moi, Evra, car tu es avec moi. Ta houlette et ton bâton me rassurent. Tu dresses devant moi une table. Quel honneur, quel avantage, quel privilège. Tu dresses devant moi une table en face de mes adversaires, visibles et invisibles, en face de mes détracteurs, en face de mes persécuteurs, en face de mes adversaires, quelle que soit leur nature véritable, quel que soit le nombre et leurs origines, mais en face de mes adversaires, tu onduis ma tête. Tu onduis ma tête. Tu répands sur ma tête ton huile. L'huile qui brise le joug de tout ce qui est malédiction familiale héréditaire. L'huile qui brise le joug de tout ce qui est pauvreté, mendicité, endettement et autres. L'huile qui brise le joug de tout ce qui est maladie. L'huile qui brise le joug. Ah Seigneur. L'huile qui enseigne. L'huile qui protège. Tu répands sur ma tête cette huile. Tu ondules ma tête. Tu ondules ma tête. Tu brises de la sorte la malédiction. Tu ondules ma tête. Tu m'enseignes. Tu me révèles les choses afin que je marche dans ta volonté. Tu ondules ma tête et tu me protèges contre toutes les forces du mal, visibles et invisibles. Tu ondules ma tête. J'ai trois dimensions de l'onction. Tu donnes à ma tête de les expérimenter. Tu ondules ma tête et ma coupe déborde. Ma coupe déborde. Elle n'est pas seulement que pleine, mais elle est pleine à craquer. Elle déborde de sorte à me mettre dans la surabondance. Et elle me rend utile à mes frères les hommes. Et ma coupe déborde. Oui. Oui, je la fille. Le bonheur et la grâce m'accompagneront. Ah, là, ça braquille de manche de bas. Je peux être seul. Mais le bonheur et la grâce m'accompagneront. Je serai équilibré. Le bonheur et la grâce m'accompagneront. Tous les jours. Tous les jours, tous les jours, sans exception, tous les jours, le bonheur et la grâce m'accompagneront tous les jours de ma vie. Ah, papa, papa, tous les jours de ma vie, le bonheur qui vient de toi, la grâce qui vient de toi m'accompagneront tous les jours. Ton bonheur ne se fait pas suivre de chagrin, ta grâce ne se fait pas suivre de chagrin. Ils m'accompagneront tous les jours, sans exception, tous les jours de ma vie. Et j'habiterai dans la maison de l'Éternel

Radio Nationale Catholique Amie de l'émission Confidence, ce fut un très très grand plaisir d'avoir passé ce temps avec vous. À Dieu toute la gloire, à la manipulation technique, Monsieur Lanche Bakayoko. Merci frère. Au microphone, votre serviteur le berger Evrad Brukwasi. Rendez-vous dans 2 semaines, Dieu aidant. Mais restez toutefois scotchés à cette bonne position radiophonique, parce que notre Dieu qui est fidèle s'est inspiré la radio pour élargir notre champ de connaissances, tant au niveau de l'Église que de la société dans laquelle nous sommes. Puisse le Seigneur nous bénir et nous garder dans son amour.

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0: Mystère de la vie de notre Seigneur à travers le chapelet.
1: Aujourd'hui, nous méditons les mystères douloureux du rosaire.
2: Au nom du Père et du Fils et du Saint-Esprit. Amen. Je crois en Dieu, le Père Tout-Puissant, Créateur du ciel et de la terre. Et en Jésus-Christ, son Fils unique, notre Seigneur, qui a été conçu du Saint-Esprit, est né de la Vierge Marie, a souffert sous Ponce Pilate, a été crucifié, est mort et a été enseveli, est descendu aux enfers, est ressuscité des morts le troisième jour, est monté aux cieux, est assis à la droite de Dieu le Père Tout-Puissant, d'où il viendra juger les vivants et les morts. Je crois en l'Esprit Saint, à la Sainte Église catholique, à la communion des saints, à la rémission des péchés, à la résurrection de la chair, à la vie éternelle. Amen. Amen. Notre Père, qui es aux cieux, que ton nom soit sanctifié, que ton règne vienne, que ta volonté soit faite sur la terre comme au ciel.
3: Donne-nous aujourd'hui notre pain de ce jour, pardonne-nous nos offenses, comme nous pardonnons aussi à ceux qui nous ont offensés, et ne nous laisse pas entrer en tentation, mais délivre-nous du mal. Amen.
2: Je vous salue, Marie, pleine de grâce. Le Seigneur est avec vous. Vous êtes bénie entre toutes les femmes, et Jésus, le fruit de vos entrailles, est béni.
4: Sainte Marie, Mère de Dieu, priez pour nous, pauvres pécheurs, maintenant et à l'heure de notre mort. Amen. Amen.
2: Je vous salue, Marie, pleine de grâce. Le Seigneur est avec vous. Vous êtes bénie entre toutes les femmes, et Jésus, le fruit de vos entrailles, est béni.
4: Sainte Marie, Mère de Dieu, priez pour nous, pauvres pécheurs, maintenant et à l'heure de notre mort. Amen. Amen.
2: Je vous salue, Marie, pleine de grâce. Le Seigneur est avec vous. Vous êtes bénie entre toutes les femmes, et Jésus, le fruit de vos entrailles, est béni.
4: Sainte Marie, Mère de Dieu, priez pour nous, pauvres pécheurs, maintenant et à l'heure de notre mort. Amen. Amen.
2: Gloire au Père, et au Fils, et au Saint-Esprit.
4: Comme il était au commencement, maintenant et toujours, et pour les siècles des siècles. Amen. Amen.

0: Le premier de ces mystères douloureux, c'est Gethsémani. Nous le méditons, l'agonie du Christ à travers l'évangile de Luc. Jésus sortit et se rendit comme de coutume au mont des Oliviers et les disciples aussi le suivirent. Parvenu en ce lieu, il leur dit « Priez pour ne pas entrer en tentation ». Puis il s'éloigna d'eux d'environ un jet de pierre et fléchissant les genoux, il priait en disant « Père, si tu veux, éloigne de moi cette coupe. Cependant que ce ne soit pas ma volonté, mais la tienne qui se fasse. » Alors lui apparut venant du ciel un ange qui le réconfortait. Entré en agonie, il priait de façon plus instante et sa sueur devint comme de grosses gouttes de sang qui tombaient à terre. Se relevant de sa prière, il vint vers les disciples qu'il trouva endormis de tristesse et il leur dit « Qu'avez-vous à dormir? Relevez-vous et priez pour ne pas entrer en tentation. »
1: Notre Père qui es aux cieux, que ton nom soit sanctifié, que ton règne vienne, que ta volonté soit faite sur la terre comme au ciel.
2: Donne-nous aujourd'hui notre pain de ce jour, pardonne-nous nos offenses, comme nous pardonnons aussi à ceux qui nous ont offensés, et ne nous laisse pas entrer en tentation, mais délivre-nous du mal. Amen.
1: Je vous salue Marie, pleine de grâce, le Seigneur est avec vous. Vous êtes bénie entre toutes les femmes, et Jésus, le fruit de vos entrailles, est béni.
3: Sainte Marie, Mère de Dieu, priez pour nous pauvres pécheurs, maintenant et à l'heure de notre mort.
1: Amen. Je vous salue Marie, pleine de grâce, le Seigneur est avec vous. Vous êtes bénie entre toutes les femmes, et Jésus, le fruit de vos entrailles, est béni.
3: Sainte Marie, Mère de Dieu, priez pour nous pauvres pécheurs, maintenant et à l'heure de notre mort.
1: Amen. Je vous salue Marie, pleine de grâce, le Seigneur est avec vous. Vous êtes bénie entre toutes les femmes, et Jésus, le fruit de vos entrailles, est béni.
3: Sainte Marie, Mère de Dieu, priez pour nous pauvres pécheurs, maintenant et à l'heure de notre mort.
1: Amen. Je vous salue Marie, pleine de grâce, le Seigneur est avec vous. Vous êtes bénie entre toutes les femmes, et Jésus, le fruit de vos entrailles, est béni.
3: Sainte Marie, Mère de Dieu, priez pour nous pauvres pécheurs, maintenant et à l'heure de notre mort.
1: Amen. Je vous salue Marie, pleine de grâce, le Seigneur est avec vous. Vous êtes bénie entre toutes les femmes, et Jésus, le fruit de vos entrailles, est béni.
3: Sainte Marie, Mère de Dieu, priez pour nous pauvres pécheurs, maintenant et à l'heure de notre mort.
1: Amen. Je vous salue Marie, pleine de grâce, le Seigneur est avec vous. Vous êtes bénie entre toutes les femmes, et Jésus, le fruit de vos entrailles, est béni.
3: Sainte Marie, Mère de Dieu, priez pour nous pauvres pécheurs, maintenant et à l'heure de notre mort.
1: Amen. Je vous salue Marie, pleine de grâce. Le Seigneur est avec vous. Vous êtes bénie entre toutes les femmes, et Jésus, le fruit de vos entrailles, est béni.
3: Sainte Marie, Mère de Dieu, priez pour nous pauvres pécheurs, maintenant et à l'heure de notre mort.
1: Amen. Je vous salue Marie, pleine de grâce. Le Seigneur est avec vous. Vous êtes bénie entre toutes les femmes, et Jésus, le fruit de vos entrailles, est béni.
3: Sainte Marie, Mère de Dieu, priez pour nous pauvres pécheurs, maintenant et à l'heure de notre mort.
1: Amen. Je vous salue Marie, pleine de grâce. Le Seigneur est avec vous. Vous êtes bénie entre toutes les femmes, et Jésus, le fruit de vos entrailles, est béni.
3: Sainte Marie, Mère de Dieu, priez pour nous pauvres pécheurs, maintenant et à l'heure de notre mort.
1: Amen. Je vous salue Marie, pleine de grâce. Le Seigneur est avec vous. Vous êtes bénie entre toutes les femmes, et Jésus, le fruit de vos entrailles, est béni.
3: Sainte Marie, Mère de Dieu, priez pour nous pauvres pécheurs, maintenant et à l'heure de notre mort.
1: Amen. Gloire au Père, et au Fils, et au Saint-Esprit.
3: Comme il était au commencement, maintenant et toujours, et pour les siècles des siècles. Amen.

0: Deuxième mystère douloureux, la flagellation de Jésus, nous le méditons à travers ce texte d'Isaïe au chapitre 53, le serviteur souffrant. Maltraité, il s'humiliait, il n'ouvrait pas la bouche, comme l'agneau qui se laisse mener à l'abattoir, comme devant les tondeurs, une brebis muette, il n'ouvrait pas la bouche. Par contrainte et jugement, il a été saisi. Parmi ses contemporains, qui s'est inquiété qu'il ait été retranché de la terre des vivants, qu'il ait été frappé pour le crime de son peuple? On lui a donné un sépulcre avec les impies, et sa tombe est avec le riche, bien qu'il n'ait pas commis de violence et qu'il n'y ait pas eu de tromperie dans sa bouche. Yahvé a voulu l'écraser par la souffrance. S'il offre sa vie en sacrifice expiatoire, il verra une postérité, il prolongera ses jours, et par lui, la volonté de Yahvé s'accomplira. À la suite de l'épreuve endurée par son âme, il verra la lumière et sera comblé. Par sa connaissance, le juste, mon serviteur, justifiera les multitudes en s'accablant lui-même de leurs fautes. C'est pourquoi il aura sa part parmi les multitudes, et avec les puissants, il partagera le butin. Parce qu'il s'est livré lui-même à la mort et qu'il a été compté parmi les criminels, alors qu'il portait le péché des multitudes et qu'il intercédait pour les criminels.
1: Notre Père qui es aux cieux, que ton nom soit sanctifié, que ton règne vienne, que ta volonté soit faite sur la terre comme au ciel.
2: Donne-nous aujourd'hui notre pain de ce jour. Pardonne-nous nos offenses, comme nous pardonnons aussi à ceux qui nous ont offensés. Et ne nous laisse pas entrer en tentation, mais délivre-nous du mal. Amen.
1: Je vous salue, Marie, pleine de grâce. Le Seigneur est avec vous. Vous êtes bénie entre toutes les femmes, et Jésus, le fruit de vos entrailles, est béni.
3: Sainte Marie, Mère de Dieu, priez pour nous, pauvres pécheurs, maintenant et à l'heure de notre mort.
1: Amen. Je vous salue, Marie, pleine de grâce. Le Seigneur est avec vous. Vous êtes bénie entre toutes les femmes, et Jésus, le fruit de vos entrailles, est béni.
3: Sainte Marie, Mère de Dieu, priez pour nous, pauvres pécheurs, maintenant et à l'heure de notre mort.
1: Amen. Je vous salue, Marie, pleine de grâce. Le Seigneur est avec vous. Vous êtes bénie entre toutes les femmes, et Jésus, le fruit de vos entrailles, est béni.
3: Sainte Marie, Mère de Dieu, priez pour nous, pauvres pécheurs, maintenant et à l'heure de notre mort.
1: Amen. Je vous salue, Marie, pleine de grâce. Le Seigneur est avec vous. Vous êtes bénie entre toutes les femmes, et Jésus, le fruit de vos entrailles, est béni.
3: Sainte

0: heure de notre mort. Amen.
1: Je vous salue, Marie, pleine de grâce. Le Seigneur est avec vous. Vous êtes bénie entre toutes les femmes, et Jésus, le fruit de vos entrailles, est béni.
0: Sainte Marie, Mère de Dieu, priez pour nous, pauvres pécheurs, maintenant et à l'heure de notre mort. Amen.
1: Je vous salue, Marie, pleine de grâce. Le Seigneur est avec vous. Vous êtes bénie entre toutes les femmes, et Jésus, le fruit de vos entrailles, est béni.
0: Sainte Marie, Mère de Dieu, priez pour nous, pauvres pécheurs, maintenant et à l'heure de notre mort. Amen.
1: Je vous salue, Marie, pleine de grâce. Le Seigneur est avec vous. Vous êtes bénie entre toutes les femmes, et Jésus, le fruit de vos entrailles, est béni.
0: Sainte Marie, Mère de Dieu, priez pour nous, pauvres pécheurs, maintenant et à l'heure de notre mort. Amen.
1: Je vous salue, Marie, pleine de grâce. Le Seigneur est avec vous. Vous êtes bénie entre toutes les femmes, et Jésus, le fruit de vos entrailles, est béni.
0: Sainte Marie, Mère de Dieu, priez pour nous, pauvres pécheurs, maintenant et à l'heure de notre mort. Amen.
1: Gloire au Père, et au Fils, et au Saint-Esprit.
0: Comme il était au commencement, maintenant et toujours, et pour les siècles des siècles. Amen.

Troisième mystère douloureux, le couronnement d'épines. Nous le méditons à travers le chapitre 27 de l'évangile de Matthieu. Alors les soldats du gouverneur prirent avec eux Jésus dans le prétoire et ameutèrent sur lui toute la cohorte. L'ayant dévêtu, ils lui mirent une chlamide écarlate, puis ayant tressé une couronne avec des épines, ils la placèrent sur sa tête avec un roseau dans sa main droite. En s'agenouillant devant lui, ils se moquèrent de lui et disaient « Salut, roi des Juifs !» Et crachant sur lui, il prenait le roseau et frappait sa tête. Puis, quand ils se furent moqués de lui, ils lui ôtèrent le linge, lui remirent ses vêtements et l'emmenèrent pour le crucifier. »

0: Notre Père, qui es aux cieux, que ton nom soit sanctifié, que ton règne vienne, que ta volonté soit faite sur la terre comme au ciel.
1: Donne-nous aujourd'hui notre pain de ce jour. Pardonne-nous nos offenses, comme nous pardonnons aussi à ceux qui nous ont offensés. Et ne nous laisse pas entrer en tentation, mais délivre-nous du mal. Amen.
0: Je vous salue, Marie, pleine de grâce. Le Seigneur est avec vous. Vous êtes bénie entre toutes les femmes, et Jésus, le fruit de vos entrailles, est béni.
2: Sainte Marie, Mère de Dieu, priez pour nous, pauvres pécheurs, maintenant et à l'heure de notre mort. Amen.
0: Je vous salue, Marie, pleine de grâce. Le Seigneur est avec vous. Vous êtes bénie entre toutes les femmes, et Jésus, le fruit de vos entrailles, est béni.
2: Sainte Marie, Mère de Dieu, priez pour nous, pauvres pécheurs, maintenant et à l'heure de notre mort. Amen.
0: Je vous salue, Marie, pleine de grâce. Le Seigneur est avec vous. Vous êtes bénie entre toutes les femmes, et Jésus, le fruit de vos entrailles, est béni.
2: Sainte Marie, Mère de Dieu, priez pour nous, pauvres pécheurs, maintenant et à l'heure de notre mort. Amen.
0: Je vous salue, Marie, pleine de grâce. Le Seigneur est avec vous. Vous êtes bénie entre toutes les femmes, et Jésus, le fruit de vos entrailles, est béni.
2: Sainte Marie, Mère de Dieu, priez pour nous, pauvres pécheurs, maintenant et à l'heure de notre mort. Amen.
0: Je vous salue, Marie, pleine de grâce. Le Seigneur est avec vous. Vous êtes bénie entre toutes les femmes, et Jésus, le fruit de vos entrailles, est béni.
2: Sainte Marie, Mère de Dieu, priez pour nous, pauvres pécheurs, maintenant et à l'heure de notre mort. Amen.
0: Je vous salue, Marie, pleine de grâce. Le Seigneur est avec vous. Vous êtes bénie entre toutes les femmes, et Jésus, le fruit de vos entrailles, est béni.
2: Sainte Marie, Mère de Dieu, priez pour nous, pauvres pécheurs, maintenant et à l'heure de notre mort. Amen.
0: Je vous salue, Marie, pleine de grâce. Le Seigneur est avec vous. Vous êtes bénie entre toutes les femmes, et Jésus, le fruit de vos entrailles, est béni.
2: Sainte Marie, Mère de Dieu,

0: de Dieu, priez pour nous pauvres pécheurs, maintenant et à l'heure de notre mort.
1: Amen. Je vous salue Marie, pleine de grâce. Le Seigneur est avec vous. Vous êtes bénie entre toutes les femmes, et Jésus, le fruit de vos entrailles, est béni.
0: Sainte Marie, Mère de Dieu, priez pour nous pauvres pécheurs, maintenant et à l'heure de notre mort. Amen.
1: Je vous salue Marie, pleine de grâce. Le Seigneur est avec vous. Vous êtes bénie entre toutes les femmes, et Jésus, le fruit de vos entrailles, est béni.
0: Sainte Marie, Mère de Dieu, priez pour nous pauvres pécheurs, maintenant et à l'heure de notre mort.
1: Amen. Je vous salue Marie, pleine de grâce. Le Seigneur est avec vous. Vous êtes bénie entre toutes les femmes, et Jésus, le fruit de vos entrailles, est béni.
0: Sainte Marie, Mère de Dieu, priez pour nous pauvres pécheurs, maintenant et à l'heure de notre mort. Amen.
1: Gloire au Père, et au Fils, et au Saint-Esprit.
0: Comme il était au commencement, maintenant et toujours, et pour les siècles des siècles. Amen.

0: quatrième mystère douloureux, c'est Jésus qui porte sa croix. Nous le méditons au chapitre 23 de l'Évangile selon saint Luc. Quand ils emmenèrent Jésus, ils mirent la main sur un certain Simon de Cyrène qui revenait des champs, et ils le chargèrent de la croix pour la porter derrière Jésus. Une grande masse du peuple le suivait, ainsi que des femmes qui se frappaient la poitrine et se lamentaient sur lui. Mais se retournant vers elles, Jésus dit « Filles de Jérusalem, ne pleurez pas sur moi, pleurez plutôt sur vous-même et sur vos enfants. » Car voici venir des jours où l'on dira « Heureuses les femmes stériles, les entrailles qui n'ont pas enfanté et les seins qui n'ont pas nourri. » Alors on se mettra à dire aux montagnes « Tombez sur nous » et aux collines « Couvrez-nous. » Car si l'on traite ainsi le bois vert, qu'adviendra-t-il du bois sec ? On emmenait encore deux malfaiteurs pour être exécutés avec lui.
1: Notre Père, qui es aux cieux, que ton nom soit sanctifié, que ton règne vienne, que ta volonté soit faite sur la terre comme au ciel.
2: Donne-nous aujourd'hui notre pain de ce jour. Pardonne-nous nos offenses, comme nous pardonnons aussi à ceux qui nous ont offensés. Et ne nous laisse pas entrer en tentation, mais délivre-nous du mal. Amen.
1: Je vous salue, Marie, pleine de grâce. Le Seigneur est avec vous. Vous êtes bénie entre toutes les femmes, et Jésus, le fruit de vos entrailles, est béni.
3: Sainte Marie, Mère de Dieu, priez pour nous, pauvres pécheurs, maintenant et à l'heure de notre mort.
1: Amen. Je vous salue, Marie, pleine de grâce. Le Seigneur est avec vous. Vous êtes bénie entre toutes les femmes, et Jésus, le fruit de vos entrailles, est béni.
3: Sainte Marie, Mère de Dieu, priez pour nous, pauvres pécheurs, maintenant et à l'heure de notre mort.
1: Amen. Je vous salue, Marie, pleine de grâce. Le Seigneur est avec vous. Vous êtes bénie entre toutes les femmes, et Jésus, le fruit de vos entrailles, est béni.
3: Sainte Marie, Mère de Dieu, priez pour nous, pauvres pécheurs, maintenant et à l'heure de notre mort.
1: Amen. Je vous salue, Marie, pleine de grâce. Le Seigneur est avec vous. Vous êtes bénie entre toutes les femmes, et Jésus, le fruit de vos entrailles, est béni.
3: Sainte Marie, Mère de Dieu, priez pour nous, pauvres pécheurs, maintenant et à l'heure de notre mort.
1: Amen. Je vous salue, Marie, pleine de grâce. Le Seigneur est avec vous. Vous êtes bénie entre toutes les femmes, et Jésus, le fruit de vos entrailles, est béni.
3: Sainte Marie, Mère de Dieu, priez pour nous, pauvres pécheurs, maintenant et à l'heure de notre mort. Amen.
1: Je vous salue, Marie, pleine de grâce. Le Seigneur est avec vous. Vous êtes bénie entre toutes les femmes, et Jésus, le fruit de vos entrailles, est béni.
3: Sainte Marie, Mère de Dieu, priez pour nous, pauvres pécheurs, maintenant et à l'heure de notre mort. Amen.
1: Je vous salue, Marie, pleine de grâce. Le Seigneur est avec vous. Vous êtes bénie entre toutes les femmes, et Jésus, le fruit de vos entrailles, est béni.
3: Sainte Marie, Mère de Dieu, priez pour nous, pauvres pécheurs, maintenant et à l'heure de notre mort. Amen.
1: Je vous salue, Marie, pleine de grâce. Le Seigneur est avec vous. Vous êtes bénie entre toutes les femmes, et Jésus, le fruit de vos entrailles, est béni.
3: Sainte Marie, Mère de Dieu, priez pour nous pauvres pécheurs, maintenant et à l'heure de notre mort. Amen.
1: Je vous salue Marie, pleine de grâce. Le Seigneur est avec vous. Vous êtes bénie entre toutes les femmes, et Jésus, le fruit de vos entrailles, est béni.
3: Sainte Marie, Mère de Dieu, priez pour nous pauvres pécheurs, maintenant et à l'heure de notre mort. Amen.
1: Je vous salue Marie, pleine de grâce. Le Seigneur est avec vous. Vous êtes bénie entre toutes les femmes, et Jésus, le fruit de vos entrailles, est béni.
3: Sainte Marie, Mère de Dieu, priez pour nous pauvres pécheurs, maintenant et à l'heure de notre mort. Amen.
1: Gloire au Père, et au Fils, et au Saint-Esprit,
3: comme il était au commencement, maintenant et toujours, et pour les siècles des siècles. Amen.

0: Cinquième mystère douloureux, la mort de Jésus en croix. Nous le méditons à travers l'évangile de Jean, c'est au chapitre 19. Après quoi, sachant que désormais tout était achevé pour que l'écriture fût parfaitement accomplie, Jésus dit « J'ai soif ». Un vase était là rempli de vinaigre. On mit autour d'une branche d'hysope une éponge imbibée de vinaigre et on l'approcha de sa bouche. Quand il eut pris le vinaigre, Jésus dit « C'est achevé ». Et inclinant la tête, il rendit l'esprit. Comme c'était la préparation, les Juifs, pour éviter que les corps restent sur la croix durant le sabbat, car ce sabbat était un grand jour, demandèrent à Pilate qu'on leur brisât les jambes et qu'on les enlevât. Les soldats vinrent donc et brisèrent les jambes du premier, puis de l'autre qui avait été crucifié avec lui. Venus à Jésus, quand ils virent qu'il était déjà mort, ils ne lui brisèrent pas les jambes. Mais l'un des soldats de sa lance lui perça le côté et il sortit aussitôt du sang et de l'eau. Celui qui a vu rend témoignage, son témoignage est véritable, et celui-là sait qu'il dit vrai pour que vous aussi vous croyez. Car cela est arrivé afin que l'écriture fût accomplie. Pas un de ses os ne sera brisé. Et l'Écriture dit encore, ils contempleront celui qu'ils ont transpercé.
1: Notre Père qui es aux cieux, que ton nom soit sanctifié, que ton règne vienne, que ta volonté soit faite sur la terre comme au ciel.
2: Donne-nous aujourd'hui notre pain de ce jour. Pardonne-nous nos offenses, comme nous pardonnons aussi à ceux qui nous ont offensés. Et ne nous laisse pas entrer en tentation, mais délivre-nous du mal. Amen.
1: Je vous salue, Marie, pleine de grâce. Le Seigneur est avec vous. Vous êtes bénie entre toutes les femmes, et Jésus, le fruit de vos entrailles, est béni.
3: Sainte Marie, Mère de Dieu, priez pour nous, pauvres pécheurs, maintenant et à l'heure de notre mort.
1: Amen. Je vous salue, Marie, pleine de grâce. Le Seigneur est avec vous. Vous êtes bénie entre toutes les femmes, et Jésus, le fruit de vos entrailles, est béni.
3: Sainte Marie, Mère de Dieu, priez pour nous, pauvres pécheurs, maintenant et à l'heure de notre mort.
1: Amen. Je vous salue, Marie, pleine de grâce. Le Seigneur est avec vous. Vous êtes bénie entre toutes les femmes, et Jésus, le fruit de vos entrailles, est béni.
3: Sainte Marie, Mère de Dieu, priez pour nous, pauvres pécheurs, maintenant et à l'heure de notre mort.
1: Amen. Je vous salue, Marie, pleine de grâce. Le Seigneur est avec vous. Vous êtes bénie entre toutes les femmes, et Jésus, le fruit de vos entrailles, est béni.
3: Sainte Marie, Mère de Dieu, priez pour nous, pauvres pécheurs, maintenant et à l'heure de notre mort.
1: Amen. Je vous salue, Marie, pleine de grâce. Le Seigneur est avec vous. Vous êtes bénie entre toutes les femmes, et Jésus, le fruit de vos entrailles, est béni.
3: Sainte Marie, Mère de Dieu, priez pour nous, pauvres pécheurs, maintenant et à l'heure de notre mort.
1: Amen. Je vous salue, Marie, pleine de grâce. Le Seigneur est avec vous. Vous êtes bénie entre toutes les femmes, et Jésus, le fruit de vos entrailles, est béni.
3: Sainte Marie, Mère de Dieu, priez pour nous, pauvres pécheurs, maintenant et à l'heure de notre mort.
1: Amen. Je vous salue, Marie, pleine de grâce. Le Seigneur est avec vous. Vous êtes bénie entre toutes les femmes, et Jésus, le fruit de vos entrailles, est béni.
3: Sainte Marie, Mère de Dieu, priez pour nous, pauvres pécheurs, maintenant et à l'heure de notre mort.
1: Amen. Je vous salue, Marie, pleine de grâce. Le Seigneur est avec vous. Vous êtes bénie entre toutes les femmes, et Jésus, le fruit de vos entrailles, est béni.
3: Sainte Marie, Mère de Dieu, priez pour nous, pauvres pécheurs, maintenant et à l'heure de notre mort.
1: Amen. Je vous salue, Marie, pleine de grâce. Le Seigneur est avec vous. Vous êtes bénie entre toutes les femmes, et Jésus, le fruit de vos entrailles, est béni.
3: Sainte Marie, Mère de Dieu, priez pour nous, pauvres pécheurs, maintenant et à l'heure de notre mort.
1: Amen. Je vous salue, Marie, pleine de grâce. Le Seigneur est avec vous. Vous êtes bénie entre toutes les femmes, et Jésus, le fruit de vos entrailles, est béni.
3: Sainte Marie, Mère de Dieu, priez pour nous, pauvres pécheurs, maintenant et à l'heure de notre mort.
1: Amen. Gloire au Père, et au Fils, et au Saint-Esprit,
3: comme il était au commencement, maintenant et toujours, et pour les siècles des siècles.
1: Amen.

0: et benedictio Dei omnipotentis, Patris et Filii et Spiritus Sancti, descenda super vos et maniat semper.
1: Amen.

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1: Alors, chers frères et sœurs, nous sommes rassemblés ce matin pour débattre d'un thème ou échanger sur un thème qui a pour titre « Comment obtenir la faveur de Dieu ?» On a l'habitude de se plaindre que Dieu est un peu sourd à nos prières. Nous voulons tellement voir l'agir de Dieu dans notre vie. Nous voulons tellement avancer avec le vent en poupre qu'on se demande parfois, lorsqu'il y a des obstacles, lorsqu'il y a des difficultés, mais est-ce que Dieu nous a oubliés? Est-ce que Dieu ne nous considère plus? Est-ce que nous ne sommes plus amis de Dieu? Et on cherche par plusieurs voies et moyens pour pouvoir entrer dans cette grâce de Dieu, pour être toujours privilégié de Dieu. Et alors c'est de bonnes raisons qu'on peut se demander, mais comment faire pour obtenir cette grâce, la faveur de Dieu sur notre vie, afin que nous puissions être toujours dans les bonnes grâces du Seigneur, est toujours en possession des biens qu'il nous a promis. Mais avant d'aller un peu plus en profondeur de notre thème, cherchons à savoir un peu qu'est-ce que c'est que la faveur de Dieu. Qu'est-ce qu'on peut comprendre par faveur de Dieu? La faveur est une disposition ou une attitude bienveillante envers une personne préférée. Dans le domaine religieux, c'est un soutien du ciel. En nous référant au psaume 5, le verset 12 qui nous dit « Car toi, tu béniras le juste, ô Éternel, comme un bouclier, tu l'environneras de faveur. » Donc nous pouvons, par ce verset, comprendre ou nous apercevoir que la faveur de Dieu est à la fois une protection que Dieu accorde à ses enfants, une protection et également une bénédiction que Dieu accorde à celui qui a une vie qui lui plaise. Ce qui nous permet de comprendre encore que la faveur est une bénédiction de Dieu accordée à quelqu'un, non pas à cause de ses mérites, mais par pure grâce. Donc la faveur est une grâce de Dieu, c'est une pure grâce de Dieu. Une faveur, c'est le coup de main que Dieu donne à un individu, simplement par pure grâce et non par ses mérites. Alors on peut se demander qu'est-ce que la faveur de Dieu nous apporte. Quand nous sommes dans la faveur de Dieu, qu'est-ce que nous avons comme bien? La liste n'est pas exhaustive, mais on va essayer quand même d'évoquer certains points. Le premier point qu'on peut évoquer, c'est que la faveur de Dieu nous permet de nous distinguer des autres. La faveur de Dieu nous permet de nous distinguer des autres, de ne pas être comme les autres. Parce que quand nous nous référons à l'histoire de Joseph, dans la Bible, dans le livre de la Genèse, nous constatons que Joseph était parmi les esclaves en Égypte, mais il a réussi à se distinguer des autres. Pas parce qu'il était plus intelligent, mais c'est la faveur de Dieu qui lui a permis de se distinguer des autres. Et même quand hormis Joseph, il y a plusieurs autres personnages de la Bible, tels que Esther, qui a su se distinguer des autres. Tout cela, c'est pas la faveur de Dieu. Donc, la faveur de Dieu nous permet de nous distinguer des autres, de ne pas être dans la mêlée, mais d'être au-dessus de la mêlée. La faveur de Dieu également nous propulse au sommet. Elle ne nous laisse pas, comme on aime l'habitude de le dire, je ne suis pas à la queue, mais je suis toujours à la tête. Et cela, c'est par la faveur de Dieu. Dieu nous accorde sa faveur et cette faveur nous amène à pouvoir aller toujours de l'avant, à être au-dessus, à être toujours premier. C'est pour cela que j'aime bien ce chant que les hommes du renouveau aiment bien chanter. La faveur de Dieu est sur moi et je suis condamné à réussir. Oui, parce que la faveur de Dieu ne peut que nous pousser à la réussite. La faveur de Dieu également nous permet de passer les embûches du diable et les difficultés de la vie avec beaucoup d'aisance. Ce que les autres voient en difficulté, en difficile, en quelque chose d'insurmontable, par la faveur de Dieu, je peux les surmonter aisément. Je peux les surmonter sans fournir trop d'efforts. Je peux les surpasser, surmonter cela. Et cela même va étonner certains de savoir que dans telle situation difficile, mais tu réussis à t'en sortir facilement, sans trop de soucis. Tout cela, c'est la faveur de Dieu. Et le dernier point qu'on va aborder, la faveur de Dieu, nous permet également de pouvoir entrer dans le mystère de Dieu. Entrer dans le mystère d'amour de Dieu. C'est parce que Dieu nous a aimés et c'est parce qu'il nous aime qu'il nous accorde sa faveur. Alors, on peut se demander, mais comment attirer sur notre vie la faveur de Dieu? Comment attirer sur notre vie la faveur de Dieu? Alors, ce n'est pas une potion magique que nous allons donner, accompagné de versets bibliques et de psaumes, comme beaucoup s'apprêtent à l'attendre. Non, mais c'est un processus. C'est un processus. Comme on a dit, la faveur de Dieu, c'est une grâce imméritée. Ce n'est pas par nos efforts que nous l'obtenons, mais c'est par pure grâce de Dieu. Alors, comment faire pour attirer sur nous la faveur de Dieu? Le premier point qu'on peut soulever ici, c'est d'être d'abord ami de Dieu. Pour pouvoir attirer la faveur de Dieu sur soi, il faut être ami de Dieu. Être ami de Dieu ne se limite pas à recevoir simplement le baptême pour dire « Je suis baptisé, je suis enfant de Dieu, donc automatiquement j'ai la faveur de Dieu », si ça peut l'être. Mais pour entrer dans cette faveur qu'il t'accorde, cette faveur qui va te permettre de pousser les portes, de franchir les portails, d'atteindre les hauts lieux, mais c'est d'être son ami. Et être ami du Seigneur, c'est développer une certaine intimité profonde avec le Seigneur. Développer cette proximité avec Dieu. On peut être baptisé, donc vous convenez avec moi qu'on peut recevoir le baptême et ne pas avoir d'intimité avec le Seigneur. Ne pas avoir cette proximité avec le Seigneur. Mais pour être entré dans la faveur de Dieu, il faut être son ami. Il faut être son ami. Avoir du temps pour lui. Avoir de l'effort pour entretenir notre relation avec Dieu. Et cela est important. Devenir ami du Seigneur. On ne peut que devenir ami du Seigneur que par la prière, par la proximité avec le Seigneur, par la méditation de sa parole, par le désir d'être toujours avec lui, par ce profond désir de vouloir toujours nous rapprocher davantage de lui. Et après être son ami, il faut essayer de vivre la sainteté. Vivre la sainteté. Ah oui, ce mot fait un peu peur. Vive la sainteté. Tout de suite, on va nous répliquer que nous sommes que des mortels. Nous ne pouvons pas être saints. On a des faiblesses, on a des moments de chute, c'est vrai. Mais nous devons faire notre effort de pouvoir assainir au mieux notre vie. Vivre en fonction des commandements du Seigneur. Vivre dans l'amitié du Seigneur. C'est cela, vivre de la sainteté. Faire notre effort de pouvoir plaire à Dieu. Faire notre effort de pouvoir éviter au maximum des péchés. Faire l'effort de vivre dans la justice de Dieu. Faire l'effort de vivre dans la justice de Dieu. Et après cela, il faut être une source de bénédiction pour les autres. Comme on dit le proverbe au chapitre 11, le verset 27. Il faut être source de bénédiction pour les autres. C'est-à-dire rechercher à faire le bien aux autres. Plus tu cherches à faire le bien aux autres, la faveur de Dieu se décante et se m'accompagne dans toutes mes entreprises. Lorsque je pense du bien des autres, la faveur de Dieu se manifeste dans ma vie. Lorsque je me mets au service des autres, lorsque j'apprends à servir les autres, mais la faveur de Dieu se déclenche dans ma vie. Et l'autre point à ne pas oublier, c'est la prière. Il faudrait que nous puissions prier avec foi surtout. Expérimenter notre foi, marcher dans la foi. Marcher dans la foi. Parce que c'est la foi qui pourra nous ouvrir les écluses du ciel. C'est la foi qui pourra nous permettre de nous rapprocher de Dieu. C'est la foi qui pourra nous permettre de pouvoir nous mettre au service des autres. C'est la foi qui pourra nous rapprocher davantage de Dieu. Alors il faudrait que nous puissions développer cette foi en nous. Marcher selon la foi et marcher dans l'assurance que Dieu est avec nous. Comme il l'a dit dans l'évangile selon Saint Matthieu, je serai avec vous tous les jours jusqu'à la fin des temps. Il faudrait que nous puissions croire en cela, croire en la présence de Dieu. Alors frères et sœurs, voici un peu de manière brève ce que nous pouvons retenir de la faveur de Dieu. Comment faire pour invoquer sur nous ou bénéficier de la faveur de Dieu? Elle paraît simple. Elle est simple. Il faudrait faire l'effort de vivre dans l'amitié de Dieu. Alors, frères et sœurs, ce n'est pas impossible pour nous, chrétiens, de vivre dans cette faveur de Dieu. Ce n'est pas impossible pour nous, chrétiens, d'espérer ou d'expérimenter cette faveur de Dieu. Il nous faut tout simplement être son ami, vivre un peu saintement, faire l'effort d'être proche des autres et puis avoir la foi. C'est juste ces mots que nous terminons pour nous dire que le Seigneur à notre écoute, il est disposé pour nous. Ouvrons notre cœur, croyons en lui et laissons-nous guider par son amour.
0: 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C'était l'enseignement du matin.

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1: Au nom du Père et du Fils et du Saint-Esprit. Amen. Mon Seigneur et mon Dieu, je crois fermement que tu es ici, que tu me vois, que tu m'entends. Je t'adore avec profonde révérence. Je te demande le pardon de mes péchés et la grâce de faire avec profit ce moment de prière. Ma Mère Immaculée, Saint Joseph, mon Père et Seigneur, mon ange gardien, intercédez pour moi. Internet, les journaux, les infos, les médias nous mettent constamment, tous les jours, devant les yeux, la misère du monde. Des guerres en tout genre, la tragédie des migrants en Méditerranée, des crises climatiques qui se succèdent les unes après les autres. Que de nouvelles préoccupantes, alarmantes même. On a parfois l'impression que ce monde n'est qu'une vaste vallée de larmes. Alors, pour s'évader un peu de ce monde triste, on consulte nos réseaux sociaux. Et là, devant nos yeux, commencent alors à défiler toutes sortes de nouvelles people, où l'opulence, les paillettes, la vie jet-set de certains finissent par nous scandaliser. Alors pourquoi tant de souffrance? Pourquoi aussi ces inégalités si troublantes? Pourquoi, Seigneur, certains qui font le mal semblent-ils réussir si bien dans ce monde, tandis que ceux qui veulent vivre dans la justice peinent parfois tellement à rester fidèles? Pourquoi moi, Seigneur, pourquoi j'ai tellement de mal parfois à bien vivre cette vie et puis toutes ces difficultés qui viennent les unes après les autres comme si elles voulaient s'opposer à ce désir de bien? Tel un défi lancé à notre foi en ce Dieu de bonté et de miséricorde, bien cette question, ces questions parcourent toute l'Écriture sainte. Mais pourquoi alors le mal? Pourquoi est-il si difficile, Seigneur, de faire le bien, de persévérer fidèlement dans la voie de la bonté, de la vérité et du beau? Tu sais que nous le voulons, Seigneur. Et c'est justement à cette question que tente de répondre le psaume qui nous est proposé aujourd'hui, le psaume 37. Là, face à la tentation de l'irritation, de l'envie, voire du découragement en voyant ceux qui semblent prospérer, s'enrichir et triompher alors que vivre dans la justice demande de lutter, le psaume nous répond « Ne t'irrite pas, fais confiance, fais le bien. » Face au mystère du mal, tu ne nous proposes pas, Seigneur, une réflexion purement philosophique. Tu nous invites à prier, parce que plus que notre intelligence, c'est notre cœur qui doit répondre. Fais confiance au Seigneur, agis bien, habite la terre, reste fidèle, mets ta joie dans le Seigneur, il comblera les désirs de ton cœur. Et ainsi, dans un va-et-vient constant du regard entre le bien et le mal, tu m'invites, Seigneur, dans ce psaume, à passer du regard sur les autres au regard sur moi-même. Parce qu'en vérité, lorsque je me pose devant toi, Seigneur, je me dis que le vrai problème, c'est peut-être pas tant le succès des impies, de ceux qui font le mal, que mon impatience quand je veux faire le bien. Parce que oui, Seigneur, tu le sais, je veux, mais souvent, je veux aussi des résultats immédiats, un succès facile. Et c'est pourquoi, face aux difficultés, bien souvent, je me fatigue vite, et je laisse tomber, et je me décourage, et je m'arrête. Et c'est pourquoi, avec ce psaume, tu me dis, dirige ton chemin vers le Seigneur, fais-lui confiance, et lui, il agira. Prie. C'est là le cœur spirituel du psaume. C'est ça ce que la liturgie nous fait contempler en nous invitant à nous arrêter sur quelques versets choisis. Le psaume est long, hein. En élargissant ma vision,

0: En regardant avec tes yeux à toi, Seigneur, par la prière, tu veux transformer en moi l'irritation en confiance, le doute en joie, pour que je puisse trouver en toi, Seigneur, la force pour m'engager alors dans le bien aujourd'hui et y demeurer fidèle. Parce que c'est dans cette vie intérieure pacifiée et sereine, cette vie en toi, c'est là que toi, Seigneur, tu agis en moi et à travers moi. Mets donc ta joie dans le Seigneur, nous dit le psaume. Il comblera les désirs de ton cœur. Et mes désirs, Seigneur, tu les connais bien. Le bonheur de mes proches, de ma famille, avec tous leurs défis et difficultés, de mes amis qui parfois galèrent, mais qui se savent soutenus par la fidélité de mon amitié. Et c'est pourquoi aujourd'hui tu m'invites à mettre ma joie en toi, Seigneur, là, dans ce temps de prière. Parce que la joie chrétienne n'est pas d'abord le fruit de mes accomplissements et de mes succès, c'est le fruit de ta présence, Seigneur, en moi. Le royaume, il est déjà là, dans la paix du cœur, qui s'alimente de la confiance, et qui permet alors au Seigneur de faire le bien à travers moi. C'est ça ce que tu m'appelles à donner aujourd'hui encore, Seigneur. Et c'est pourquoi le psaume me dit, c'est le Seigneur, c'est lui le salut des justes, leur abri au temps de la détresse. Alors voilà. Pourquoi m'irriter? Pourquoi envier le succès de l'impie qui n'est qu'une illusion face à l'éternité de Dieu? C'est ce que nous dit le psaume. Il nous dit, réjouis-toi plutôt en Dieu. Fais le bien. Dieu agit ainsi à travers toi. Et remets alors ta vie entre ses mains. C'est lui qui fera justice. Et demeure alors dans la fidélité, fidélité au bien, parce que le royaume, il est déjà là. Telle est la voie que tu as empruntée, hein, Seigneur Jésus, dans l'Évangile. Face aux difficultés et au mal, tu as persévéré un jour après l'autre dans le bien. Et tu as trouvé ton bonheur précisément là. Ce bonheur que tu promets dans les béatitudes, la vie des doux et humbles de cœur. Une vie éternelle qui commence déjà ici-bas, c'est le royaume. Bienheureux nous appelles-tu, Seigneur, lorsque nous savons goûter la joie de vivre dans le bien. Oui, moi je le crois, Seigneur. Et je veux me le redire aujourd'hui. Le salut des justes, il vient du Seigneur. Il vient de toi. Tu es ce salut. Et vivre dans le bien, c'est déjà goûter le bonheur. Parce que le bonheur chrétien, le royaume de Dieu, n'est pas d'abord un résultat visible, c'est une présence. C'est toi, Seigneur, qui marches avec nous. C'est toi, Seigneur, avec qui je parle, avec qui je suis dans ce moment de prière. Et tu m'invites, Seigneur, ainsi à poser aujourd'hui cet acte de foi radical. Ce n'est pas moi qui vais sauver le monde. C'est toi, Seigneur, qui es notre sauveur. C'est toi qui feras paraître ta justice. Il fera lever comme le jour ta justice et ton droit comme le plein midi, dit encore le psaume. Cette justice, ce n'est pas une vengeance. C'est la manifestation de la vérité. Ce que le mal cache plutôt, tu le dévoileras, Seigneur. Ce que nous vivons dans le secret, tu l'illumineras, Seigneur, de ta présence. Fais confiance au Seigneur, agis bien, habite la terre et reste fidèle. Voilà le conseil du psaume. Habiter la terre, c'est vivre et habiter chaque jour la mission que Dieu nous a confiée. C'est prendre soin du monde, c'est prendre soin des personnes autour de nous. Parce qu'alors, en agissant en sa présence, en ta présence, Seigneur, c'est toi que nous rendons présent. Eh bien, face aux difficultés et quand le mal autour de moi ou dans les médias m'irrite, apprends-moi donc, Seigneur, la confiance. Mais que ce soit une confiance qui me pousse à agir. Aide-moi donc à ne pas fuir la réalité, mais à y demeurer fidèle, afin que ton salut atteigne toute la terre. Et c'est pourquoi ces petites fidélités quotidiennes, celles d'aujourd'hui, qu'est-ce qu'elles sont importantes à tes yeux? Évite donc le mal, fais ce qui est bien, insistes-tu, Seigneur, Parce que la confiance n'est pas purement passive, elle doit devenir charité active, bienveillance, justice concrète. Et c'est pourquoi tu me dis encore, toi, Seigneur, toi qui aimes la justice, tu n'abandonnes pas tes amis. C'est là que tu m'attends aujourd'hui, Seigneur, dans des relations droites, respectueuses et ajustées à chaque personne, dans des paroles vraies, dans des gestes de paix, dans ma fidélité aux petites choses du quotidien. Oui, c'est là que tu m'attends. Fais confiance au Seigneur, agis bien, habite la terre et reste fidèle. Mets ta joie dans le Seigneur. Il comblera les désirs de ton cœur. Qu'est-ce qu'elles sont encourageantes, tes paroles, Seigneur, et j'y crois. De l'irritation à l'action à travers la prière. Et c'est pourquoi me voici, Seigneur. Je veux aujourd'hui encore faire le bien avec toi et trouver là mon bonheur dans la joie de ta présence.
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0: Dans quelques instants, nous rendons les honneurs à notre Mère du Ciel, la très sainte Vierge Marie, à travers l'Angélus.
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2: Il est 6 heures.
3: L'ange du Seigneur apporta l'annonce à Marie.
4: Et elle conçut du Saint-Esprit.
5: Je vous salue, Marie, pleine de grâce, le Seigneur est avec vous. Vous êtes bénie entre toutes les femmes, et Jésus, le fruit de vos entrailles, est béni.
6: Sainte Marie, Mère de Dieu, priez pour nous, pauvres pécheurs, maintenant et à l'heure de notre mort. Amen.
3: Voici la servante du Seigneur.
4: Qu'il me soit fait selon votre parole.
5: Je vous salue, Marie, pleine de grâce, le Seigneur est avec vous. Vous êtes bénie entre toutes les femmes, et Jésus, le fruit de vos entrailles, est béni.
6: Sainte Marie, Mère de Dieu, priez pour nous, pauvres pécheurs, maintenant et à l'heure de notre mort. Amen.
3: Et le Verbe s'est fait chair,
4: et il a habité parmi nous.
5: Je vous salue, Marie, pleine de grâce, le Seigneur est avec vous. Vous êtes bénie entre toutes les femmes, et Jésus, le fruit de vos entrailles, est béni.
6: Sainte Marie, Mère de Dieu, priez pour nous, pauvres pécheurs, maintenant et à l'heure de notre mort. Amen.
3: Priez pour nous, Sainte Mère de Dieu,
4: afin que nous soyons rendus dignes des promesses du Christ.
3: Daigne, Seigneur, répandre ta grâce dans nos âmes, afin qu'ayant connu par le message de l'ange l'incarnation du Christ, ton Fils, nous arrivions par sa passion et par sa croix à la gloire de sa résurrection. Par le Christ, notre Seigneur.

0: Prions. Dieu de l'univers de qui vient tout don parfait, enracine en nos cœurs l'amour de ton nom. Augmente notre foi pour développer ce qui est bon en nous. Veille sur nous avec sollicitude pour protéger ce que tu as fait grandir. Par Jésus-Christ, ton Fils, notre Seigneur, qui vit et règne avec toi dans l'unité du Saint-Esprit, Dieu pour les siècles des siècles.
1: Amen.
2: Lecture de la première lettre de Saint Paul apôtre aux Corinthiens. Frères, que l'on nous regarde donc comme des auxiliaires du Christ et des étendants des mystères de Dieu. Or, tout ce que l'on demande aux intendants, c'est d'être trouvés dignes de confiance. Pour ma part, je me soucie fort peu d'être soumis à votre jugement ou à celui d'une autorité humaine. D'ailleurs, je ne me juge même pas moi-même. Ma conscience ne me reproche rien, mais ce n'est pas pour cela que je suis juste. Celui qui me soumet au jugement, c'est le Seigneur. Ainsi, ne portez pas de jugement prématuré, mais attendez la venue du Seigneur, car il mettra en lumière ce qui est caché dans les ténèbres et il rendra manifeste les intentions des cœurs. Alors, la louange qui revient à chacun lui sera donnée par Dieu. Parole du Seigneur.
1: Nous rendons grâce à Dieu.
2: Le salut des justes vient du Seigneur.
1: Le salut des justes vient du Seigneur.
2: Fais confiance au Seigneur, agis bien. Habite la terre et reste fidèle. Mets ta joie dans le Seigneur, il comblera les désirs de ton cœur.
1: Le salut des justes vient du Seigneur.
2: Dirige ton chemin vers le Seigneur, fais-lui confiance et lui, il agira. Il fera lever comme le jour ta justice et ton droit comme le plein midi.
1: Le salut des justes vient du Seigneur.
2: Évite le mal, fais ce qui est bien. Et tu auras une habitation pour toujours, car le Seigneur aime le bon droit, il n'abandonne pas ses amis.
1: Le salut des justes vient du Seigneur.
2: Le Seigneur est le salut pour les justes, leur abri au temps de la détresse. Le Seigneur les aide et les délivre, car ils cherchent en lui leur refuge.
1: Le salut des justes vient du Seigneur.

0: Le Seigneur soit avec vous.
1: Et avec votre esprit.
0: Évangile de Jésus-Christ selon saint Luc.
1: Gloire à toi, Seigneur.
0: En ce temps-là, les pharisiens et les scribes dirent à Jésus, « Les disciples de Jean-Baptiste jeûnent souvent et font des prières, de même ceux des pharisiens. Au contraire, les tiens mangent et boivent. » Jésus leur dit, « Pouvez-vous faire jeûner les invités de la noce pendant que l'époux est avec eux? Mais des jours viendront où l'époux leur sera enlevé. Alors, ces jours-là, ils jeûneront. » Il leur dit aussi en parabole, « Personne ne déchire un morceau à un vêtement neuf pour le coudre sur un vieux vêtement. Autrement, on aura déchiré le neuf, et le morceau qui vient du neuf ne s'accordera pas avec le vieux. Et personne ne met du vin nouveau dans de vieilles outres. Autrement, le vin nouveau fera éclater les outres, il se répandra et les outres seront perdus. Mais on doit mettre le vin nouveau dans des outres neuves. Jamais celui qui a bu du vin vieux ne désire du nouveau, car il dit, c'est le vieux qui est bon. » Acclamons la parole de Dieu.
1: Louange à toi, Seigneur Jésus.
0: Révérend Père, et vous, chers frères et sœurs bien-aimés dans le Seigneur, bonjour. Que le Seigneur bénisse tout un chacun de vous. Et que les grâces de cette célébration soutiennent notre foi à la suite du Christ. Frères et sœurs, le problème de Jésus et des pharisiens et scribes a été toujours celui de leur hypocrisie. Les scribes, les pharisiens arrangent toujours l'extérieur, mais leur intérieur est toujours pourri, rempli des beuveries et des orgies, de l'immoralité et de tout ce qui est impur. Et ce matin, Jésus voudrait leur faire savoir que l'essentiel, ce n'est pas le jeûne, ce n'est pas exclusivement le jeûne, mais c'est d'abord son cœur. Il parlera du vin nouveau, des outres neuves. Le cœur nouveau, un cœur nouveau, un cœur pur. Frères et sœurs, nous devrons courir derrière notre Seigneur, mais en cherchant à purifier nos cœurs. Nous pouvons beaucoup prier, nous pouvons beaucoup jeûner et avoir un cœur impur, un cœur très mauvais. Alors aujourd'hui, nous allons demander à l'Esprit Saint de nous aider à penser nos cœurs. Il y avait un épisode de l'Évangile, un passage qui a montré ce qu'est le cœur de l'homme. C'est du cœur de l'homme que vient la tricherie, l'adultère, l'assassinat et tout ce qui est mauvais. Alors l'essentiel pour nous, c'est de travailler à purifier ce cœur. Que l'Esprit Saint nous en donne les forces. Le Seigneur soit avec vous.

0: Priez, frères et sœurs, que mon sacrifice qui est aussi le vôtre soit agréable à Dieu le Père Tout-Puissant.
1: Que le Seigneur sanctifie ce sacrifice à la louange et à la gloire de son nom pour notre bien et celui de toute l'Église.
0: Que cette offrande sainte nous apporte à jamais, Seigneur, la bénédiction du salut, afin qu'elle donne toute sa force à ce qu'elle accomplisse dans ce sacrement. Par

Vraiment, il est juste et bon. Pour ta gloire, notre salut, de t'offrir notre ration de grâce, toujours et en tout lieu. Seigneur, Père très saint, Dieu éternel et tout-puissant, dans ta bonté, tu as créé l'homme. Et comme il avait mérité la condamnation, tu l'as racheté dans ta miséricorde par le Christ notre Seigneur. Par lui, les anges célèbrent ta grandeur, les esprits bienheureux adorent ta gloire. Par lui, s'inclinent devant toi les puissants d'en haut, et tressaillent d'une même allégresse les innombrables créatures des cieux. À leur hymne de louange, les gens nous voient pour chanter et prouver.

Toi qui es vraiment saint, toi qui es la source de toute sainteté, Seigneur, nous te prions. Sanctifie ces offrandes en répandant sur elles ton esprit, qu'elles deviennent pour nous le corps et le sang de Jésus, le Christ notre Seigneur. Au moment d'être livré, d'entrer librement dans sa passion, il prit le pain, il rendit grâce, il le rompit et le donna à ses disciples en disant, « Prenez et mangez-en tous, ceci est mon corps, livré pour vous. »

Père et mon Dieu. De même, après le repas, il prit la coupe. De nouveau, il rendit grâce et la donna à ses disciples en disant, « Prenez et buvez-en tous, car ceci est la coupe de mon sang, le sang de l'Alliance nouvelle et éternelle qui sera versé pour vous et pour la multitude en rémission des péchés. Vous ferez cela en mémoire de moi. »

0: Seigneur et mon Dieu, il est grand le mystère de la foi.
1: Nous annonçons ta mort, Seigneur Jésus. Nous proclamons ta résurrection. Nous attendons ta venue dans la gloire.
0: En faisant ainsi mémoire de la mort et de la résurrection de ton Fils, nous t'offrons, Seigneur, le pain de la vie et la coupe du salut, et nous te rendons grâce car tu nous as estimé dignes de nous tenir devant toi pour te servir. Humblement, nous te demandons qu'en ayant part au corps et au sang du Christ, nous soyons rassemblés par l'Esprit Saint en un seul corps.
2: Souviens-toi, Seigneur, de ton Église répandue à travers le monde. Fais la grandeur dans ta charité en union avec notre pape Léon, notre évêque Ignace et tous les évêques, les prêtres et les diacres. Souviens-toi aussi de nos frères et sœurs qui se sont endormis dans l'espérance de la résurrection. Et souviens-toi dans ta miséricorde de tous les défunts, ceux et celles qui nous ont été confiés au début de cette Eucharistie, les bébés avortés, les victimes des contradictions politiques, les âmes du purgatoire. Accueille-les dans la lumière de ton visage.
0: Sur nous tous, enfin, sur ton serviteur, Ange Michel, dont c'est l'anniversaire aujourd'hui, sur les intentions de cette messe, sur ceux et celles qui les ont demandées, sur les soucis, les problèmes et les difficultés de vie de chacun, sur chacun de nous ici rassemblés, sur les souffrants, les hommes en difficulté, sur ceux et celles qui pleurent, les laisser pour compte, les abandonnés, les malades, les prisonniers, les femmes enceintes, sur tous ceux et celles qui sont recommandés à nos prières, et sur tous ceux qui cherchent assistance, secours, protection, délivrance. Sur chacun de nous, Seigneur, nous implorons ta bonté. Permets qu'avec la Vierge Marie, la béreuse Mère de Dieu, avec Saint Joseph, son époux, les apôtres et tous les saints qui ont fait ta joie au long des âges, nous ayons part à la vie éternelle et que nous chantions ta louange et ta gloire par ton Fils Jésus, le Christ. Par lui, avec lui et en lui, à toi, Dieu le Père Tout-Puissant, dans l'unité du Saint-Esprit, tout honneur et toute gloire pour les siècles des siècles.
1: Amen.
0: Comme nous l'avons appris du Sauveur et selon son commandement, nous osons dire notre Père.
1: Notre Père, qui es aux cieux, que ton nom soit sanctifié, que ton règne vienne,

0: offensés. Et ne nous laisse pas entrer en tentation, mais délivre-nous du mal.
1: Délivre-nous de tout mal, Seigneur, et donne la paix à notre temps. Soutenu par ta miséricorde, nous serons libérés de tout péché, à l'abri de toute épreuve. Nous qui attendons que se réalise cette heureuse espérance, l'avènement de Jésus-Christ, notre Sauveur.
0: Par cette à toi qu'appartiennent le règne, la puissance et la gloire pour les siècles des siècles.
1: Seigneur Jésus-Christ, tu as dit à tes apôtres, je vous laisse la paix, je vous donne ma paix. Ne regarde pas nos péchés, mais la foi de ton Église. Pour que ta volonté s'accomplisse, donne-lui toujours cette paix et conduis-la vers l'unité parfaite. Toi qui règnes pour les siècles des siècles.
0: Amen.
1: Que la paix du Seigneur soit toujours avec vous.
0: Et avec mon esprit.
1: Frères et sœurs, dans la charité du Christ, donnons-nous un signe de paix.

0: Voici l'agneau de Dieu, voici celui qui enlève les péchés du monde. Heureux les invités au repas des noces de l'agneau.
1: Seigneur, je ne suis pas digne de te recevoir, mais dis seulement une parole et je serai guéri.
0: Le corps et le sang du Christ nous gardent pour la vie éternelle.
1: Amen.

0: louons encore le Seigneur. Rassasié par le pain reçu à la table du ciel, nous te prions, Seigneur, que cette nourriture fortifie en nos cœurs la charité et nous stimule à te servir dans nos frères. Par Jésus le Christ, notre Seigneur.
1: Amen.
0: Bénédiction de l'eau et des objets de piété. Le Seigneur soit avec vous.
1: Et avec votre esprit.
0: Dieu, toi qui fais descendre sur les hommes ta bénédiction, toi avec qui monte toute prière, en ta bonté, d'aille bénir l'eau et ses objets de piété que tes fidèles te présentent, qu'ils les aident à bien te prier, à obtenir de toi toutes les faveurs dont ils ont besoin et à vivre sous ta constante protection par Jésus le Christ, notre Seigneur.
1: Amen.
0: Action de grâce et anniversaire. Le Seigneur soit avec vous.
1: Et avec votre esprit.
0: Père Tout-Puissant, toi qui ne cesses de prodiguer tous les biens, nous te rendons grâce pour les bienfaits reçus de toi et nous te prions humblement pour tes serviteurs dont c'est l'anniversaire.

0: remercions pour ces événements que tu as soutenus dans leur vie. Protège-les et garde-les toujours à l'ombre de tes ailes. Par Jésus le Christ, notre Seigneur.
1: Amen.
0: Nous allons nous recommander à la Vierge Marie. Je vous salue, Marie.
2: Pleine de grâce, le Seigneur est avec vous. Vous êtes bénie entre toutes les femmes, et Jésus, le fruit de vos entrailles, est béni. Sainte Marie, Mère de Dieu, priez pour nous, pauvres pécheurs, maintenant et à l'heure de notre mort. Amen.
0: Ô Marie conçue sans péché,
2: priez pour nous qui avons le don d'amour.
0: Tous les saints dont nous portons les noms.
2: Priez pour nous.
0: Avant la bénédiction finale, je remercie le Père Victor qui est venu de la Guinée-Conakry. Je vais le laisser se présenter.
3: Comme il a dit, je suis le Père Victor Tamba Bounde Kamano du diocèse de Guéguédou en Guinée-Conakry. J'étais à Côte d'Ivoire depuis quelques jours avec le père Basile Diané. Je suis sur le chemin de retour. Je vais venir dire bonjour parce que j'étais avec cette communauté il y a un an. On a fait au moins un mois ensemble. Merci.
0: Nos saints anges gardiens, veillez
2: sur vos familles.
0: Le Seigneur soit avec vous.
2: Et avec votre esprit.
0: Dieu Tout-Puissant vous bénisse, le Père, le Fils et le Saint-Esprit.
2: Amen.
0: Allez et demeurez dans la paix du Christ.
2: Nous rendons grâce à Dieu.
0: Je souhaite une sainte et bonne journée à tous et à chacun.
2: Merci mon Père, à vous pareillement.

Vous venez de suivre la messe en direct depuis la paroisse Notre-Dame de la Tendresse de la Riviera Golf dans l'archidiocèse d'Abidjan. Bonne suite de programme sur la voie de l'Évangile.

0: Heureux les miséricordieux, car ils obtiendront miséricorde.
1: 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Il est 7 heures.

0: Au sommaire de cette édition, messe inaugurale dimanche 30 août 2026, des festivités du jubilé de Ruby de la paroisse Sainte-Monique de Cocody, plateau de Puy, dans le diocèse d'Abidjan. Des activités durant toute l'année se tiendront pour se refermer le 27 août 2027. Le père curé Jean-Marc Marcel OCP sonne la mobilisation et la contribution de tous les fidèles pour une célébration à la hauteur de l'événement. La paroisse cathédrale Saint-André de Pougon initie demain samedi 5 septembre une activité socio-culturelle dénommée Brunch de Saint-André, instant de convivialité dont l'objectif est d'approfondir la foi à travers des échanges. On en parle dans ce journal. Et puis à l'international, le pape Léon XIV a reçu hier jeudi des membres de la conférence épiscopale latine des régions arabes. Le pape a tenu à saluer la persévérance de ces communautés chrétiennes qui sont un témoignage précieux pour toute l'Église. Enfin, ce vendredi, votre rubrique Nouvelles d'Afrique, le tour de l'actualité sur le continent, ce sera vers la fin de cette édition dans une présentation de Justin Assalé. Voilà l'essentiel de l'actualité de ce vendredi. Merci de nous suivre et bienvenue.
1: Georges Pablan.
0: Mesdames et messieurs, bonjour. Messe de lancement dans la sobriété dimanche dernier 30 août 2026 des 35 ans de la paroisse Sainte-Monique de Cocody, plateau de Cuy, dans le diocèse d'Abidjan. Mais les raisons de cette fête qui se prépare dans un enthousiasme manifeste sont bien choisies. Lors de la messe qu'il a présidée, le père Jean-Marc Marcel OCP, curé de cette paroisse, a décliné aux fidèles ses projets pastoraux à court et à moyen terme, invitant ses ouailles à la mobilisation. En point de mire, la célébration du jubilé de Ruby.
2: Nous avons parlé des 35 ans, mais 35 ans de bienfaits de la part du Seigneur. Et c'est ce que nous voulons célébrer. 35 ans de la paroisse de Sainte-Monique. Nous avions célébré Sainte-Monique, célébré Saint-Augustin, et nous voulions encore, avec toute la communauté, dire merci à Dieu à travers cette célébration, pour que chacun connaisse son rôle. Parce qu'il y a un rôle à jouer. Et c'est ce que nous voulons faire comprendre aux uns et aux autres. C'est une invitation de paix, de joie, d'unité, une invitation d'être ensemble et de marcher ensemble, parce que le thème de l'année passée, c'est ça, c'est un marché ensemble pour une organisation particulière, une organisation collégiale, une organisation qui prend tout en compte pour que chacun de nous puisse se dire que moi aussi, je puisse être compté parmi les uns et les autres. On ne met pas quelqu'un de côté, tout le monde se met en branle pour dire merci à Dieu pour les 35 ans. Ceux qui n'étaient pas là parce qu'ils n'étaient pas nés et qui ont eu 35 ans, c'est une action de grâce qu'ils viendront célébrer avec Dieu, notre Père.
0: Voilà, père Jean-Marc Marcel OCP, curé de la paroisse Sainte-Monique de Cocody, plateau de Cuy, dans le diocèse d'Abidjan. Au cours de cette Eucharistie, les membres du comité d'organisation des festivités marquant les 35 ans d'érection canonique de la paroisse Sainte-Monique de Cocody, plateau de Cuy, dans le diocèse d'Abidjan, ont été présentés à leur tête. Théodore Bomisso, il revient sur les grandes articulations de cette fête au micro de Marcel Ariston Blé.
3: Le jubilé va se célébrer sur toute une année. Nous avons, dans le programme qui a été validé déjà, par le conseil paroissial, nous avons séquencé la célébration. Nous sommes en train de célébrer les 35 ans de la paroisse. Donc, il y a eu un départ. Et ce départ-là, il va être rappelé aux générations actuelles, pour dire qu'il y a eu des pionniers. Et donc, la première phase de la célébration du jubilé va consister à donner la parole aux pionniers pour qu'ils puissent célébrer avec la communauté actuelle le jubilé que nous avons intitulé le jubilé des pionniers. Dans cette phase-là, nous allons avoir une journée de souvenirs, sans entrer dans le détail des programmes, mais en gros, je vous dis que nous aurons une journée de souvenirs où nous allons prier pour les premiers membres de cette communauté qui ne sont plus avec nous aujourd'hui. Nous allons avoir le jubilé des mouvements pionniers, les mouvements, groupes de prière et associations qui sont nés dès les premières heures de cette communauté. Donc cette première phase-là va consister à donner la parole à ceux-là. Nous invitons tous les fidèles, évidemment, tous les fidèles de la paroisse Sainte-Monique à s'associer à cette démarche de célébration jubilaire. Nous invitons également tous les chrétiens catholiques du doyenné et au-delà du doyenné Jacques Noumel, de l'archidiocèse d'Abidjan, à s'associer à cette célébration parce que c'est un temps d'arrêt que nous voulons marquer pour fraîchement jeter un regard sur ce qui a été fait, sur le vécu. Et puis à partir de là, tisser des liens avec la nouvelle génération et puis envisager des perspectives.
0: Il est bon de souligner que les festivités marquant les 35 ans de la paroisse Sainte-Monique de Cocody, plateau d'Aucuy, lancées dimanche 30 août, seront jalonnées de plusieurs activités dont l'apothéose est annoncée pour le 27 août 2027. Échanger pour approfondir la foi, telle est l'idée derrière l'activité socioculturelle dénommée Brunch de Saint-André, prévue demain samedi 5 septembre à la paroisse cathédrale Saint-André dans le diocèse de Yopougon. Un moment de convivialité autour d'un repas, c'est le sens de cette initiative portée par les membres de la communauté paroissiale de Saint-André. Mais au-delà du ludique, il s'agira surtout pour les participants de s'associer à un projet caritatif en faveur des enfants atteints du cancer. Suivons les explications du curé de la paroisse cathédrale Saint-André de Yopougon, le père Donatien Nguessa Lilo. Il lance un appel aux personnes de bonne volonté.
4: De plus en plus, on parle de brunch. Les uns puis les autres se retrouvent. C'est une belle initiative, mais nous avons voulu donner une dimension chrétienne à la chose. Donc, on va se retrouver, on va partager le repas, mais en même temps, on va échanger pour approfondir notre foi. Donc, il y aura des petits moments d'enseignement sur certains aspects de la foi chrétienne pour permettre aux uns aux autres d'approfondir leur foi. Mais ça va permettre aussi de se connaître. Nous avons invité aussi des frères d'autres confessions religieuses. Donc, ça va favoriser, n'est-ce pas, le rapprochement. Ça va briser les barrières. Ça va permettre aux uns aux autres de se rapprocher davantage. Et puis, il y a une œuvre sociale qui est rattachée à cette activité de brunch que nous organisons, aider les enfants qui souffrent du cancer. C'est la première édition. Donc, nous allons faire avec ce que nous aurons. Et nous invitons, n'est-ce pas, les paroissiens, même ceux qui ne sont pas de la paroisse, à nous rejoindre pour témoigner de la fraternité et se rendre disponibles pour être des témoins de la fraternité vraie, universelle de Jésus-Christ, les uns envers les autres.
0: En international, le pape Léon XIV a reçu hier jeudi des membres de la conférence épiscopale latine des régions arabes, une dizaine d'évêques du Liban, de Jordanie, de Syrie, de Palestine ou encore d'Égypte. Vous n'êtes pas seul, leur a assuré l'évêque de Rome qui les a appelés à être des artisans de la réconciliation. Dans un contexte de conflit et de division, le pape a tenu à saluer la persévérance de ces communautés chrétiennes qui sont un témoignage précieux pour toute l'Église. Blandine Hugolet de Radio Vatican. Pour des précisions.
5: Oui, vos églises ont connu le témoignage du martyr. C'est ainsi que le Saint-Père s'est d'abord adressé aux évêques latins, représentants de communautés chrétiennes de contrées marquées par la violence, a souligné Léon XIV, qui a reçu donc 13 évêques au total, venus des pays du Golfe, de Beyrouth, de Damas, de Amman, de Jérusalem ou encore du Caire et de Djibouti. Autant de réalités différentes et complexes où le pape salue le témoignage des chrétiens à travers leur persévérance face aux épreuves. Le pape qui a tenu à rappeler le rôle des églises dans ces contrées touchés par les violences, écouter, soutenir et consoler. C'est un appel fort que Léon XIV lance à la conférence épiscopale latine des régions arabes. Appel à montrer l'exemple qu'il est possible de vivre, de servir et d'espérer ensemble au cœur même de ces sociétés marquées par les conflits et les divisions. Car même petite, la présence chrétienne est précieuse dans ce contexte, insiste Léon XIV, qu'il a assuré aux évêques, vous n'êtes pas seuls. Il les exhorte en particulier à prendre soin des familles et des jeunes, mais aussi des personnes migrantes. Ils sont confrontés à la solitude et la précarité, notamment dans les pays du Golfe, déplore le Saint-Père. Sans chercher à résoudre tous les problèmes, les évêques des régions arabes sont invités par le pape à être des artisans de la réconciliation. Là où la guerre a semé la méfiance, dit Léon XIV, chaque geste d'estime, de collaboration et de respect peut devenir un pas vers la réconciliation et la paix. Le pape le rappelle, aucun geste accompli au nom du Christ n'est vain.
0: Voilà, le pape réaffirme sa solidarité avec la Colombie. Le souverain pontife s'est entretenu au téléphone avec le président colombien mercredi. Ils ont abordé les conséquences dramatiques du tremblement de terre du 10 août dernier. Le bilan fait état de 329 morts et l'on estime à plus de 314 000 le nombre de personnes touchées par le séisme. Le pape a réitéré donc sa solidarité envers toutes les victimes, en particulier les familles des défunts, les blessés, les équipes de secours et le personnel humanitaire. Un soutien salué par l'archevêque de Bogota, le cardinal Luis Ruiz Rue de la Parisio fait le point sur la situation.
6: Son 15 diocèses.
7: Ce sont 15 diocèses qui sont touchés, 15 diocèses de l'ouest de notre pays. Ces 15 diocèses ont leurs évêques, leurs prêtres, leurs laïcs, leurs personnes consacrées, leurs diacres qui y travaillent. Mais nous sommes également confrontés à la destruction de nombreux logements, des milliers de logements. On ne dispose pas encore d'un bilan définitif du nombre de logements, ce qui est préoccupant, car c'est là que vivent les familles avec leurs enfants et les personnes âgées.
6: Entidades de salud que están destruidas, hospitales,
7: Nous avons également des établissements de santé qui ont été détruits, des hôpitaux, des écoles, des universités, des églises paroissiales et des églises annexes dans les hameaux et les quartiers. Et rien que pour les 5 juridictions de la vallée du Cauca, l'archevêque nous a déjà présenté un bilan faisant état de plus de 160 églises détruites. Cela signifie que lorsque nous aurons réussi à consolider les données des autres juridictions, nous dépasserons probablement les 220 voire 230 églises détruites. Voilà en gros le tableau général.
0: En Pologne, le changement de l'enseignement religieux critiqué par l'Église en ce début d'année scolaire dans le pays, le ministère de l'Éducation nationale a introduit certains changements concernant l'enseignement religieux en limitant sa durée et en modifiant sa programmation pour les familles et les catéchistes. Il s'agit de restrictions qui peuvent conduire à des décisions contraires à leurs convictions. Il y a des tentatives pour faire sortir la religion de l'école et en faire une institution laïque, dénoncent les évêques polonais.
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0: Place à présent à notre rubrique Nouvelles d'Afrique, le tour de l'actualité sur le continent. C'est avec Justin Assalé.
9: Salut à tous et bienvenue dans Nouvelles d'Afrique qui nous conduit tout droit au Tchad. Être plus proche des malades et des détenus est le motif de la visite de prière organisée le 30 août par les membres du bureau diocésain de l'Union des cadres chrétiens du Tchad du vicariat apostolique de Mongo à l'hôpital provincial du vicariat apostolique et à la maison d'arrêt. Les détails avec Edouard Kataji.
10: Cette activité menée au sein de l'hôpital provincial du vicariat apostolique de Mongo et à la maison d'arrêt entre dans l'agenda des activités prévues pour l'année pastorale écoulée. Une occasion pour les membres de l'Union des cadres chrétiens du Tchad du vicariat apostolique de Mongo de prier avec les malades et les prisonniers, mais aussi leur offrir les vivres et les non-vivres comme signe de communion fraternelle. Nodigoto Innocent, secrétaire général adjoint du bureau diocésain de l'Union des cadres chrétiens du Tchad du vicariat apostolique de Mongo, explique les bien fondés de cette initiative.
11: Ceux qui sont à l'hôpital sont ceux qui sont privés également aussi de la chair. Le plus important, c'est d'abord le moment de prière que nous avons eu à partager avec quelques détenus qui sont de la communauté chrétienne. Nous sommes venus leur apporter tout simplement une petite lueur d'espoir, comme le Christ même nous enseigne. Quand j'étais malade, vous êtes venus me visiter. Et quand j'étais en prison, vous êtes venus vers moi. Sur cet enseignement que nous nous sommes rendus dans les deux lieux pour partager ce moment de prière, ce moment spirituel avec nos frères qui sont détenus et nos frères qui sont souffrants.
9: La Guinée fait face presque chaque année à des fléaux, inondations, effondrements d'immeubles qui endeuillent régulièrement des familles à travers le pays. Face à ces drames répétés, l'archevêque de Conakry, Monseigneur François Silla, a exprimé la compassion et la solidarité de l'Église envers les familles affligées, saluant au passage le courage de tous ceux qui se mobilisent pour porter secours aux victimes. Au-delà de ce geste de réconfort, l'archevêque appelle également à une responsabilité partagée entre autorités et citoyens, chacun étant invité à son niveau à contribuer à une véritable culture de prévention pour épargner à la Guinée de nouveaux drames. Juanita Scolastica.
12: L'archevêque métropolitain de Conakry, il exprime d'abord la compassion et la solidarité de l'Église.
13: Je voudrais exprimer la compassion de l'Église aux familles affligées. Assurer les uns et les autres de notre proximité spirituelle et fraternelle. Nous exprimons également notre reconnaissance à tous ceux qui, au péril de leur vie, se mobilisent pour secourir les victimes et porter assistance aux personnes en détresse.
12: L'archevêque appelle aussi à une responsabilité partagée entre autorités et citoyens.
13: Il est ainsi du devoir des autorités à tous les niveaux de tirer les leçons des drames que nous venons de vivre afin de les éviter dans l'avenir. Aimer son pays, c'est respecter les lois et les institutions, préserver les biens publics, refuser la corruption.
12: Le but de cet appel est clair. Installer une culture de prévention durable, portée à la fois par les autorités et par chaque citoyen, pour épargner à la Guinée de nouveaux drames.
9: Le samedi 28 août, fête de Saint-Augustin, l'évêque des Boutambo-Béni en République démocratique du Congo, Monseigneur Melchisédek Sikouli, a félicité les catéchistes pour leur apport dans l'annonce de l'Évangile. Il les a exhortés à instruire les fidèles et à faire respecter les mesures barrières contre l'épidémie de la maladie à virus Ebola qui sévit dans la région du nord-est du pays. Les détails avec Jean-Baptiste Malengue Kalunzu.
14: Le diocèse de Boutembo-Béni dédie aux catéchistes la journée du 28 août, fête de Saint-Augustin, le saint reconnu parmi les premiers qui ont défini la mission du catéchiste. L'évêque de Boutembo-Béni s'est réjoui en particulier de voir dans son diocèse des jeunes gens et des jeunes filles qui s'engagent pour devenir catéchistes et assurer ainsi l'avenir de l'Église. Le diocèse de Boutembo-Béni, vaste sur 45 000 km², compte 72 paroisses desservies par plus de 300 prêtres. Et les animateurs catéchistes rendent un service indispensable en organisant la prière dans les assemblées dominicales en l'absence du prêtre. Les catéchistes sont très importants, a rappelé Mgr Melchisédek Sikouli.
15: Ce sont des collaborateurs indispensables. Donc sans eux, nous ne pouvons pas grand-chose. À évangéliser, à annoncer et à enseigner la foi, à faire grandir l'Église. Donc sans eux, je dis encore une fois que nous ne pouvons rien, mais ce qui est beau, c'est qu'ils vivent la mission qu'ils ont reçue depuis leur baptême. Donc ils sont d'abord des baptisés, mais je remercie Dieu qu'il leur a donné aussi la générosité de pouvoir se consacrer à annoncer la bonne nouvelle à leurs frères et sœurs. Il est évident que les prêtres ne peuvent pas être chaque dimanche dans un secteur.
9: Nouvelles d'Afrique, c'est tout pour aujourd'hui. Merci de l'avoir suivi.
16: Merci à vous, Justin Salé, pour ces informations émanant du continent africain. Nouvelles d'Afrique qui met un terme à cette première session d'information. Merci de l'avoir suivi. Bonne suite des programmes sur nos antennes.

0: Aimables auditeurs, à présent, nos annonces communautaires.
1: Paix et joie, paix et joie. Le bureau diocésain du renouveau charismatique catholique de Yopougon, en lien avec ses aumôniers, organise la dernière retraite ouverte pour la clôture de ses activités de vacances 2026. Thème général. Avançons-nous donc avec assurance vers le trône de la grâce. Hébreux 4, 16. Date du dimanche 30 août au samedi 5 septembre 2026. Heure de 8h à 12h et de 14h à 17h30. Lieu paroisse Saint-Pierre de Niangon. Intervenant Père Éric Akar, des bergers du renouveau charismatique catholique de Yopougon. Au programme, louange, enseignement, écoute spirituelle, prière des cas et messe. Animation, cœur magnificat. Mon frère, ma sœur, viens au pied de Jésus, la source de toutes les bénédictions pour une nouvelle année pastorale fructueuse. Infoline, permanence ancien évêché Saint-André, 07 08 54 02 36 05 06 34 14 70 07 09 98 21 27. Sous la direction spirituelle des révérends pères Barthélémy Gobou, Samuel Mel, la communauté catholique des Amis des Premiers Chrétiens organise une retraite spirituelle du vendredi 4 au dimanche 6 septembre 2026 à l'école des catéchistes de Dabou. Thème : quel est-il celui-ci pour que même les vents et la mer lui obéissent ? Tarif 10 000 francs. Au programme : messe, enseignement, rencontre des couples, prière de délivrance, écoute spirituelle, adoration du Saint-Sacrement et soins par les plantes. Prédicateur, révérend Père Prosper Ogou, curé de la paroisse Saint-Jean-Marie Vianney de Couette de Yopougon. Notez bien, venir le vendredi 4 septembre 2026 avant 20h, se munir d'une Bible, d'un bloc-notes, du stylo à billes, d'une couverture, etc. Que Dieu bénisse votre allée, vous garde dans les paumes de ses mains et vous protège. Pour tout renseignement, appelez au numéro suivant 07 07 30 63 97 07 49 19 31 72. Que Dieu vous bénisse.
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1: Septembre, bienheureuse Dina Bélanger. Fille unique choyée par des parents très chrétiens, Dina est née à Québec. À l'âge de 7 ans, elle demande à son institutrice s'il existe une sainte Dina au calendrier. Elle cherche, mais en vain. « Eh bien, je serai sainte », déclare Dina. Elle corrige son caractère emporté pour l'amour de Jésus. Après sa première communion reçue à 10 ans, elle aura avec Jésus des conversations mystiques, ses colloques comme elle les appelle. Pianiste de talent, Dina est envoyée au conservatoire de New York. Elle est un peu perdue et Jésus lui indique deux guides, l'étoile et l'hostie, c'est-à-dire le cœur de Marie et son cœur, ainsi qu'une mission à remplir, sauver un grand nombre d'âmes. En 1921, renonçant au piano, Dina entre dans la congrégation de Jésus-Marie à Sillery au Québec, au service de l'éducation. Elle reçoit le nom de Sœur Marie Sainte-Cécile de Rome et enseigne la musique. Discrète, elle ne laisse rien deviner de la richesse de sa vie intérieure. Sa supérieure seule est au courant et lui demande d'écrire son autobiographie. « C'est l'acte qui m'a le plus coûté », dira Dina. Jésus l'encourage. « Tu feras du bien par tes écrits. » Elle compose des cantiques et écrit des poèmes. « Voici Jésus, dans l'océan de sa tendresse, je submerge les cœurs froids, endurcis et rebelles. Dans son cœur brûlant, je plonge le monde universel. » Dina voudrait conduire toutes les âmes jusqu'au cœur eucharistique de Jésus. Si les âmes comprenaient quel trésor elles possèdent dans la divine Eucharistie, il faudrait protéger les tabernacles avec les barrières, les églises, la nuit comme le jour, déborderaient d'adorateurs. En août 1923, peu après sa profession religieuse, elle contracte la scarlatine qui lui laissera des séquelles dont elle mourra un mois plus tard, à 32 ans. Dina, tu nous as dit qu'au ciel, tu serais une petite mendiante d'amour. Nous voulons te demander de nombreuses grâces pour tous ceux que nous aimons. Conduis-nous au Saint Cœur de Jésus et de Marie.
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0: Une nouvelle journée nous est offerte et avant même de penser à tout ce qu'elle nous réserve, prenons le temps, chers auditeurs et auditrices, de rendre grâce à celui qui nous permet de la vivre. Un nouveau matin, une nouvelle occasion d'aimer, de servir, de pardonner, de faire le bien et surtout de marcher un peu plus près du Seigneur. Bonjour à tous, chers auditeurs et auditrices. Merci à vous de nous rejoindre pour ce nouveau rendez-vous de votre matinale dans l'air des vacances. Je suis Déborah Adingra à ce micro et du côté de la technique, Romuald Anyamba se charge de la mise en onde. Alors commençons donc à ce temps d'antenne avec la chorale Le Rosaire de la paroisse Sainte Bernadette de Marcory sur le titre « Seigneur, en toi je viens mettre mon espoir ».
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0: Amis auditeurs et auditrices, vous suivez dans l'air des vacances. Et durant cette matinée, nous allons prendre le temps de nourrir notre foi avec le petit-déj spirituel, de mettre notre foi en action avec la bonne action du jour, avant de nous retrouver à 9h20 pour le plateau annonceur. Puis nous poursuivrons notre matinée avec la petite catéchèse pour découvrir ou redécouvrir quelques essentiels de notre foi, avant de terminer dans la joie avec bon anniversaire. Alors passons maintenant à notre première rubrique, le petit déj spirituel, et il nous sera donné par le père Ibogwa Maurice de Vénérée Mémoire sur le thème « Comment vivre en harmonie et heureux dans le mariage ». Écoutez.
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2: Comment vivre en harmonie et heureux dans le mariage? Pour être heureux, il faut d'abord être réaliste, vigilant, prudent. On observe la réalité et on vit avec. Il y a des gens, ils n'ont pas 5 francs, mais ils veulent boire du vin à table. Mais c'est la folie. Paye à manger d'abord. Boire, c'est du superflu. C'est ça que j'appelle le réalisme. Il faut être réaliste. Fais ce que tu peux faire d'abord. Maintenant, si tu as d'autres moyens, tu fais le superflu. Tu n'as pas l'argent pour payer nourriture, pour manger de façon équilibrée. Mais tu peux payer les nouveaux pains qui sont arrivés de 100 000. Mais tu ne vas pas dans ta tête. Il faut être réaliste. On ne vit pas la vie de couple en regardant chez l'autre. Il faut regarder sa réalité. Le réalisme pour être heureux dans le couple. C'est pourquoi les femmes ne passez pas le temps à demander « Chez toi, ton mari fait quoi ?»« Chez toi, ton mari fait quoi ?» Ce n'est pas même mari vous avez. Peut-être son mari dort beaucoup d'argent, mais c'est un ronflet la nuit. Toi, on ne dort pas l'argent, mais il ne dort pas la nuit aussi. Bon, bref, on se comprend. Suivez mon regard. Ça veut dire que chacun a son bonheur dedans. Ce n'est pas tout qu'on a. Il y a des gens, il y a l'argent. Ils ne dorment pas la nuit aussi, mais ils ne sont jamais là. Donc, il faut tenir compte de tous ces paramètres. Il ne faut pas vouloir ressembler à l'autre en ceci ou en cela. Il a ça, mais il n'a pas l'autre. Donc, tenez compte de ce que Dieu vous a donné dans son ensemble pour constituer votre univers de bonheur. Il y a les gens qui n'ont pas grand-chose, mais ils sont heureux tout le temps. Le peu, ils le partagent, ils le font bien. Il y a beaucoup qui en ont, mais ils ne savent pas comment il faut faire. Réalisme pour être heureux. Autre chose, c'est ce que nous dit le texte de Colossiens au chapitre 3. Vous formez un seul corps. Dans le mariage, on forme un seul corps. Dans le couple, on doit former un seul corps. Dans le cheminement, on se prépare à former un seul corps. Former un seul corps, ça veut dire qu'il y a tête, il y a bras, il y a pieds. Les pieds ne sont pas la tête, mais c'est l'ensemble qui fait un seul corps. Donc, prends conscience que dans le couple, dans le cheminement, vous ne serez pas identiques, vous serez complémentaires. La femme, c'est pas l'homme. L'homme, c'est pas la femme. Les enfants ne sont pas les parents. Chacun a sa place. Si vous n'acceptez pas ça, vous ne pourrez pas avoir un couple heureux, un cheminement heureux. C'est important. C'est de ça que nous parle le texte. Femmes, soyez soumises à vos maris. Quand on dit soyez soumises, on n'a pas dit devenir esclave de vos maris. Ça veut dire, il faut les respecter, les aimer, les entourer d'affection et les écouter. C'est ça. On n'a pas dit que vous êtes devenu esclave de vos maris. Soyez soumises. En d'autres termes, il ne faut pas commencer à porter culotte. Le mari parle, tu parles 10 fois plus. Non, non, il faut aller. Mais pour ne pas que ça devienne une dictature, les hommes, maris, aimez vos femmes. Comme tu aimes ta femme, tu ne vas pas l'exploiter, tu ne vas pas la soumettre, tu ne vas pas l'humilier. Pour vivre heureux dans le couple en harmonie, il faut que chacun accomplisse ce qu'il a à accomplir. La femme, dit le livre des Proverbes au chapitre 30, la femme, la bonne femme, est une perle précieuse. L'homme qui l'a vieillit plus longtemps, il est rassasié de jour. Celui qui a une telle femme, sa vie est un bonheur, dit le texte. Mais le livre des Siracides ajoute, concernant la femme aussi, Siracides 29, celui qui a une mauvaise femme a un scorpion dans la poche. Donc, il faut se décider à être la bonne femme. La bonne femme, c'est la femme qui fait réussir son mari. La femme qui fait réussir son foyer. La femme qui est discrète, sobre. Oh, les femmes qu'on a aujourd'hui là, surtout les jeunes filles, hop, c'est pas vrai. Ce n'est pas tout qu'on dit dans la vie. Il y a des gens qui sont morts avec ce qu'ils savent. On ne dit pas tout. Surtout votre vie sentimentale, votre vie privée. Il faut faire attention. Pour vivre en harmonie, avoir un foyer solide aujourd'hui, ce n'est pas seulement connaître papier. C'est aussi la tenue. Voyez vos habillements que vous portez. Bonjour mademoiselle, on dit c'est madame. Habillement que ça, c'est madame de madame. L'habillement que vous avez sur votre corps ne montre pas que vous êtes femme mariée. C'est tout ça qui envoie problème. Parce que l'habillement même est provocation. D'où votre chute. Je sais si on se comprend. Il faut qu'on vous dise la vérité. Des femmes qui ne savent pas s'habiller, qui va prendre pour aller à la maison. C'est tout ça qui fait les problèmes. Donc il faut revoir votre tenue, tenue physique, tenue morale, tenue spirituelle. Tenue spirituelle, vous priez, vous êtes marié, vous priez trop. Vous n'êtes jamais à la maison, vous ne préparez pas. Vous voulez qu'on vous garde pour quoi? S'il a préparé quelqu'un pour être religieux, il n'a qu'à rester à l'église. Il prend une autre pour te remplacer. C'est quoi ça? Ce n'est pas la spiritualité. Vous priez trop. Ce qu'on vous demande, c'est ce que nous appelons dans notre jargon la présence sacramentelle du Christ. C'est-à-dire, tu travailles, Dieu est dedans. Tu prépares, Dieu est dedans. Tout ce que tu fais, Dieu est dedans. Tu marches avec ton mari, Dieu est dedans. C'est-à-dire, tu fais ça avec foi. C'est ce qu'on attend de vous. Tu dis, tu crois en Dieu, tu es marié, mais tu étais à l'église. Tu dis, tu veux te marier, tu étais à Saint-Sacrement. C'est le prêtre qui va te bouger ou bien Jésus. Après, c'est vous dire, ouais, c'est fini. Moi, j'ai trouvé mon mari. Mon mari, c'est Jésus. Jésus ne veut pas vous épouser. Laissez-le où il est. Allez chercher vos maris. Laissez Jésus où il est. Il veut vous sauver, c'est tout. Il n'a pas dit, il veut vous épouser. Assumez votre vie au lieu de dire, Jésus va vous épouser. Il faudrait que vous soyez libérés. Quel que soit ce que vous vivez, vous devez être épanoui, heureux, parce que le Seigneur a un projet pour chacun et pour chacune de vous. Non pas un projet de malheur, mais un projet de bonheur. À l'instant où je parle, si le Seigneur a un projet pour toi aujourd'hui, le projet est en marche et tu prendras ce projet à jamais. Pourquoi alors prendre les raccourcis de l'existence? Pourquoi alors prendre les raccourcis pour atteindre ce que Dieu a déjà prévu pour vous? Vous-même, vous vous fermez aux grâces du Seigneur. Quand vous prenez ce chemin, quand tu vas enfermer l'enfant de quelqu'un pour qu'il t'épouse, lui aussi il est né d'une femme, Dieu alors brise ton plan. Et la sanction est sévère. Parce que là, tu ne trouves même plus d'homme pour te dire bonjour. Et tu maigris, tu noircis. Parce qu'une femme qui n'est pas aimée, noircit. Un homme qui n'est pas aimé, vieillit. Ses cheveux blancs arrivent plus tôt. Les gens qui sont aimés, ils vieillissent rarement. C'est l'amour qui fait vivre. C'est pourquoi, observez autour de vous. Il y a des gens qui vieillissent rapidement. Il y a un problème de manque d'amour. Surtout quand c'est un homme. Mais quand tu es aimé, tu rajeunis. C'est pourquoi on dit d'aimer et d'être aimé et de se sentir aimé. Et vous allez vivre longtemps sur la terre. Dans le mariage, soyez patient. Ne précipitez rien. Et ne faites pas des calculs. Je veux me marier, mais il faut qu'il soit un blanc. Il faut qu'il soit directeur général. Il faut qu'il soit riche. Tout ça ne rend pas heureux dans un couple. Demandez au Seigneur de vous donner quelqu'un qui vous aime. Et c'est grâce à l'amour que vous serez heureux. C'est l'amour qui rend heureux. Que Dieu vous accorde cet amour aujourd'hui et pour les siècles des siècles.
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0: Comment vivre en harmonie et heureux dans le mariage? C'est le thème du petit-déj spirituel que nous venons d'écouter et qui nous a été donné par le révérend père Ibogwa Maurice de Vénérée Mémoire. Marquons à présent une petite pause musicale avec la chorale des jeunes Notre-Dame de Biétry, louange à Dieu.

Cette pause musicale, chers auditeurs et auditrices, nous passons à présent à notre seconde rubrique, la bonne action du jour. Pour participer à cette rubrique, vous êtes invités à nous joindre au 07 59 55 54 24 ou au 05 55 03 46 60 ou encore au 01 42 85 87 06. Choisissez un numéro entre 1 et 10 et recevez une bonne action que vous devrez effectuer pour la journée. La bonne action du jour.

0: Allô, bonjour.
1: Allô?
0: Oui, allô, bonjour.
1: Oui, monsieur le masseur, bonjour.
0: Monsieur Guissot Jean, comment vous allez?
1: Ça va très bien réveillé ce matin,
0: Oh,
1: en pleine
0: grâce à
1: forme.
0: Dieu. Quel est le numéro que vous choisissez?
1: Ouais, c'est de 1 à combien?
0: De 1 à 10.
1: De 1 à 10, ça. Je choisis le numéro 8.
0: Le numéro 8.
1: Oui.
0: Alors, votre bonne action de ce jour sera de partager quelque chose avec quelqu'un.
1: Comme quoi, par
0: Voilà, peu
1: exemple?
0: importe que ce soit votre repas, une bouteille d'eau, un fruit, etc. Peu importe. Voilà,
1: Ok,
0: aujourd'hui,
1: ça
0: vous
1: marche, ça
0: décidez de
1: marche.
0: partager quelque chose avec quelqu'un.
1: Ok, ça marche. Je
0: Voilà,
1: dis
0: comme vous
1: bonjour à tous
0: savez,
1: les
0: on n'a
1: diverses
0: pas besoin
1: et à
0: d'avoir
1: tous les
0: beaucoup
1: princes qui sont à
0: d'argent
1: l'écoute.
0: pour apprendre à partager. Le but, c'est de partager.
1: Ok, d'accord. Je dis
0: Voilà.
1: bonjour à tous les évêques et à tous les princes qui sont à l'écoute.
0: Merci. Bonne journée à vous, Monsieur Guissot-Jean.

0: Allô, bonjour.
1: Oui, allô.
0: Allô, bonjour.
1: Bonjour, ma fille Adingra. C'est
0: Maman
1: ça.
0: Cablon, comment vous allez?
1: Dieu fait grâce. Et chez vous en studio,
0: Oui, ça va très bien. Tout le monde se porte bien
1: dans
0: ici.
1: les différentes maisons, et bien prenant grâce.
0: Amen. Alors, maman, quel est le numéro que vous choisissez?
1: Numéro 3.
0: Le numéro 3. Voilà, aujourd'hui, votre bonne action sera d'aider quelqu'un sans attendre qu'on vous le demande.
1: Oh,
0: Que ce
1: Amen.
0: soit à la maison, au
1: Amen.
0: travail, peu importe, repérez une petite chose que vous pouvez faire pour soulager quelqu'un.
1: Amen.
0: Merci à
1: Allez,
0: vous,
1: belle
0: maman
1: journée, bonne
0: Cablan.
1: suite de
0: Passez une très
1: programme,
0: bonne
1: hein,
0: journée.
1: et bien pris. Que Dieu te prenne en grâce. Hein. Bye.
0: Amen.

0: Allô, bonjour.
1: Oui, allô, bonjour, madame Adenra.
0: Quel est votre nom, s'il vous plaît?
1: Monsieur K. Abraham, Pam Africain, Guérédo, Sainte Trinité.
0: Comment vous allez, monsieur Abraham?
1: Je vais bien, et vous?
0: Ça va très bien, moi aussi. Alors,
1: D'accord.
0: dites-moi, quel est le numéro que vous choisissez?
1: Le numéro 7.
0: Le numéro 7. Alors, votre bonne action de ce jour sera de faire un geste pour garder votre environnement propre.
1: D'accord.
0: Voilà, que ce soit ramasser un petit papier qui traîne, nettoyer un espace
1: Effectivement.
0: ou éviter
1: OK.
0: simplement de jeter quelque chose dans la rue. Voilà, une petite action, mais un bel acte de civisme.
1: Effectivement.
0: Voilà.
1: Merci
0: Merci à
1: beaucoup.
0: vous,
1: Bonne
0: passez une
1: journée.
0: très bonne journée.
1: Ah, merci.
0: Allô,
1: Allô,
0: bonjour.
1: bonjour. Allô, bonjour. Allô, bonjour, madame.
0: Maman Lobogno, comment vous allez?
1: Je vais très
0: Oui, tout le monde se porte
1: bien.
0: bien ici.
1: Est-ce que
0: Dites-moi, quel est le numéro que vous choisissez?
1: en fusion?
0: Le numéro 10. Alors, votre bonne action de ce jour sera de prier pour les personnes qui traversent des difficultés.
1: Wow.
0: Voilà, vous prenez quelques instants aujourd'hui pour confier au Seigneur toutes les personnes qui souffrent et qui ont besoin de prière.
1: Amen. Bon, merci et bonne journée, bon service à vous.
0: Merci, passez une
1: Merci.
0: très bonne journée.
1: Merci.

0: Allô, bonjour.
1: Bonjour, ma fille
0: Maman, Tano,
1: Oui,
0: Geneviève.
1: ma fille Debo, ça va?
0: Oui, ça va, maman. Comment vous allez?
1: Très bien, ma fille. Ça va.
0: Alors, dites-moi, quel est le numéro que vous choisissez?
1: Je prends le indice.
0: Le numéro 1. Votre bonne
1: Oui.
0: action aujourd'hui est d'appeler quelqu'un que vous n'avez pas appelé depuis longtemps. Certainement que vous
1: Amen.
0: n'avez pas vu
1: Amen.
0: depuis longtemps aussi un parent, un
1: Exact.
0: ami, peu importe, juste pour prendre des nouvelles de
1: D'accord.
0: cette personne et lui dire que vous pensez à elle.
1: Amen. Amen. Bonne
0: Merci à
1: journée, ma
0: vous.
1: fille, et bon week-end.
0: Merci maman, très bonne journée à vous aussi. Allô, bonjour.
1: Oui, bonjour, ma soeur.
0: Le frère Zou Gervais, comment vous allez?
1: Ben, je vais super bien. Et toi, comment tu vas en studio?
0: Moi aussi, je vais bien.
1: D'accord.
0: Dites-moi, quel est
1: Ben,
0: le
1: je savais que
0: numéro que
1: le
0: vous
1: numéro 1 n'est
0: choisissez?
1: pas pris pour le numéro 1.
0: Le numéro 1 vient d'être pris.
1: Le 4.
0: Le numéro 4. D'accord. Votre bonne action aujourd'hui est d'encourager quelqu'un. Voilà, si vous
1: Merci,
0: connaissez une
1: Maria.
0: personne qui traverse une
1: Très
0: période
1: bonne action dans le
0: difficile,
1: Seigneur. Et que
0: oui.
1: Dieu te garde, ma sœur.
0: Amen. Merci. Passez une très bonne journée.
1: Allô?
0: Oui, allô, bonjour.
1: Bonjour, non.
0: Quel est votre nom, s'il vous plaît?
1: Monsieur Dan Marcelin.
0: Monsieur Don Marcelin, comment vous allez?
1: Ça va très bien par la grâce de Dieu.
0: D'accord. Quel est le numéro que vous choisissez?
1: Le numéro 6.
0: Le numéro 6. Votre bonne action aujourd'hui est d'éviter une dispute. Voilà, si quelqu'un vous provoque ou vous parle mal, décidez de ne pas répondre par la colère. Parce que souvent, garder le silence est déjà une belle victoire. Donc aujourd'hui, vous devez garder le silence, ne pas vous mettre en colère.
1: Ok, merci beaucoup, pas de souci.
0: Merci, passez une très bonne journée.
1: Ok, à vous aussi. Merci.
0: Merci.

0: Allô, bonjour.
1: Allô?
0: Oui, allô,
1: Bonjour,
0: bonjour.
1: madame.
0: Quel est votre nom, s'il vous plaît?
1: Mère des lieux.
0: La mère des lieux, comment vous allez?
1: Oui, très bien. Et chez vous?
0: Ça va très bien, moi aussi.
1: Merci.
0: Dites-moi, quel est le numéro que vous choisissez?
1: Bon, je ne sais pas. Le 5?
0: Le numéro 5. Voilà, votre bonne action aujourd'hui est de dire merci sincèrement à une personne. Voilà, aujourd'hui,
1: Merci.
0: vous devez prendre quelques secondes pour remercier quelqu'un pour quelque chose qu'il fait habituellement et qu'on ne remarque pas.
1: Amen.
0: Voilà.
1: Merci et bon service.
0: Merci, très bonne journée à vous. Allô, bonjour. Allô.
1: Allô.
0: Bonjour.
1: Bonjour, madame
0: Quel est
1: Mabendra.
0: votre nom, s'il vous plaît?
1: Monsieur Koubé de la parole des suspendus.
0: Monsieur Koubé, la paroisse des suspendus, c'est où, s'il vous plaît?
1: C'est la parole Sainte-Élisabeth.
0: Ah, d'accord. Alors, quel est le
1: Parole des
0: numéro que
1: debout.
0: vous choisissez?
1: Il reste combien de numéros, s'il vous plaît?
0: Le numéro 2, il n'a pas encore
1: D'accord,
0: été
1: donc
0: pris.
1: prenons le 2 alors.
0: D'accord. Faire un compliment sincèrement à quelqu'un. Vous devez
1: D'accord.
0: complimenter sincèrement quelqu'un aujourd'hui.
1: D'accord.
0: Merci
1: Merci,
0: à
1: bonne
0: vous. Passez une
1: journée.
0: très bonne journée.
1: Bonne journée aujourd'hui à tous les auditeurs.
0: Merci. Allô? Allô,
1: Allô,
0: bonjour.
1: bonjour ma fille.
0: Papa
1: C'est
0: Bailly
1: papa Bali à
0: Antoine.
1: Gaïma.
0: Oui, papa Bailly, comment vous allez?
1: Ça va bien, par la grâce de Dieu.
0: Dieu merci. Et maman Bailly, elle se porte bien aussi?
1: Oui.
0: D'accord. Quel est le numéro que vous choisissez aujourd'hui?
1: Le 6 est pris.
0: Oui.
1: Et 5.
0: Lui aussi. Attends, je vous donne les numéros qui sont encore disponibles. Le numéro 7 et le 9, je crois. Ouais.
1: Je prends le 7.
0: Le 7. Ah, désolé, le 7 a déjà été pris, pardon. Le 9 est encore disponible.
1: Je prends le 9.
0: D'accord. Aujourd'hui, vous devez prendre le temps d'écouter sincèrement quelqu'un. Voilà, lorsqu'une
1: Oui.
0: personne vous parle, essayez de ne pas chercher à répondre, mais écoutez sincèrement la personne.
1: D'accord. Merci. Je l'ai toujours
0: Merci.
1: fait.
0: Très bonne
1: Merci,
0: journée
1: ma
0: à
1: fille.
0: vous et puis bien de choses à maman Bailly.
1: Merci, merci, merci, ma fille. Bonne émission.
0: Merci.

0: Ce sera tout pour les bonnes actions de ce jour. C'est aussi la fin de la première partie de ce temps d'antenne. À 7h55, vous aurez les spots. Je vous dis tout de suite, vous aurez les spots. Et à 8h, je vous retrouve pour la libre antenne sur le thème « Comment transmettre les valeurs chrétiennes aux jeunes dans un monde en pleine mutation ?» Voilà donc tout de suite pour la libre antenne.
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0: qui méprise son prochain commet une faute. Mais heureux celui qui a compassion des affligés.
1: 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Il est 8 heures.
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Bonjour à tous, chers auditeurs et auditrices de la Radio Nationale Catholique de Côte d'Ivoire, la Voix de l'Évangile. Bienvenue dans la libre antenne, l'espace où c'est vous qui avez la parole. Je suis Déborah Adingra et du côté de la technique, Romuald Nyamba nous accompagne. Aujourd'hui, nous allons parler de jeunesse, de foi et de transmission. Notre thème est le suivant. Comment transmettre les valeurs chrétiennes aux jeunes dans un monde en pleine mutation? Le monde change, les habitudes changent, les moyens de communication changent. Et nos jeunes sont au cœur de toutes ces transformations. Entre les réseaux sociaux, les nouvelles tendances et les nombreuses influences auxquelles ils sont exposés, comment continuer à leur transmettre les valeurs de l'Évangile? La foi, le respect, le pardon, l'amour du prochain, le sens du bien et du juste. Alors, c'est le moment pour vous de nous donner votre avis et de partager avec nous votre expérience. Appelez dès maintenant au 07 59 55 54 24 ou au 05 55 03 46 60 ou encore au 01 42 85 87 06. La Libre Antenne, c'est votre émission, c'est vous qui la faites. À vous la parole.

0: Allô?
1: Et allô, bonjour.
0: Bonjour, madame. Bonjour, ma soeur.
1: Quel est votre nom, s'il vous plaît?
0: Héritier B, Gildas.
1: Monsieur Héritier B, comment vous allez?
0: Oui, je vais très bien.
1: D'accord. Alors, dites-nous, quel est votre point de vue sur notre sujet du jour?
0: Bon, comment le transmettre à ces jeunes? Je pense que on ne doit pas imposer, voilà, c'est pas par l'imposition des règles, mais c'est devenir une foi, en une foi vivante et personnelle. Mais comment? Il faut passer d'une posture d'autorité à une posture d'accompagnement. Je m'explique. On sait que les jeunes, ils ont fait beaucoup. Donc, toi, tu veux transmettre les valeurs que ton jeune. Mm-hmm. Tu veux les évangéliser, mais toi-même, il faut être un exemple. Parce que les jeunes, il faut être l'exemple aussi, l'exemplarité. Les jeunes, on sait que les jeunes repèrent vite le manque de cohérence. Donc, vos propres façons de vivre l'évangile. Mm-hmm. Le pardon, la charité, la patience, est le premier outil de transmission. Mm-hmm. Donc, toi-même, il faut montrer l'exemple à ton exemplarité. Le jeune, le 16. Voilà. Si toi-même, tu veux parler, puis toi-même, tu ne pourras pas être fruit. Ce n'est pas un modèle. Mm-hmm. Donc, d'abord, toi-même, il faut d'abord un exemple. C'est le premier moyen de transmission.
1: D'accord.
0: Puis aussi, il faut savoir le faire écouter, hein, leurs doutes, parce que ils vont douter, donc il faut être ouvert à eux, voilà, c'est ça, il ne faut pas les dire, mais ce qu'ils vont dire, c'est leur préoccupation, il faut être ouvert à eux, il ne faut pas les juger, et en suivant ça, faut les dire, faut voir que les jeunes sont libres, mais que c'est, encore on m'a dit que l'adolescence, c'est une transition d'adolescence, donc, et pas déjà fini leur moi, leur préoccupation de soi, donc il faut écouter leur attente.
1: D'accord.
0: Voilà, à ça aussi.
1: D'accord.
0: Et puis ensuite, je peux dire aussi que faut avoir un vocabulaire accessible. Tu sais quoi, on est à l'esprit de l'évangile. Il ne faut pas expliquer comme. Il faut les jeter à la terre. Souvent, on explique avec des gros mots théologiques, tout ça. C'est comme on veut comprendre. Donc, il faut expliquer avec un vocabulaire accessible aussi. Et puis le sens de l'héritier, le pourquoi des pardons, par exemple, le pourquoi de la charité et le pourquoi de la sainteté. Hein. Plus que de traduire comme des obligations. Donc, il faut expliquer de façon simple pour que ça puisse entrer, pénétrer dans leur moi profond.
1: Voilà. D'accord,
0: aussi,
1: merci.
0: On sait que les jeux aiment le numérique. Voilà, les jeux aiment le numérique.
1: D'accord.
0: Donc, à travers le numérique, on peut, comme on disait, le calo à pisti, un jeu qu'on veut, il y a à faire. Donc, à travers les réseaux sociaux, il y a l'évangile qui passe par les réseaux sociaux. Donc, il y a le couloir de transmission auquel même. Ça fait assez pour qu'ils comprennent. Donc, tu peux l'expliquer petit à petit, et puis bon, et puis ça peut passer en eux, ça peut passer.
1: Mm-hmm.
0: Donc, pour l'instant, c'est ce que je peux dire.
1: D'accord, vraiment merci, monsieur Ritiebi, pour votre contribution. Nous retenons qu'il faut être un accompagnateur et un exemple pour ces jeunes, les écouter et être ouvert, et surtout utiliser le langage approprié. Voilà, pour leur transmettre ces valeurs. Merci, monsieur Ritiebi. Passez une très bonne journée. Allô, bonjour.
2: Oui, rebonjour, ma soeur.
1: Oui, le frère Zou Gervais.
2: Oui.
1: Alors, dites-nous, comment transmettre les valeurs chrétiennes aux jeunes aujourd'hui?
2: Déjà, il faut le dire clairement. Moi, je les appelle des jeunes, voilà, qui sont sur le digital. Voilà, des jeunes qui sont accrochés au digital. Aujourd'hui, c'est difficile, pour le dire clairement, de voir des jeunes gens qui sont véritablement avec Dieu.
1: Mm-hmm.
2: Parce que cette nouvelle génération que vous voyez, Dieu ne les intéresse pas. Appelons un chat. C'est vrai, il y a certains jeunes, quand je parle de certains jeunes, je parle des jeunes filles, des jeunes garçons qui sortent de l'eau, qui véritablement ont reçu cette valeur, voilà, de s'accrocher à Dieu depuis leur enfance et que leurs parents leur ont inculqué. Et ça, c'est resté dans leurs habitudes et ces jeunes grandissent à venir le voir qui aiment Dieu. Vont à l'église, c'est vrai, ils sont sur les réseaux sociaux, mais quand il s'agit de faire l'œuvre de Dieu, quand il s'agit d'aller à l'église, aller prier, c'est-à-dire vous allez voir ces jeunes se retrouver à l'église. Mais l'autre catégorie, c'est difficile, avec tout le digital, avec ces flots qui minent, évidemment, je ne citerai pas de nom, mais celui-là, il y a tous ces flots qui minent quand même cette jeunesse. Mais je crois bien qu'il faut déjà, ça va être difficile. Oui, difficile parce que nous, on rend un système d'évangélisation en tant que chrétien. Il y a des jeunes, quand tu leur parles, ils t'écoutent, ça ne leur dit rien.
1: D'accord. Le frère Zou Gervais, Nous sommes d'accord que plusieurs jeunes aujourd'hui ne s'intéressent pas à la chrétienté, comme vous dites, qui ne s'intéressent pas à Dieu, on va le dire comme ça. Mais pour vous, comment est-ce qu'il faut leur transmettre ces valeurs-là? Quelle est la méthode appropriée? Puisque vous savez déjà qu'ils ne s'intéressent pas à la parole de Dieu, etc. Quelle est la méthode appropriée pour leur transmettre ces valeurs?
2: Déjà, vous-même, soyez un exemple. Parce que quand dans le quartier, on vous regarde, si vous ne reflétez pas votre image, ne reflétez pas votre comportement, votre fonctionnement quotidien, ne fonctionne pas, ne reflète pas un bon chrétien, ils ne vont même pas vous écouter.
1: D'accord.
2: Puis, il faut avoir comme M. l'a dit,
1: Héritier Bi,
2: il
1: oui.
2: faut déjà avoir un langage accessible. Mettez-vous un peu dans leur peau et démontrez-leur que vous étiez aussi. Vous avez été jeune comme eux et vous avez eu cette idée de ne pas aller à l'église, de ne pas vous attacher à Dieu. Et amenez-les, comme je le dis par rapport au langage, les attirer vers vous. Et puis, il faut leur dire, c'est vrai, ils ont les diplômes. Hein? Vous avez les diplômes, mais accrochez-vous à Dieu, ce Dieu peut vous amener à aller jusqu'à obtenir un emploi. Le langage, pour couper court, le langage, votre comportement, et puis faites en sorte dans l'évangélisation, par exemple, un système d'évangélisation, voilà, en cliquant sur les valeurs chrétiennes, voilà, dites-leur clairement, ne venez pas me faire plaisir, venez plutôt faire plaisir à Dieu, parce que malheureusement, il y a beaucoup de jeunes qui vont à l'église faire plaisir à leurs parents, ah, si je ne veux pas, papa et maman vont dire, pourquoi tu peux aller à l'église, dites-leur, faites plaisir plutôt à Dieu. Et moi, je pense que c'est sur quelques éléments que j'ai énumérés qui peuvent servir aussi de pouvoir attirer ces jeunes gens vers vous.
1: Exactement.
2: Merci, ma soeur. C'était
1: Merci,
2: Dieu.
1: le frère
2: Merci à
1: Zougervais. Que Dieu vous garde également. Passez une très bonne journée.

0: Allô?
1: Oui, allô, bonjour.
0: Oui, bonjour, mademoiselle.
1: Quel est votre nom, s'il vous plaît?
0: Oui, c'est Monsieur Obou Gérard. La
1: Monsieur
0: parole,
1: Obou
0: c'est
1: Gérard.
0: Mathis Pivet.
1: D'accord. Alors dites-nous quel est votre point de vue sur notre sujet du jour. Comment transmettre les
0: D'accord. Bon.
1: valeurs chrétiennes aux jeunes?
0: Pour moi, d'abord, je pense que le plus important, ça doit passer par les cellules familiales. Parce que
1: D'accord.
0: c'est là-bas qu'on apprend déjà, on va dire, les premiers pas de la vie. Et donc, pour moi, il faudrait que les parents puissent déjà attirer leurs enfants en partageant des moments de qualité où on parle du Seigneur, en apprenant à prier, en regardant des films, par exemple, chrétiens avec des enfants, pour les amener déjà à aimer la chose. Parce que pour moi, si l'enfant n'aime pas déjà, ou bien s'il voit une obligation, une contrainte, bon, c'est clair que demain, quand il deviendra adolescent, bon, il fera lui-même son propre choix. Par contre, si on arrive à attirer l'enfant en passant des moments de qualité, en priant avec lui, voilà, en lui montrant, on va dire, tout ce que la religion peut nous apporter, déjà depuis le plus bas âge, ça va lui permettre de grandir avec cette foi-là, avec certaines valeurs. Parce que pour moi, c'est au bas âge qu'on apprend, ou bien qu'on acquiert, on va dire, toutes ces valeurs-là. Donc pour moi, il faut déjà partir depuis le bas âge en créant des moments de qualité avec ses enfants. Et ces moments
1: D'accord.
0: de qualité là passent par, comme je l'ai dit, regarder des films, communiquer. Bon, je pense que les intervenants avant moi ont précisé, communiquer avec un langage accessible en leur montrant des témoignages de notre propre vie. Par exemple, quand ils commencent à être adolescents, en leur montrant des témoignages de notre propre vie, pour dire que nous aussi on a fait peut-être certaines erreurs, mais voici un peu comment le Seigneur a pu nous aider, voici pourquoi c'est bon de prier, pour que l'enfant puisse vraiment, véritablement aimer, on va dire, la chose spirituelle. Bon, c'est un peu mon
1: D'accord.
0: point de vue.
1: Alors, Monsieur Ogou, dites-nous, c'est vrai qu'il faut le faire depuis le bas âge, mais pour des personnes qui n'ont pas reçu peut-être ces moments de qualité, qui n'ont pas passé ces moments de qualité avec le parent depuis le bas âge et qui sont jeunes aujourd'hui, comment pensez-vous qu'on peut leur transmettre ces valeurs chrétiennes-là aujourd'hui?
0: D'accord. Donc, si c'est dans un contexte où la personne est déjà un jeune, un adolescent, et qui n'a pas connu une cellule familiale où on parlait du Seigneur, pour moi, je pense que pour les attirer, c'est d'abord d'organiser au niveau donc de l'Église des activités qui sont dédiées aux jeunes. C'est-à-dire, on peut passer par des concerts, par des scènes de théâtre, vraiment les attirer avec même le sport, hein. Voilà, même le sport, c'est-à-dire des journées de Maracana et tout. On sait que c'est des activités que les jeunes aiment beaucoup. Et au terme de ces activités-là, bien entendu, on peut maintenant distiller le message. Oui, par
1: D'accord.
0: exemple, la structure coréenne, bon, pas fait trop de. Voilà, je crois qu'il y a une structure coréenne qui organise chaque année des camps au palais de la culture où ils invitent des jeunes. Et puis, à la suite donc, de ce camp-là, derrière l'objectif, c'est de leur parler du Seigneur. Donc, moi, je pense qu'on peut également organiser des activités récréatives. Au cours de ces activités-là, on peut distiller le message donc de l'Évangile. Donc ça permet de les attirer grâce à un cadre festif où on dit, bon, on vient pour s'amuser, on vient pour se détendre, on vient voilà, pour se retrouver entre vous les jeunes. Et puis à l'issue de ces camps-là, bien entendu, on peut leur parler du Seigneur. Et on peut
1: D'accord.
0: également utiliser les moyens numériques, pourquoi pas, puisque de nos jours, la communication numérique, on peut pas faire fi de cela, même pour moi. Il faut créer
1: Exactement.
0: un cadre récréatif, un cadre où les jeunes d'abord peuvent se retrouver sans se sentir ici on vient pour être jugé. Oui, ouais, pour moi c'est un peu ça mon contribution.
1: D'accord. Monsieur Ogou Gérard, merci pour votre contribution. Passez une très bonne journée.

0: Allô?
1: Oui, allô, bonjour.
0: Bonjour, ma soeur.
1: Quel est votre nom, s'il vous plaît?
0: C'est David.
1: Monsieur David, comment vous allez?
0: Ça va, grâce à Dieu.
1: D'accord. Ça va très bien, moi aussi. Alors, quel est votre point de vue sur notre sujet du jour? Comment transmettre les valeurs chrétiennes aux jeunes aujourd'hui?
0: Moi, je voudrais aborder dans le sens que de monsieur Zou. Hein.
1: D'accord.
0: Voyez, c'est pas facile. Hein.
1: Pas du tout.
0: C'est pas facile. Mais pour transmettre quelque chose, c'est donner ce qu'on a reçu soi-même. Est-ce qu'on est vraiment chrétien? On connaît vraiment les valeurs du christianisme d'abord avant de transmettre aux autres. Parfois, même c'est nous les parents nous, qui faisons les choses très mal. Les enfants ont envie de connaître quelque chose. Comme il y a des parents aujourd'hui qui refusent de nous faire baptiser les enfants bébés, on dit laisser les grandir avant de choisir. Oh, moi, je prends le cas. Nous, on a été baptisés. Nos parents même n'ont pas connu, même, ils ne savaient même pas vivre. Mais quand ils ont accepté la chose, ils ont inculqué ces valeurs dès l'innocence à Dieu. Et Dieu merci, nous avons suivi ces voies jusqu'à aujourd'hui. Nous avons quelque chose. Mais combien de chrétiens qui acceptent dès l'enfance même inculquer les valeurs chrétiennes à leurs enfants propres? Ça, c'est un problème. Aujourd'hui, regardez le monde, qu'est-ce que le monde miroite devant les jeunes. Même nous-mêmes qui nous disons des chrétiens adultes, parfois notre foi même n'est pas vraiment stable. Parce qu'il y a des choses qu'on voit, on est déséquilibré dans notre foi. Si un enfant, tu fais à soi un enfant qui te pose des questions et tu es incapable de le convaincre, vous voyez, c'est un peu compliqué. Moi, tout ce que je pourrais dire, c'est d'être vraiment des chrétiens matures. Et avec la prière, avec les enfants, on essaye de les inculquer, la valeur de la prière même, donner le vrai sens de l'église que nous avons, avec la prière, moi je pense que ça pourrait aller. Sinon, aujourd'hui, nous sommes confrontés à des concurrences dans le monde que c'est pas facile.
1: D'accord, monsieur David. Alors, dites-nous, est-ce que vous avez un exemple à nous donner? Vous l'avez dit, vous avez déjà reçu, vous avez reçu ces valeurs-là depuis le bas âge, depuis bébé. Et comment est-ce que vous transmettez ces valeurs-là aux jeunes, on va dire à vos enfants, ou peu importe, même si ce ne sont pas vos enfants, mais aux jeunes, comment est-ce que vous les transmettez aujourd'hui?
0: Moi, particulièrement, je pense que Dieu m'a fait cette grâce à chaque fois que j'ai un jeune en face de moi, dans notre discussion et tout ce que nous allons changer, on finit toujours par terminer. J'apporte toujours un sujet dans ce sens. Essayer de voir quelle est la considération que la personne a pour Dieu. Et ça devient le débat. Même les amis évangéliques, j'ai tout aujourd'hui quand ils viennent chez moi, ça se dit. Moi, je ne peux pas finir une journée si quelqu'un vient chez moi, ou bien c'est tout quelque part. Parfois, il devient mieux pour eux. On me dit, toi, quand tu es tout partout, ton affaire de Dieu, ton affaire de Dieu. Non. Là, Dieu n'est pas mon affaire. Dieu est notre affaire à nous tous. Tu peux aussi m'enseigner ce que tu connais. Et puis, on va parler. Donc, moi, je me dis, ça, c'est le quotidien. Donc, partout où je passe, la première année que moi, tu peux ici connecter sur les radios catholiques. Moi, c'est, voilà. Moi, j'écoute les radios catholiques. Avant, j'étais vraiment fan de la musique. Mais à un moment, bon. C'est ça. Moi, je me renseigne et j'apprends beaucoup. Et quand il y a les formations quelque part que je peux arriver, je prends mon temps et puis allez, je vais apprendre. On ne finira jamais d'apprendre. Vous imaginez qu'on se dit chrétien. On nous invite même à la formation à l'église. Quand il y a une formation pour les chrétiens, combien de chrétiens qui se présentent? Donc, vous voyez que si on se laisse former, nous, on peut aider. Si moi, de mon côté, mais c'est pas facile. J'ai un problème avec mes propres enfants. Souvent, les enfants de semaine n'ont même pas envie d'aller à l'église. Mais c'est pas parce qu'elles n'ont pas les valeurs. Moi, tout le temps, quand je ne vais pas à ma messe, je ne suis pas tranquille. Mais bon, c'est pas facile.
1: Voilà, c'est pas du tout facile. Hein. Et puis bon, je pense qu'avec la prière, on pourra trouver la méthode appropriée.
0: C'est ça. Moi, je pense que c'est ça. C'est la prière que Dieu nous transforme, nous-mêmes, les parents.
1: Exactement.
0: Et nous avons besoin de cette transformation. Si on n'est pas transformé, on ne peut pas aider quelqu'un. Ça, c'est clair.
1: D'accord, Monsieur David, merci pour votre participation à la libre antenne de ce jour. Passez une très bonne journée, que Dieu vous garde.
0: Merci, bonne journée à vous.
1: Merci.

0: Allô, bonjour.
1: Bonjour ma fille, Edgar, le vieux Krabbe, comment dit bonjour?
0: Ah, comment vous allez, papa Kabwe?
1: Hey, depuis la Sakara, je vous dis bonjour.
0: Oh,
1: Et le
0: d'accord.
1: petit vieux Jean-Paul II,
0: Oui, tout le monde se porte bien ici.
1: le technicien du jour, je lui dis
0: Oui.
1: bonjour aussi.
0: Oui, Christine Koulibaly nous a
1: Bon,
0: rejoint. Hein? Romuald est parti, Christine nous a rejoint.
1: bon, merci beaucoup pour ce thème. Ce que je voulais ajouter, Monsieur David, le frère David qui vient de passer,
0: Oui.
1: il y a un enfant aussi, il s'appelle David. Mon troisième fils, il s'appelle
0: D'accord.
1: David. Il se bat pour lui aussi. Mais ce n'est pas le fait que tu es soit du bord catholique ou protestant, ou mes enfants, forcément, peuvent suivre. Ce n'est pas ça. Moi, quand j'ai commencé, tous mes enfants allaient, je les ai mis à la mission. Et après, ils ont grandi. Chacun s'en va. Chacun a pris son chemin. Mais de nos jours, tous les enfants, même quand vous sortez, vous dites à un enfant, pardon, ce que tu fais, c'est pas bon. Il te dit, tu le juges. Comme le psaume 24 ne dit pas, dénoncer, dire à quelqu'un, ce que tu fais, c'est pas bon. Après quoi tu as raison, tu vas dire à un enfant, pourquoi tu ne vas pas à l'église? Jamais, c'est pas ça. Et puis surtout parce que l'enfant va, il est sur le chemin, il est dans les temples, il est dans les églises. Église veut dire, Ecclésias, Paul a dit, écouter la parole de Dieu. Mais ce n'est pas ça qui va faire changer le comportement de l'enfant
0: D'accord.
1: et l'habillement. Quand tu lui dis, il dit, c'est notre temps. Tu parles de autre chose, il dit, c'est notre temps. Donc, ce ne sont pas. Monsieur David, qui vient de parler là. Tu crois que tu peux dire à un enfant, l'enfant même, il voit un homme âgé avec un poids lourd, il ne peut pas l'aider. Alors, après plusieurs raisons, sur le chemin de l'ennemi, il est pressé. Jésus n'a pas dit qu'il a posé la question. Il y avait un riche qui était attaqué. Un docteur était pressé. Il a dépassé. Parce qu'il s'en va, mais il va à l'hôpital pour soigner les gens. Mais pourquoi il a dépassé ce monsieur? Donc, un prêtre, c'est-à-dire un prêtre, c'est un pasteur, il a dépassé. Mais c'est un pauvre type qui l'a pris, qui l'a soigné, qui l'a déposé dans la clinique. Il a dit, je m'en vais vendre le peu que j'ai. Si je reviens, c'est quoi ce là? Je vais payer. C'est
0: Oui.
1: pas vrai?
0: Si.
1: Donc, le comportement là, chacun est né avec son étoile pour aider et parler de Dieu.
0: D'accord,
1: Sinon,
0: papa
1: parler
0: Krabbe.
1: de bien sur les mœurs, c'est pas ça qui compte.
0: D'accord.
1: Merci.
0: Mais
1: Voilà
0: selon
1: ce que
0: vous,
1: j'avais à vous dire
0: comment
1: comme
0: leur transmettre
1: ma
0: ces valeurs-là?
1: satisfaction. Salut ma fille, à demain.
0: D'accord. Merci, papa. Passez une très bonne journée.

0: Allô, bonjour.
1: Oui, bonjour, monsieur, bonsoir.
0: Oui, monsieur Ritebi.
1: Non, c'est pas Ritebi,
0: c'est Guichon Jean, pardon. Voilà, quel est votre avis sur notre sujet du jour?
1: Bon, il faut voir la réalité en face. Aujourd'hui, la jeunesse, c'est autre chose, hein. Voilà, c'est autre chose sur les réseaux sociaux. Ils prennent le temps sur les réseaux sociaux. Et aujourd'hui, l'environnement aussi, ça compte. Parce que logiquement, quand un parent met son enfant au monde, c'est de tout faire et amener l'enfant à la conversion. Voilà, quand l'enfant est converti et qu'il est vraiment fréquent à l'église, et le pasteur prend l'habitude à tout moment à faire les messes, à faire les actes de l'église, et ça reste en lui-même, l'enfant lui-même. Donc le véritable problème, c'est que ça dépend de l'éducation de tout un chacun. Parce que si l'enfant a une éducation à part, ça crée autre problème. L'environnement, l'enfant fréquente qui? À l'école, au quartier, l'enfant fréquente qui? Donc ça pose aussi problème. Donc toi, le parent, c'est à toi de ramener l'enfant à la raison et convertir l'enfant. Et quand il voit que l'enfant est converti, que ça reste dans sa mémoire, l'enfant maintenant est habitué à venir faire la messe, à prier, à avoir une vie de prière. Mais quand l'enfant est livré à lui-même, c'est un problème. C'est un véritable problème. Donc vraiment, le véritable problème, c'est les parents qui doivent être durs. Voilà, la conversion, ouais, on peut convertir, on peut amener une sensibilisation à ce que vraiment la jeunesse peut prendre conscience. Mais d'accord, ça dépend de nous-mêmes, nous, mes parents. Qu'est-ce qu'on fait pour l'enfant? Voilà, quel acte on pose? Quel conseil on donne à l'enfant? Parce que bon, tu peux soit bien éduquer ton enfant, mais quand l'enfant rentre dans un groupe, l'enfant devient autre chose.
0: Exactement.
1: Donc, c'est à toi de veiller sur ton enfant et ramener l'enfant à la raison et lui donner des conseils et lui donner une bonne éducation. Voilà. Donc, moi, c'est ce que je vois.
0: D'accord. Voilà. Merci, monsieur Guichon Jean. Et puis, très bonne journée à vous.
1: Merci beaucoup à vous et très bonne émission.
0: Merci.

0: Allô?
1: Oui, allô, bonjour.
0: Oui, bonjour.
1: Quel est votre nom, s'il vous plaît?
0: Oui, c'est Jean de Saint-Jean.
1: Jean de Saint-Jean, comment vous allez?
0: Oui, ça va bien.
1: D'accord. Alors dites-nous, quel est votre avis sur notre sujet?
0: Oh, j'ai pris le sujet en cours, donc je ne vais pas
1: Comment
0: me taire.
1: transmettre les valeurs chrétiennes aux jeunes aujourd'hui dans un monde en pleine mutation? Voilà, nous sommes
0: En
1: entre
0: pleine.
1: un monde qui change, le numérique qui est tellement d'actualité
0: En pleine
1: aujourd'hui, tout ça.
0: mutation.
1: Oui. Et comment donc transmettre ces valeurs chrétiennes-là que nous avons reçues aux jeunes aujourd'hui?
0: D'accord. Je pense que la première chose, c'est en tant que parent, d'être exemplaire, l'exemplarité, ouais, être cohérent, quand on est authentique. Aussi, les enfants voient ça d'abord. Ce n'est pas tant ce qu'on leur dit. C'est d'abord ce qu'ils constatent. C'est-à-dire, quand l'enfant va constater en famille des incohérences graves, il va rien dire, mais il sait déjà qu'il y a quelque chose qui ne va pas. Les dimanches, pour aller à l'église, les enfants sont prêts. C'est la femme, c'est la maman qui est en retard, qui envoie les enfants à chaque fois en retard. Mais comment est-ce qu'on peut dire aux enfants d'être à l'heure. Donc c'est d'abord ça que les enfants doivent voir. On dit qu'il y a des études qui ont été faites qui disent
1: Mais
0: que les
1: monsieur Jean
0: enfants,
1: de
0: c'est d'abord
1: Saint-Jean,
0: ça.
1: si la maman
0: C'est
1: est en
0: pas d'abord.
1: retard pour accompagner les enfants à l'église et que le père est à l'heure, il peut partir avec les enfants?
0: Oui, mais parfois ça devient des problèmes. Quand vous avez une seule voiture, je connais des couples comme ça, ils ont deux voitures. Donc à l'époque, quand j'arrivais, je voyais quelqu'un qui venait, après sa femme venait, lui vient, les enfants, la femme vient après. Il n'y a pas de problème. Quand c'est une seule voiture, comment on fait? Vous n'allez pas laisser votre femme prendre les choses. Bon, c'est
1: D'accord.
0: d'abord ça. Mais
1: Donc
0: quoi
1: pour
0: qu'il
1: vous,
0: en
1: il faut être
0: soit.
1: un exemple, hein?
0: Allô?
1: Oui, allô?
0: Je dis quoi qu'il en soit, le premier élément, c'est
1: Être un
0: l'exemplarité et la
1: exemple.
0: cohérence dans tout ce qu'on fait.
1: D'accord.
0: Vous voyez? C'est d'abord ce que les enfants voient. Maintenant, après, il y a des peurs et il y a des contre-valeurs. Mais à ce niveau-là, moi, ça ne me pose pas trop de problèmes parce que le monde, c'est vrai que vous l'avez dit, change avec beaucoup de contre-valeurs. On peut éduquer les enfants dans les valeurs. Mais ce qui est un peu compliqué, vous voyez, c'est. Si, vous voyez, il y a des valeurs. Il y a des valeurs chrétiennes et puis il y a des valeurs du monde qui se ressemblent. Et ça, c'est un peu difficile pour que l'enfant fasse vraiment la différence. C'est-à-dire, je vais prendre un exemple, la question du partage. La question d'amour, beaucoup de valeurs qui sont d'abord des valeurs humaines, mais quand elles doivent devenir chrétiennes, voyez-vous, peut-être qu'il y a l'intention derrière. Vous pouvez regarder votre enfant en train de partager, vous allez dire qu'il est généreux, mais peut-être que, voilà, c'est une manière de se faire voir et c'est cette difficulté-là vraiment que moi, personnellement, j'ai. Voilà, c'est un peu ça. Sinon, contre valeurs et valeurs chrétiennes, on fait la différence. Il y a des
1: Effectivement.
0: valeurs humaines qui sont intéressantes, mais parfois, vous voyez, je vais prendre un peu, termine là pour ne pas monopoliser la parole. Vous voyez, quand vous prenez la question de l'État nazi, par exemple, voilà, il y a certains qui. L'Église dit de ne pas tuer, mais il y a certains qui disent que la personne souffre, elle est dans un état tel que. Mais des personnes de bonne volonté aussi disent que, bon, elle est dans un état tel que mieux vaut qu'on l'aide à partir. Mais elle aussi, elle s'appuie sur le fait que. Voilà, sur la compassion. Alors que ce n'est pas la même compassion. Donc, c'est plus ça. C'est-à-dire que c'est ces écarts-là qui sont un peu difficiles. Sinon, pour me résumer, valeurs chrétiennes et puis les contre-valeurs du monde, vraiment, il n'y a pas de
1: Il faut
0: problème.
1: faire la différence.
0: C'est, voilà, je voulais un peu dire.
1: D'accord. Merci Jean de Saint-Jean pour votre intervention. Très bonne journée à vous.
0: Allô?
1: Oui, allô?
0: Bonjour, bonjour.
1: Allô, bonjour. Quel est votre nom, s'il vous plaît?
0: Et ça me ressemble comment?
1: Monsieur?
0: Et par rapport au thème, je pense que d'abord, il faut être un témoin fidèle du Seigneur pour
1: D'accord.
0: pouvoir transmettre des valeurs chrétiennes. Et témoin fidèle, ça suppose que on a bien écouté et compris la parole de Dieu. Et on met aussi en pratique cette parole-là. Et en tant que chrétien catholique, nous avons une tradition. Et il faudrait qu'on puisse aussi connaître tout ça, avant de pouvoir transmettre cela à nos jeunes, oui, à nos enfants. L'autre chose, c'est de savoir aussi que ce n'est pas nous qui convertissons, c'est le Seigneur. Et il faudrait que on puisse comprendre, connaître, savoir cela. C'est Dieu qui fait son mieux, son travail. Et pour des chrétiens, des parents, des personnes adultes, il faudrait qu'on se mette aussi dans la peau des jeunes.
1: Exactement.
0: Paul, Paul a dit dans sa parole, dans la parole du moins, que je ne fais païen pour gagner les païens. Donc, il faut se mettre dans la bulle des jeunes pour pouvoir les gagner. Et prier également beaucoup de telle sorte que la prière, la personne puisse être gagnée. Seigneur. Notre père, et qu'est-ce qu'il faisait en famille? Il organisait toujours les prières des familles. Et tout le monde était obligé d'être là, en tant qu'enfant. Et dimanche, il ne va pas à l'église, il ne mange pas. Et c'était devenu comme valeur pour nous, des habitudes pour nous. Donc, on était obligé de le faire et on a grandi avec cela. Comme la parole de lui-même le dit, il enseigne à l'enfant ce qu'il doit faire. Et en grandissant, et qu'il ne s'en détourne point. Donc, nous aussi, dans nos différentes phases, nous devons enseigner la parole de Dieu. On ne doit pas attendre à ce que même ces enfants-là deviennent des adolescents, des jeunes, avant de pouvoir leur communiquer ces valeurs, la parole de Dieu, la prière et tout ça. Et il faut s'adapter aussi au moment. La vie d'aujourd'hui, ce n'est pas la vie d'hier, de nos ancêtres, de nos grands-parents. Donc, tout ce qui est lié à la modernité, on doit utiliser ça pour pouvoir gagner aussi les jeunes. Parce que les jeunes aussi se sentent dans le temps. Et donc, c'est important d'être aussi dans le temps pour pouvoir les gagner. Donc, c'était un peu là ma contribution pour que les jeunes puissent recevoir des valeurs chrétiennes.
1: Merci, Monsieur Conan, pour votre contribution. Nous retenons qu'il faut d'abord être un témoin fidèle du Seigneur, se mettre dans la peau des jeunes et prier également pour qu'ils puissent recevoir ces valeurs chrétiennes. Merci à vous de votre contribution. Passez une très bonne journée.

0: Allô, bonjour.
1: Bonjour, madame.
0: Quel est votre nom, s'il vous plaît?
1: Bon, je m'appelle Lingue Yao Michel.
0: D'accord, monsieur Yao Michel, dites-nous quel est votre point de vue sur notre thème du jour.
1: Mon point
0: Comment
1: de vue,
0: transmettre les
1: c'est
0: valeurs
1: que.
0: chrétiennes aux jeunes aujourd'hui?
1: Bon, le valeur chrétien, ce que je vois, il faut être humble. Il faut être humble. Bon, il faut avoir une bonne éducation pour les enfants. Toi, le parent, il faut que tu sois exemple. Parce qu'aujourd'hui, les enfants de maintenant, on n'y fait rien si ce n'est pas la volonté de Dieu. Parce que les enfants de maintenant, tu as beau parler, il va t'écouter, mais il va pas appliquer. Seul Dieu qui peut nous diriger. À part ça, il ne voit pas autre chose. Ce que les parents doivent faire, ils doivent communiquer avec l'enfant tous les jours. Ce que Dieu fait. Ah. Maintenant, ce qui reste à faire, les enfants de maintenant, en tout cas, ils copient beaucoup au dehors. Quand ils copient beaucoup au dehors, on n'y fait rien. Souvent, toi-même, tu dors, les parents sont encore au dehors, les enfants sont encore au dehors. Ah. Donc, ça, c'est trop compliqué. Maintenant, ce qu'on doit faire, communiquer avec les enfants et puis mettre ça en prière. Allez. Mettre en prière, confier les enfants à Dieu. Sinon, notre même nous, on n'y fait rien.
0: C'est cela.
1: C'est ce que je vois.
0: D'accord. Merci,
1: C'est mon
0: Monsieur
1: point de
0: Yao,
1: vue.
0: pour
1: Ça, c'est
0: votre
1: bon.
0: contribution. Passez une très bonne journée.

0: Allô?
1: Oui, allô, bonjour. Allô?
0: Oui, allô?
1: Oui, allô, bonjour. Quel est votre nom, s'il vous plaît?
0: Oui, bonjour madame, c'est Emmanuel Kouakou.
1: Emmanuel Kouakou.
0: Oui, je
1: Alors,
0: vous appelle du
1: dites-nous.
0: diocèse de San Pedro.
1: San Pedro, d'accord. Nous saluons tous nos auditeurs de San Pedro. Alors, dites-nous. Dites que quelle est comment transmettre les valeurs chrétiennes aux jeunes aujourd'hui dans un monde en pleine mutation?
0: Alors, madame, ce que je peux dire, est que d'abord, pour transmettre des valeurs, il faut avoir une connaissance de ces valeurs.
1: Exactement.
0: Et j'ai dit que d'abord, le premier pas, c'est dans la cellule familiale. Le premier pas, c'est dans la famille. Parce qu'aujourd'hui, je peux dire, hein, 95% sont ses parents qui ont fait les premiers pas avec leurs enfants à l'église. C'est les parents qui sont les premiers à conduire l'enfant dès son bas âge à l'église, jusqu'à ce qu'il devienne jeune dont nous parlons aujourd'hui. Donc, le premier pas, c'est d'abord dans la famille. Dans la famille, donner les valeurs chrétiennes à ses enfants. Et ensuite, à l'église, aujourd'hui dans l'église, nous avons plusieurs mouvements et groupes de prière. Voilà. Voilà, ces groupes de mouvements, nous avons les scouts, les CVAV, les groupes de prière, nous avons le renouveau, la Légion de Marie. Ce sont des occasions qu'il faut saisir pour parler à la jeunesse, surtout aujourd'hui dans les CB, où nous nous rencontrons pour prier. C'est l'occasion de parler aux jeunes qui sont dans ce groupe de prière et de les sensibiliser. Et je vois que par là, c'est vrai, tous ne vont pas comprendre au même moment, certains comprendront plus tard, mais néanmoins, ce sont des occasions qu'il faut saisir pour parler à la jeunesse. Et aujourd'hui, il y a des paroisses qui organisent des camps pendant les vacances pour la jeunesse. Et c'est l'occasion aussi pour ces rassemblements-là, des camps, parler aussi à la jeunesse, les sensibiliser. C'est vrai, les valeurs aujourd'hui chrétiennes, on voit que ce n'est pas trop pratiqué par la jeunesse. Mais à qui la faute? La faute, c'est à tout le monde. Ce n'est pas une seule personne. Mais moi, je me base sur la cellule familiale. C'est là-bas que tout commence. Il faudrait que nous puissions commencer dès le bas âge à inculquer cela aux enfants jusqu'à ce qu'ils deviennent des adultes. Donc voilà un peu ce que je vais dire sur ces sujets-là.
1: D'accord, Monsieur Emmanuel Kouakou, merci également. Merci énormément pour votre contribution à la libre antenne de ce jour. Passez une très bonne journée.
0: Merci et bonne journée.
1: Merci.

0: Faut-il adapter notre manière de parler de la foi aux jeunes? Et surtout, est-ce que les adultes donnent encore suffisamment l'exemple? Amis auditeurs et auditrices, la Libre Antenne, c'est votre émission et c'est vous qui la faites. Appelez dès maintenant au 07 59 55 54 24 ou au 05 55 03 46 60 ou encore au 01 42 85 86 06 pour donner votre avis. Allô, bonjour.
1: Bonjour, c'est Nelson Conagrévien.
0: D'accord.
1: Et c'est pour appuyer un peu ce que M. Emmanuel Pacou vient de dire.
0: D'accord.
1: Pourtant, c'est de pouvoir inscrire nos enfants, nos jeunes dans un groupe à l'église également. Un groupe
0: D'accord.
1: comme CVAV, Scout, et les propriétaires de l'église, et enfants, et tout ça. Et l'autre chose
0: D'accord.
1: aussi, c'est de les contraindre également aussi à suivre les émissions sur les chaînes de télévision chrétiennes, catholiques, RNC, parce qu'il y a des moments qui sont dédiés aussi à ça. Et en les contraignant, faire telle sorte qu'ils puissent soit donner un résumé ou bien dire quelque chose de ce qu'ils ont compris. En pétant, du moins en leur donnant soit en leur faisant des cadeaux ou bien trouver des stratégies telles sortes qu'ils puissent s'accrocher à ces émissions. Et en le faisant ainsi, ils recevront quand même des valeurs de l'Église ou des
0: D'accord.
1: communautés. C'était un peu ça.
0: Merci, Monsieur Conan, pour votre ajout. Passez une très bonne journée.
1: Ah oui, aussi.
0: Merci.

0: Allô, bonjour.
1: Bonjour, ma soeur.
0: Quel est votre nom, s'il vous plaît?
1: C'est Kagane de Béli, Thomas.
0: D'accord, monsieur Thomas, dites-nous quel est votre point de vue sur notre thème du jour. Comment transmettre les valeurs chrétiennes aux jeunes aujourd'hui?
1: À mon sujet, je pense que de nos jours, là, nos petits frères, nos frères et soeurs qui sont là, ils pensent que c'est beaucoup de prières, il faut que nous enfonçons sur eux. Seulement que l'homme ne peut rien, mais Dieu pourra le reste. Dieu pourra faire le reste. Parce qu'aujourd'hui, nos frères qui sont là ne veulent pas comprendre les parents. Tu vas beau faire, fais à soi enfant. Tu vas dire ce que toi tu sais. Mais l'enfant n'est pas prêt à t'écouter. Ils font ce qu'eux-mêmes ils décident, ils veulent. Vous voyez aujourd'hui, je prends un tout petit exemple. Aujourd'hui, il y a, comment dirais-je, ma tante, qui est, je parlais Céline, la chante de l'autre côté, Assemblée de Dieu.
0: D'accord.
1: Qui travaille, qui est à l'orphelinat. Qui a pris des filles, même les gens qui s'occupaient d'eux. Et même, un jour, l'autre a décidé de venir au village pour les petites vacances. Arriver sur les vacances là, elles ont profité de prendre grossesse, vivre avec les jeunes du village. Ça n'a pas resté comme ça. Ça a répété si les mêmes, sa soeur aussi qui était auprès d'elle. La femme a beau faire pour les conseils qu'il fallait. Mais les filles ont toujours répété les mêmes choses. D'autres sont venues, elles avaient décidé pour tout ce qu'elles voulaient pour que la fille puisse rester auprès d'elle. Elle avait demandé, proposé ce qu'elle voulait. Elle voulait être basketteuse.

0: basketteuse pour aller, elle allait payer tout ce qu'il fallait. La fille a refusé de partir. Or, elle-même, elle a décidé pour qu'elle puisse aller cela. La femme allait payer, mais la fille a refusé. Elle est revenue demander, bon, tu as refusé ça. C'est quel tu veux, c'est quel travail toi tu veux dans ta vie. Elle dit, elle veut faire couture. Couture internationale, elle allait payer. La fille encore a refusé pour venir prendre grossesse. Aujourd'hui, je vous parle, elle a un enfant au village ici. Vous voyez?
1: Mm-hmm.
0: Donc, de mon côté, je pense que ce qu'on peut beau faire pour nos frères, nos enfants,
1: mm-hmm.
0: c'est la prière que nous devons appliquer pour que Dieu puisse nous aider.
1: C'est cela.
0: Voilà. Parce que on voit que les jeunes de maintenant, là, avec la tabac, tout est désordonné.
1: Mm-hmm.
0: Sinon, nous, avant, nos parents, on suivait nos parents par l'église. Et tout ce que les parents nous disaient, on suivait. Bon, aujourd'hui, bon, je ne suis plus à l'assemblée, mais je suis à l'église catholique.
1: Mm-hmm.
0: Bon, aujourd'hui, même les parents se plaignent pourquoi je me suis désengagé si l'assemblée de Dieu, parce qu'il était assemblé quand il était petit. Je dis tout, c'est la volonté de Dieu. C'est le même chemin que nous marchons dessus.
1: Mm-hmm.
0: Et voilà, comme ça, je suis là. Quand les parents nous parlons, en tout cas, quand ils nous parlaient, nous on écoutait. Mais de nos jours là, tu vas bouffer. Moi, je fais asseoir mes petits frères, mes enfants. Mais quand tu finis là, je vous dis ma soeur, dès que tu finis, c'est comme tout ce que tu as mis là, c'est le bas de l'eau, tu as versé, ça coule pour aller. Ou tu ne peux plus rattraper. Donc, ce que moi je fais là, je demande beaucoup, surtout vous qui êtes au-dessus de nous là. Aidez-nous beaucoup avec la prière pour que nous puissions aider nos frères et sœurs de nos jours.
1: D'accord.
0: Et voilà.
1: Voilà, je pense qu'on va tous voilà se mettre en prière pour cela.
0: Mm-hmm.
1: D'accord. Merci, monsieur Thomas. Merci énormément pour votre contribution. Passez une très bonne journée. Que Dieu vous garde.
0: Merci. À vous, pareillement.
1: Merci.

0: Arrivons au terme de cette émission. Merci à vous, chers auditeurs, pour toutes ces interventions. Vos interventions montrent combien la question de la transmission des valeurs chrétiennes aux jeunes est à la fois importante et complexe. Nous avons entendu différentes expériences, différentes préoccupations et certainement aussi quelques pistes qui méritent d'être approfondies. Ce qui revient, c'est que nous devons d'abord être des exemples pour ces jeunes, les écouter et se mettre dans leur peau pour pouvoir leur transmettre ces valeurs, utiliser un langage accessible pour qu'ils puissent percevoir le message, utiliser aussi le numérique qui est un puissant moyen de communication aujourd'hui et organiser des activités qui les intéressent au sein des paroisses et en profiter pour les évangéliser. Il faudrait également que les parents inculquent ces valeurs à leurs enfants depuis le bas âge, en priant avec eux et en pratiquant ces valeurs à la maison. Aussi faut-il prier pour ces jeunes afin que Dieu leur permette de recevoir ces valeurs et de les pratiquer. Merci à vous pour votre participation active et pour la richesse de vos interventions. Notre thème de ce jour était le suivant. Comment transmettre les valeurs chrétiennes aux jeunes dans un monde en pleine mutation? Une chose est certaine, dans un monde qui change, notre manière de transmettre peut évoluer, mais notre responsabilité d'accompagner les jeunes, de leur donner des repères et surtout de leur montrer par notre vie ce que nous croyons demeure essentiel, que nous sachions être pour les jeunes non seulement des personnes qui leur parlent de Dieu, mais aussi des témoins capables de leur donner le goût de l'évangile par nos paroles, nos choix et notre manière d'aimer. Merci à vous pour votre fidélité à la Radio Nationale Catholique de Côte d'Ivoire. Que Dieu accompagne notre jeunesse, éclaire ceux qui ont la mission de l'éduquer et nous donne à tous la grâce d'être de bons témoins de notre foi. Merci à Romuald Nyamba et Christine Koulibaly qui ont tous les deux assuré la mise en onde de cette émission. Je suis Déborah Adingra à ce micro. Excellente suite de programmes sur la voie de l'Évangile. Portez-vous bien et que Dieu vous garde.
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2: Amis auditeurs et auditrices, nous voici au flash des formations et nous serons avec Georges Cablan. Bonjour Georges.
3: Bonjour Déborah. Bonjour à tous et bienvenue à ce flash d'information. La paroisse Sainte-Monique du plateau d'Aucuy dans le diocèse d'Abidjan a 35 ans d'existence. Les festivités marquant ce jubilé de rubis ont démarré dimanche dernier 30 août par une messe inaugurale présidée par le père Jean-Marc Marcel OCP, curé de la dite paroisse. Au cours de cette célébration, le curé a sonné la mobilisation afin de recueillir la contribution de tous les fidèles pour une grande et belle célébration de ce jubilé. Des activités se tiendront durant toute l'année, l'apothéose étant prévue pour le 27 août 2027. Le pape Léon XIV a reçu hier jeudi des membres de la conférence épiscopale latine des régions arabes, une dizaine d'évêques du Liban, de Jordanie, de Syrie, de Palestine ou encore d'Égypte. Vous n'êtes pas seul, leur a assuré l'évêque de Rome qui les a appelés à être des artisans de la réconciliation dans un contexte de conflit et de division. Le pape a tenu à saluer la persévérance de ces communautés chrétiennes qui sont un témoignage précieux pour toute l'Église. Et puis le pape réaffirme sa solidarité avec la Colombie, le souverain pontife s'est entretenu au téléphone avec le président colombien. Ils ont abordé des conséquences dramatiques du tremblement de terre du 10 août dernier. Le bilan fait état de 329 morts et l'on estime à plus de 314 000 le nombre de personnes touchées par le séisme. Le pape a réitéré donc sa solidarité envers toutes les victimes, en particulier les familles des défunts, les blessés, les équipes de secours et le personnel humanitaire. Un soutien salué par l'archevêque de Bogota.
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2: Merci à Georges Cablan pour la présentation de ce flash d'information. Dans quelques instants, à 9h20 précise, nous nous retrouverons pour le plateau annonceur qui sera suivi de la seconde partie de notre matinale.

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1: Adrien, il naquit à Rome, dans une famille de la noblesse, les Colonna. Sous son pontificat s'affirma le grand Charlemagne. Les deux fils de Pépin, Charles et Carloman, avaient épousé les filles de Didier, Ermengarde et Gerberge. À la mort de Carloman, sa veuve Gerberge fut détrônée et Charles répudia Ermengarde. Ceci donna à Didier le prétexte pour envahir la Pentapole et une partie de l'exarchat de Ravenne avec l'excuse que le pape n'avait pas défendu les droits de Gerberge ni s'était opposé de façon adéquate à la répudiation d'Ermengarde. Adrien appela alors Charles en Italie qui accourut immédiatement et battit Didier à plusieurs reprises jusqu'à ce que le roi lombard ne finisse prisonnier avec sa famille en terre franque. Ainsi prit fin la domination lombarde en Italie. Suite à cela, Charles reçut le titre de Magne et fut accueilli à Rome avec de grands honneurs et déclaré patrice des Romains, ce qui mettait sous sa protection le patrimoine de Saint-Pierre qu'il se chargea lui-même d'enrichir en le dotant d'autres territoires. Charles confia le gouvernement de l'Italie à son fils Pépin, qui fut couronné par le pape et eut la capitale à Pavie. Adrien gouverna l'Église pendant une longue période et fit beaucoup en sa faveur. Nombreux furent ses succès diplomatiques. À part son amitié avec Charlemagne, il eut également d'excellents rapports avec l'impératrice byzantine Irène qu'il aida à rétablir le culte des images sacrées. Mais son plus grand mérite fut son intense activité dans le domaine de la construction et ce qui aujourd'hui pourrait être appelé une réforme et une politique agraire qui augmentèrent le travail, la richesse et le bien-être des citoyens. En effet, il promut la reprise de la culture des champs autour de Rome qui, sous les Lombards, avait été abandonné en faisant affluer les produits au latran d'où il repartait pour nourrir les pauvres. Il reconstruisit et remit en fonction beaucoup d'anciens aqueducs impériaux. Il renforça les murailles de la ville à moitié détruites par les Lombards. Il commença un vaste cycle de restauration des églises de Rome qui changea la physionomie de la ville à tel point que certains ont parlé d'une Rome d'Adrien. C'est à lui que l'on doit la fondation de l'hôpital du Saint-Esprit qui existe encore aujourd'hui. Un programme si vaste, défendre le territoire et nourrir les pauvres, nécessitait d'importantes ressources financières dont Adrien était continuellement à la recherche. C'est de là peut-être que vient l'accusation d'un attachement trop morbide à l'argent.
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0: Galates 5, verset 14.
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0: Amis auditeurs et auditrices, il est maintenant temps du plateau annonceur, espace réservé à tous nos annonceurs pour parler de leurs différentes activités et événements. Et donc, Christine Koulibaly nous accompagne toujours du côté de la technique. À ce micro, je suis Déborah Adingra. Notre invitée du jour, c'est Madame Varley Delphine. Elle est responsable du groupe d'intercession prophétique pour la paix dans le monde. Bonjour Madame.
1: Bonjour Isabelle. Bonjour.
0: Voilà, donc avec vous, nous parlerons d'une organisation de temps d'intercession au sanctuaire marial. Alors, qu'est-ce qui a motivé cette activité, on va dire?
1: Je suis là parce que le monde va mal. Nous sommes intercesseurs. Nous devons prier pour la paix dans le monde. Je suis là pour appeler le peuple de Dieu en Côte d'Ivoire, partout ailleurs, à se lever. Parce que c'est ce que le Saint lui-même nous demande. Non seulement il nous le demande, mais En faisant une analyse de ce que le monde vit aujourd'hui, les fléaux, les pandémies, la nature qui semble comme révoltée contre les hommes, ces inondations, ces incendies, les malheurs qui nous assiègent, il n'y a que la prière seule. C'est vrai que l'Église est en vacances, mais le diable et toutes ses œuvres ne sont pas en vacances.
0: Exactement.
1: Nous avons à nous lever pour nous tenir sur la brèche. Alors nous sommes là pour inviter le peuple de Dieu à venir à partir du lundi 8 septembre au sanctuaire marial, sur plusieurs jours, jusqu'à ce que le Seigneur nous dise d'arrêter. À partir du lundi de 9h à 17h, nous aurons les mille lavés, nous aurons la messe, nous aurons le chemin de croix des saintes, plaies doublé de la prière de la miséricorde divine. J'ai parlé de la messe, hein. Et surtout, nous allons réciter aussi les prières inspirées par Saint Jean-Paul II, parce que nous sommes accompagnés dans cette activité glorieuse, je veux dire, parce qu'il s'agit de salut par Saint Jean-Paul II à travers sa relique qui sera exposée en même temps que le Saint-Sacrement. Nous serons à l'abri du pèlerin.
0: D'accord, voilà. Saint Jean-Paul II, un intercesseur efficace.
1: Oui, il est efficace parce que aujourd'hui, au niveau de l'Église, surtout en Côte d'Ivoire, c'est une référence. En 2014, c'est grâce à Saint Jean-Paul II que le virus de Ebola n'est pas rentré. En 2020, c'est encore lui qui nous a aidés. Et ce 2 juin 2026, je l'ai entendu crier dans la chambre que les intercesseurs se lèvent. Effectivement, sur le champ, au discernement, se rend compte aujourd'hui que le monde va mal. Et donc, Saint Jean-Paul II est non seulement reconnu comme intercesseur pour sa présence effective, pour sa proximité, mais surtout par les prières qu'il a révélées avant même que la relique n'arrive ici. Au niveau de Rome, ça a été un moyen de discernement clair. Ils ont dit, mais madame, puisque vous avez reçu déjà des prières de lui, ça dit qu'il est prêt à prier avec nous. Effectivement, il est avec nous. Voilà.
0: D'accord. On va rappeler le thème qui
1: rassemble. Que les intercesseurs. C'est une parole de Saint Jean-Paul de lui-même, le 2 juin.
0: D'accord.
1: Que les intercesseurs se lèvent.
0: D'accord.
1: Les intercesseurs se lèvent pour former une chaîne de prière avec Saint Jean-Paul II qui couvrirait la Côte d'Ivoire et le monde sous le regard de la Vierge Marie.
0: Voilà. D'accord, donc on va dire du lundi 8 septembre au vendredi, de 9h à 17h au sanctuaire marial Notre-Dame d'Afrique, Mère de toute grâce.
1: Oui, on ne s'arrête pas les vendredis, c'est-à-dire on peut aller sur toutes les semaines. Nous sommes, quand on nous dit l'intercession prophétique, pour la simple raison que elle est née justement de la volonté de Dieu. Pourquoi de la volonté de Dieu? Parce que c'est lorsque Saint Jean-Paul II, rappelé par le Père en 2005, a commencé ici en Côte d'Ivoire, à la paroisse Sainte-Famille, à faire des clins d'œil. J'étais à l'aubergine diocésaine. Voilà. Et donc, il venait à l'intercession. Je le voyais et c'est le cardinal de vénérée mémoire, Agré, qui a fait le premier discernement. Le deuxième discernement a été fait par son éminence, le cardinal Jean-Pierre Coutouin, qui aujourd'hui est comme le père spirituel de cette dévotion. Et donc, tout ce que nous faisons, nous le recevons dans la prière, par l'émotion, par les signes, etc.
0: D'accord, donc on va dire, comme Saint Jean-Paul de lui-même a dit, que les intercesseurs se lèvent.
1: Voilà.
0: Quand il verra que les prières sont montées, elles ont porté, il vous dira de stopper.
1: Oui, c'est exactement.
0: D'accord. Donc on va dire que ces prières débutent le lundi prochain.
1: Oui, nous sommes là-bas tous les soirs, jusqu'au vendredi, tous les jours de 9h à 17h, voilà. Jusqu'à ce que le Seigneur et Saint Jean-Paul eux-mêmes veuillent que, de toute manière, nous en verrons les fruits.
0: Voilà. Bien sûr, voilà. Vu que c'est lui-même qui a dit
1: voilà,
0: que les intercesseurs
1: tout le peuple de Dieu, les intercesseurs qui sont sur les paroisses, qui ont été déjà visités par Saint Jean-Paul II, les amis de Saint Jean-Paul, et la Côte d'Ivoire entière, et puis les hommes de bonne volonté qui veulent prier, parce que nous ne pouvons pas nous mentir, la situation est difficile.
0: Si.
1: Voilà.
0: D'accord. Est-ce qu'il y aura des dispositions particulières à prendre pour participer à cette prière?
1: Il faut venir. Bon, plusieurs personnes ont déjà leur livret de prière avec lesquels nous prions. Mais je dis aussi qu'une table sera ouverte pour ceux et celles qui ont besoin de prendre ces livrets. Mais venir surtout dans de bonnes dispositions, c'est-à-dire nous sommes tous dans un monde qui est blessé. Et donc, apaiser les cœurs, venir avec le souci de rencontrer le Seigneur par Saint Jean-Paul II et la Vierge Marie qui vont nous aider non seulement à sortir, disons, de nos difficultés, mais surtout éloigner l'esprit de la guerre, éloigner le malheur, ce qui semble comme une malédiction sur le monde et sur la Côte d'Ivoire. Et la prière peut arrêter la guerre. La prière peut arrêter les fléaux. La prière peut rassembler, réconcilier. La prière peut délivrer. Donc,
0: exactement,
1: nous allons pour la délivrance, notre propre délivrance, la délivrance de la Côte d'Ivoire, et je dirais même le monde. Parce que Jésus est Seigneur. Voilà.
0: D'accord. Voilà, donc on va rappeler rapidement, prière pour l'intercession, voilà, un temps d'intercession.
1: Voilà pour
0: au sanctuaire
1: paix.
0: Marial, voilà. Voilà pour la paix, voilà. Au sanctuaire Marial, à Notre-Dame d'Afrique, Mère de toute grâce, à partir de ce lundi 8 septembre, de 9h à 17h,
1: oui,
0: organisé par le groupe d'intercession prophétique pour la paix.
1: Oui.
0: Voilà, donc on va laisser les contacts.
1: Prophétique
0: pour les personnes.
1: Saint-Jean-Paul II pour
0: D'accord.
1: la paix.
0: Précision, hein. D'accord, on va laisser le contact pour des personnes qui voudraient d'autres informations.
1: Voilà, nous sommes au 07 07 61 11 12.
0: Voilà. D'accord, on va rappeler 07 07 61 11 12.
1: C'est
0: merci Madame Varley.
1: Merci.
0: Et puis bon retour à vous.
1: Merci.

0: Amis auditeurs et auditrices, nous allons poursuivre à présent la seconde partie de notre matinale dans l'ère des vacances. Et nos deux rubriques pour cette partie sont les rubriques La Petite Catéchèse, celle qui nous forme et nous informe sur notre Église, et Bon Anniversaire, où nous aurons l'occasion de célébrer tous nos amis, parents et connaissances.
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0: Aller communier n'est pas un simple déplacement dans l'église. Nous ne sommes pas dans une file d'attente où chacun avance jusqu'à ce que son tour arrive pour être servi. La liturgie parle d'une procession de communion. Et toute procession possède une dimension spirituelle. Le corps avance, mais le cœur aussi doit avancer vers le Seigneur. Il est donc regrettable de voir certains fidèles marcher vers l'autel en regardant à gauche, à droite, derrière eux, en saluant quelqu'un ou en se laissant distraire par tout ce qui les entoure. Nous ne nous dirigeons pas vers une distribution ordinaire. Nous allons à la rencontre du Christ réellement présent dans l'Eucharistie. Cette marche devrait déjà être une prière. Le regard recueilli, le silence intérieur, le chant de communion et l'attitude du corps doivent exprimer ce que nous allons recevoir.
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Comme tous les vendredis, l'occasion nous est donnée de célébrer tous nos parents, amis et connaissances à travers la rubrique « Bon anniversaire ». Alors, chers auditeurs et auditrices, saisissez-la donc en nous appelant au 07 59 55 54 24 ou au 05 55 03 46 60 ou encore au 01 42 85 87 06 pour réchauffer, célébrer ou encore anticiper sur un anniversaire de naissance, de baptême, de confirmation, de sacerdoce, de mariage ou tout type d'événement heureux.

0: Allô, bonjour.
1: Oui, bonjour.
0: Quel est votre nom, s'il vous plaît?
1: Je m'appelle Joël.
0: Johan. Dites-nous qui est-ce que vous célébrez. Pardon?
1: Israël.
0: D'accord. Dites-nous qui est-ce que vous célébrez aujourd'hui?
1: Mon anniversaire.
0: D'accord. C'est votre anniversaire aujourd'hui.
1: Merci.
0: D'accord. Quels sont vos voeux?
1: Je souhaite que Dieu me fasse prospérer dans mes études.
0: D'accord.
1: Pour que je puisse aider mes parents.
0: Amen, amen. Dieu le fera. Dieu le fera. Et nous vous souhaitons également joyeux anniversaire. Que Dieu vous donne assez d'intelligence pour réussir dans vos études. Qu'il vous garde et vous protège. Et aussi qu'il protège vos parents. Joyeux anniversaire
1: amen.
0: Encore.

Nous souhaitons un heureux anniversaire de naissance au père Franck Stéphane Yapi, curé de la paroisse Saint-Pierre d'Aquéry dans le diocèse d'Agouville. Joyeux anniversaire à vous mon père, que Dieu vous bénisse, qu'il vous accorde encore assez d'années à célébrer, voilà, dans la santé, la joie et surtout le bonheur. Que Dieu vous garde, encore bon anniversaire.

0: Allô, bonjour.
1: Bonjour, madame.
0: Quel est votre nom, s'il vous plaît?
1: Jean-Baptiste Moussou.
0: D'accord. Alors, dites-nous, qu'est-ce que vous célébrez aujourd'hui?
1: Bon, c'est trois anniversaires différents.
0: D'accord. D'accord.
1: Réchauffer et puis anticiper.
0: D'accord. On y va donc. On va réchauffer d'abord.
1: Réchauffement, c'est le 30 août, c'était pour moi-même.
0: D'accord.
1: Jean-Baptiste Moussou. Mmh. Le 10 septembre dernier, c'était mon frère Amta et Stéphane. Mmh. Maintenant, demain, anticipé, mmh, c'est pour ma camarade Amou Abiren.
0: D'accord. Alors, ouais, à toutes ces personnes-là, qu'est-ce que vous souhaitez? Commençons par vous-même d'abord. Hein.
1: Beaucoup de bonheur dans notre vie, mmh, et surtout la santé.
0: Surtout, hein. D'accord. Nous vous souhaitons également un très bon anniversaire et à ces personnes aussi, joyeux anniversaire, que Dieu vous accorde encore beaucoup d'années à célébrer dans la santé et qu'il vous garde. Très bonne journée à vous.
1: Amen. Merci à vous parler, moi.
0: Merci.
2: Aujourd'hui, c'est un jour extraordinaire. C'est ton anniversaire. Alors nous te souhaitons heureux anniversaire et longue vie à toi.
0: C'est tout pour la rubrique Bon anniversaire. Nous souhaitons un très bon anniversaire à toutes les personnes qui célèbrent un an de plus en ce jour, qui célèbrent un événement heureux en ce jour. Joyeux anniversaire également à tous les natifs du mois d'août et que Dieu vous bénisse abondamment. Ici prend fin également la seconde partie de notre matinale. Merci à vos fidèles auditeurs d'être toujours aussi nombreux à nous suivre. Nos programmes se poursuivent. Je vous retrouve juste après les spots.
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2: Mes chers fidèles auditrices et auditeurs, aujourd'hui, nous parlerons de l'organisation de l'Église, c'est-à-dire nous allons définir l'Église et comment elle est organisée. C'est une thématique importante que je vous sur laquelle j'aimerais exposer. Je suis le père Marius Hervé Djadji, docteur en théologie dogmatique, professeur à l'Université catholique de Nouvelle-Anneuve. Concernant l'organisation de l'Église, que dit l'Ancien Testament? Il faut d'abord préciser que l'Église est le peuple convoqué par Dieu. Donc, c'est l'Ecclésia, c'est-à-dire l'assemblée des hommes et des femmes appelés, convoqués par Dieu. Dans le mot Église, nous avons deux éléments importants. Le lien vertical, donc Dieu qui appelle, et le lien horizontal, le peuple qui répond. Donc on a Dieu et on a le peuple. Et dans l'Ancien Testament déjà, on a la thématique du peuple qui traverse toute cette partie de la Bible, surtout à partir de l'Exode, à partir du livre de l'Exode. Nous avons dans le livre de la Genèse, nous avons les patriarches, donc on parle des ancêtres du peuple hébreu, donc les patriarches, les matriarches. Le livre de la Genèse est caractérisé par des figures, des personnes telles que Abraham, donc on a des individus. Mais à partir du livre de l'Exode, on parle du peuple. Et donc, on a le peuple de Dieu, le peuple. Et ce peuple-là, hein, a été appelé par Dieu. Il ne s'est pas constitué de lui-même. Donc vous prenez tout le livre d'Exode pour comprendre, et donc le Pentateuque, les cinq premiers livres de la Bible, vous allez comprendre un peu la relation entre Dieu et son peuple. L'élection d'Israël, le choix d'Israël, l'alliance entre Yahvé et son peuple. Mais ce peuple-là a besoin d'être organisé. Yahvé va choisir des guides comme Moïse, Aaron. Nous avons les juges, nous avons des rois pour guider le peuple. Donc, nous avons un premier noyau de guides dans le Pentateuque que je peux bien relever. Nous avons Moïse, Aaron, plus tard Josué, qui constitueront le premier noyau dans la conduite d'Israël. Nous avons aussi des anciens ou vieillards. Dans le livre des Nombres, il est question du choix de 70 anciens exigés par Yahvé pour aider Moïse dans sa tâche. Nous avons Nombre 11, versets 16 à 30. Au niveau liturgique, nous trouvons dans le peuple de l'ancienne alliance les prêtres. Donc les Lévites, qu'on appelle Iréus, qui viennent de la lignée de Daaron, dans Lévitique 21. Au niveau cultuel, dans le livre du Lévitique, nous découvrons une organisation bien précise. Lévitique 6, verset 19, Lévitique 9, verset 15. Après l'Exode, lorsque le peuple s'installera, une nouvelle organisation sera mise en place. Nous avons des juges, des rois, l'institution du prophétisme. Donc, déjà dans l'Ancien Testament, Dieu n'a pas abandonné son peuple dans le désordre. Il l'a bien organisé. Dieu est donc celui qui choisit le peuple, l'a élu l'a convoqué et l'a organisé. C'est pourquoi l'organisation du peuple de Dieu est d'institution divine et non humaine. Que dit le Nouveau Testament ? Donc, dans l'Ancien Testament, nous avons un peuple bien organisé. Mais organisé par qui ? Par Dieu lui-même. Et donc, dans ce peuple-là, n'est pas un peuple qui tient sa structure de lui-même dans l'Ancien Testament. Mais au niveau du Nouveau Testament, il y a un nouveau peuple qui va naître après l'événement pascal. Parce que après l'événement pascal, après la résurrection, ce peuple qui naît se fonde sur les apôtres, les disciples, les douze. La même manière dont l'ancien peuple était fondé des 12 tribus d'Israël. Donc ce peuple qui va naître avec les 12 apôtres et officiellement à la Pentecôte est aussi un peuple organisé. Nous avons les disciples. Dans le Nouveau Testament, Jésus choisit parmi des centaines de disciples 12 appelés apôtres. Les disciples sont les compagnons fidèles du Christ. Et ils sont invités à tout quitter pour le suivre. Lévitique chapitre 9, versets 57 à 61. Dans les disciples du Christ, on trouve des convertis, des possédés, guéris et des femmes. Parmi les disciples, Jésus va mettre de côté 72 en dehors des 12 apôtres. Nous avons Luc chapitre 10, versets 1 à 20. D'abord, la figure des apôtres. Nous allons voir un peu les apôtres. Dans les évangiles et les autres écrits du Nouveau Testament, nous avons plusieurs témoignages concernant les 12 apôtres. Ils ont été choisis directement par le Christ lui-même. Ils font partie de l'intimité même du Christ. Ils vivent avec lui et sont témoins de sa mort et de sa résurrection. Ils sont au nombre de 12. Judas sera remplacé par Matthias. Donc après l'ascension, on remarque que dans la première communauté chrétienne, les 12 se distingue des autres et représente l'autorité en matière de foi et de doctrine. Donc, dans ce nouveau peuple, les apôtres, les 12, constituent la figure doctrinale. C'est le noyau qui oriente l'église naissante. Selon Luc, les autres convertis étaient assidus à l'enseignement des apôtres. Luc chapitre 2, verset 42. Et nous avons au concile de Jérusalem, nous voyons que ce sont les apôtres qui décident et délibèrent en communion avec les anciens et l'Esprit Saint. Actes chapitre 15, verset 23 à 29. Ils sont témoins de la résurrection et de la descente de l'Esprit à la Pentecôte. Donc, nous venons de voir la figure des 12 apôtres. Mais parmi les 12, Jésus va choisir un, Pierre, à qui il confie le noyau et le nouveau peuple de Dieu fondé sur la foi des 12 apôtres. Comme jadis, le peuple de l'ancienne alliance fondé sur la foi sur les 12 tribus d'Israël. Donc après, par ce les apôtres qui constitueront la première église avec à la tête Pierre, Jésus va détacher Pierre et lui confie une mission particulière. Tu es Pierre et sur cette pierre, je bâtirai mon église. Et la puissance de la mort n'aura pas de force. Contre elle. Je te donnerai les clés du royaume des cieux. Tout ce que tu lieras sur la terre sera lié. Et tout ce que tu délieras sur la terre sera délié aux cieux. Matthieu, chapitre 16, versets 17 à 18. Donc, quand on regarde un peu l'organisation des deux peuples de Dieu, l'ancien et le nouveau, il existe des personnes qui sont dégagées, pour enseigner le peuple, pour l'organiser, pour l'orienter. Et ce qu'il faut retenir, ces personnes sont issues du peuple, mais pas au-dessus du peuple. Et le Concile Vatican II va bien préciser toutes ces choses-là, nous allons voir. Donc quand on parle de l'organisation hiérarchique de l'Église, on parle des ministères ordonnés qui constituent la clé de voûte, l'organisation de l'Église. Ce n'est pas une invention de l'Église. Tout part de l'Ancien Testament jusqu'au Nouveau Testament. Donc, je viens de préciser la manière dont le peuple de Dieu est organisé dans la Bible. Vous voyez? Et nous allons voir que dans le livre des Actes des apôtres et dans les lettres, nous trouvons que les apôtres sont des fondateurs de communautés chrétiennes. Et ces apôtres-là, fondateurs de communautés, transmettront le pouvoir aux épiscopes, aux presbytres et aux diacres qui deviendront les chefs des communautés et les serviteurs de leurs frères. Dans les lettres pastorales, Timothée et Tite, nous voyons le passage entre les apôtres et leurs disciples. Vous prenez 1 Timothée 4, verset 14, 2 Timothée 1, 6, Tite chapitre 1, verset 5, 1 Timothée 5, verset 22, Tite chapitre 1, verset 22. Donc, dans cette organisation dans le Nouveau Testament, les apôtres vont mourir. Mais avant qu'ils ne meurent, ils transmettent le pouvoir à leurs propres disciples. Donc, on va retrouver dans le Nouveau Testament plusieurs titres. Nous avons des titres comme presbytre, épiscope, les diacres, même des prophètes itinérants. On a des titres comme des docteurs chez Paul. Et quand on étudie les ministères ordonnés dans le Nouveau Testament, il faut suivre un peu les lettres, chaque livre. Il faut étudier les contextes. Chez Paul, surtout dans sa lettre aux Corinthiens, une des lettres majeures, où Paul insiste beaucoup sur une organisation purement charismatique, une organisation dans laquelle tout part de l'esprit qui pousse. Donc, d'où ce qu'on appelle en théologie dogmatique la structure charismatique paulinienne. Donc, chez Paul, on voit que l'esprit, il parle beaucoup, il insiste sur les dons, les charismes. Mais Paul va parler de discernement. Et nous voyons un peu que Paul va commencer à organiser, à parler d'organisation de la communauté de Corinthe. Il va parler des apôtres, des prophètes, des docteurs, des prédicateurs. Donc, retenons que chez Paul, il insiste beaucoup sur l'enseignement, vous voyez. Mais Paul, le même Paul, dans les lettres qu'on peut appeler les lettres de fin de vie, voyant toute l'organisation, tout ce qui se passe, va parler maintenant des épiscopes dans les lettres Timothée, Tite, transmission de l'ordre dans l'Église, de l'ordre dans la communauté. Paul va demander, il dit que tout le monde ne prêche pas, tout le monde ne prenne pas la parole, que la parole dans l'assemblée soit bien organisée. Donc, à partir de ce que nous venons de dire, nous comprenons un peu l'organisation du peuple de Dieu dans la Bible. Mais vous allez me poser cette question, toujours chez Paul, de cette structure charismatique où tout le monde est appelé à prophétiser, à parler en langue. Quel est le lien avec l'organisation bien structurée du peuple de Dieu depuis les apôtres? Dans le peuple de Dieu, ceux qui ont été dégagés depuis les apôtres, les presbytres, les épiscopes, les diacres et autres, ne sont pas dépourvus de l'Esprit Saint. Ils sont choisis par l'Esprit Saint et ils sont appelés à organiser l'Église à partir de l'Esprit Saint. Maintenant, il y a ceux qui, poussés par un charisme, apportent leur pierre à l'évangélisation. Ceux-là, poussés par le même esprit qui a choisi les épiscopes, les presbytres et les diacres, on est dans la Bible, dans le Nouveau Testament, doivent se laisser guider, orienter. Et Paul insiste sur cela. Souvent, quand les gens font une étude sur les ministères chez Paul, ils s'arrêtent seulement au niveau du livre, de certains passages, du livre de la première lettre de Paul à la communauté de Corinthe, surtout au chapitre 12. Mais Paul exige aussi le discernement. Dans l'ecclésiologie paulinienne, ce n'est pas la pagaille. Parce qu'il faut retenir que Paul, qui a été choisi de manière, mystique, extraordinaire, miraculeuse, n'a pas créé de pagaille au sein de l'Église. Il est revenu à Jérusalem pour travailler en communion avec les apôtres. Donc, ce qu'il faut retenir, c'est l'ordre dans le peuple de Dieu, un ordre qui vient de Dieu. Mais cet ordre-là n'est pas là pour écraser. C'est un ordre de service, un ordre d'enseignement, une hiérarchie de communion, une hiérarchie au service du peuple. Donc, toujours, quand on regarde, on veut étudier l'organisation de l'Église, il faut partir du peuple de Dieu. Ceux qui sont choisis à la tête de l'Église proviennent du peuple de Dieu. C'est ce que mon professeur de théologie et d'ecclésiologie appellera quelques-uns au service du tout. Le peu qui sert tout, le tout. Le tout, c'est le peuple de Dieu. Le tout, c'est le peuple de Dieu. Et il y a quelques-uns au service de ce tout. Et ces quelques-uns-là ne sont pas au-dessus du tout. Vous voyez. Et donc, si vous comprenez cette clé, on pourra mieux comprendre la question des ministres ordonnés, prêtres, diacres, évêques. Et il faut retenir qu'après le Nouveau Testament, avec Clément de Rome, mais surtout Ignace d'Antioche, à partir du deuxième siècle, nous avons l'avènement de ce que nous appelons l'épiscopat monarchique ou mono-épiscopat, c'est-à-dire l'organisation de l'Église que nous avons. Un évêque, des prêtres et des diacres, c'est-à-dire un évêque à la tête d'un diocèse et son presbytérium. Les évêques sont donc les successeurs des apôtres. Ils représentent dans le monde aujourd'hui le noyau des 12. Voilà pourquoi ils fonctionnent en collégialité dans la communion. Avec les évêques se réalise la parole du ressuscité aux apôtres. Je suis avec vous jusqu'à la fin des temps. Et parmi les évêques, il y a un qui est dégagé, comme Pierre qui a été dégagé des 12, qui est le pape. Nous allons maintenant aborder une deuxième partie. Dans la deuxième partie de notre intervention sur l'Église, l'organisation de l'Église, nous allons nous intéresser sur l'organisation que nous avons aujourd'hui. Et cette organisation n'est pas une invention, hein, il faut le dire. Cette organisation vient, ou bien est fondée sur l'Ancien Testament et le Nouveau Testament. Donc, pour mieux comprendre cette deuxième partie de cette émission, il faut écouter, méditer de manière profonde la première partie. Comment est née la triade évêque, prêtre et diacre? Comment est née l'organisation de l'Église que nous avons aujourd'hui, après avoir présenté l'organisation dans la Bible? Il faut dire qu'après la mort des 12 et Paul, on a constaté des troubles dans les communautés et même des hérésies. Il y avait des troubles dans les communautés, du désordre dans les communautés. À Corinthe, par exemple, au nom de l'Esprit Saint et des charismes, des presbytres ont été déposés. Donc les presbytres, c'est les prêtres dans l'organisation du Nouveau Testament. Et on a les épiscopes, les évêques, donc les surveillants. Donc ils travaillaient en collégialité. Vous retenez cela. Ils travaillaient ensemble. Devant l'anarchie qu'on a observée, le pape Clément de Rome au deuxième siècle, oui, premier, deuxième siècle, donc Clément de Rome va écrire la première lettre en dehors du Nouveau Testament. Donc Clément de Rome, je précise, c'est premier siècle. Donc c'est entre l'an 35 et l'an 98. Il va écrire ce qu'on appelle la première lettre en dehors du Nouveau Testament pour mettre de l'ordre dans la communauté de Corinthe. Donc, il écrit comme Paul écrivait aux communautés. Clément de Rome va écrire pour clarifier l'organisation des communautés qui ont été créées par les apôtres. Ensuite, Ignace d'Antioche, entre l'an 35 et 108, donnera dans une de ses lettres la structure de l'Église. Selon lui, c'est un évêque, des prêtres et des diacres. C'est ce qu'on appelle, comme je viens de le dire, le mono-épiscopat ou l'épiscopat monarchique. Donc nous sommes passés de la gestion collégiale des presbytres, des épiscopes, des diacres, à une gestion hiérarchique. Parce que dans le Nouveau Testament, dans les lettres et autres écrits, en dehors de l'évangile, après les apôtres, on parlait toujours des presbytres et des anciens, les épiscopes, qui géraient l'Église. Tout était au pluriel. Les décisions étaient prises ensemble. Mais à partir du deuxième siècle, avec Ignace d'Antioche, vu le désordre, les hérésies, il va dire, un évêque comme chef, des prêtres et des diacres. Il faut dire que les diocèses vont commencer à naître à partir du deuxième, troisième siècle, ainsi que les paroisses. Et vous allez voir au concile de Nicée, en l'an 325, on parle déjà des diocèses, des églises, des grands pôles. On parle des grands pôles qui deviendront plus tard ce qu'on appelait la pentarchie, c'est-à-dire des cinq grandes églises. Donc, à partir du deuxième siècle, l'église s'organise. Même si ce n'est pas de manière officielle, mais cachée, on a des petites paroisses, des petites communautés, puisque en ce moment, à cette époque, c'est la grande persécution. Et donc après la paix constantinienne à partir de l'an 313, l'Église va mieux s'organiser. On a des grands diocèses, on a des paroisses. Et donc, dans cette organisation-là, on a un évêque, des prêtres et des diacres. Mais qui est le pape? Connaître le pape. Le pape est un évêque. Le pape, c'est un évêque. Retenez cela. C'est un évêque qui devient pape. Il est l'évêque de Rome. Il est l'évêque de la ville dans laquelle Pierre et Paul ont versé leur sang pour Dieu, pour l'Église et pour l'évangélisation du monde. Il faut retenir cela. Il est l'évêque de la capitale antique de l'Empire romain. Du fait de ces deux raisons, spirituelle et politique, mais aussi de la parole du Christ, tu es pierre et sur cette pierre, je bâtirai mon église, l'évêque de Rome devient le pape, le chef de l'église selon la doctrine catholique. Ça va? Donc, il est chef de l'église parce qu'il est l'évêque du siège, je peux dire, l'évêque de la ville dans laquelle Pierre et Paul, deux grandes figures, deux colonnes de l'Église, ont versé leur sang. Au niveau politique, il est l'évêque de la capitale de l'Empire romain, Rome. Dès les premiers siècles de l'Église, le pape est celui qui est premier en charité. C'est-à-dire celui qui coordonne, modère et symbolise l'unité des cinq premières grandes églises, Rome, Constantinople, Alexandrie, Antioche et Jérusalem. Sachez qu'il y a ce qu'on appelle, j'ai parlé, la pentarchie. À partir de l'an 325, on parle de quatre grands pôles. On a au concile de Nicée, Rome en premier rang, deuxième rang, Alexandrie, on a Jérusalem, Antioche, là où les chrétiens ont eu le nom, les fidèles du Christ ont eu le nom de chrétiens, et on a Jérusalem. Donc, quand on parle des grands pôles, c'est-à-dire c'est des grandes villes, ou des grandes villes dans les cinq premiers siècles, et donc l'église, l'évêque, le chef de cette église, est le chef de toute une église, de toute l'église d'une région. Donc, l'église n'était pas, les villes n'étaient pas développées comme aujourd'hui. Donc, on avait les grandes villes. Et dans chaque grande ville, il y avait un évêque. Vous voyez? Pierre à Rome. Et donc, l'évêque de Rome. Oui, l'évêque de Rome sur le siège de Pierre. Alexandrie en Égypte. On avait le patriarche d'Alexandrie sur le siège de Marc. On a Jérusalem, là où l'église est née. On a Antioche, là où les fidèles ont eu le nom de chrétiens. Mais à partir de l'an 381, au concile de Constantinople, Constantinople, donc Byzance, Constantinople, qui est devenue la nouvelle capitale de l'Empire, la nouvelle Rome, va exiger la deuxième place dans l'organisation des églises. Et donc, à Rome, on va citer Rome, Constantinople, Alexandrie viendra après. Il faut dire que cela a créé un conflit entre Alexandrie et Constantinople, et Rome n'était pas d'accord avec ce canon du concile de Constantinople qui mettait l'Empire, qui mettait le Constantinople à la deuxième place avant, à la deuxième place qui prenait la place d'Alexandrie, église créée par Marc, disciple de Pierre en Égypte. Parce que Constantinople est l'église créée, fondée par André. Donc, parce que chaque église, ces églises-là, ont été fondées par des apôtres. C'est pour cela qu'on parle de l'église, je crois en l'église, une sainte, catholique et apostolique. Ce sont des églises apostoliques. Les cinq grandes églises apostoliques. Ces sièges-là sont liés à des apôtres. Voilà pourquoi, en 1967, on va parler des églises sœurs. On va parler des églises sœurs. À partir de 1967, le patriarche de Constantinople et Paul VI vont parler d'églises sœurs. Parce que les églises, parce qu'après il aura les divisions, l'église catholique, l'église orthodoxe du patriarcat de Constantinople, l'église copte orthodoxe d'Égypte, sont des églises sœurs, parce qu'elles sont des églises apostoliques. Mais dans les cinq premiers siècles, je reviens sur la figure du pape, parmi les cinq grands évêques, les cinq grandes églises, il fallait créer, il fallait coordonner les activités des églises, la pastorale, l'évangélisation. Et le pape, étant donné qu'il est l'évêque et l'évêque du siège de Rome, de l'église de Rome, était considéré comme la figure de l'unité. C'est lui qui convoque les conciles, c'est lui qui essaye de régler tous les problèmes, les conflits, lorsqu'il y a les hérésies, par exemple Athanase d'Alexandrie, qui est parti à Rome pour trouver refuge. Donc, c'est l'évêque de Rome qui organisait tout. Le pape actualise aujourd'hui la figure de Pierre. Avec le pape, nous trouvons dans l'Église les deux structures mises en place par le Christ, le noyau des douze, et parmi eux, Pierre qui est le chef. Donc, dans la première partie, je vous ai parlé de Jésus qui dégage Pierre à partir des douze. Aujourd'hui, on a le pape qui sort des évêques, successeur des apôtres. Tous les évêques sont des successeurs des apôtres. Qu'est-ce qu'un diocèse? Je l'ai dit, à partir du 3e siècle, l'Église commence à s'organiser. Mais c'est surtout avec l'édit de Milan, comme je l'ai précisé, à l'an 313, que l'Église retrouvera la paix. Après 3 siècles de persécution, je peux dire 4, les chrétiens vont bien s'organiser pour une question d'ordre, d'organisation, pour mieux mener la pastorale, surtout avec les hérésies qui détruisaient l'Église à l'intérieur. Le vrai combat consistera à une structuration hiérarchique à l'intérieur même de l'Église. Les paroisses naîtront, ainsi que les diocèses, qui ne sont que des regroupements de paroisses d'une zone donnée ayant à leur tête un évêque. Donc, un diocèse a à sa tête un évêque, un diocèse, ou un patriarche, donc pour les catholiques orientaux. Donc, dans un diocèse, il faut un évêque. C'est l'évêque qui représente l'église locale du diocèse. Parce que je vous ai dit que les évêques sont des successeurs des apôtres. Et chaque évêque est la figure apostolique de l'église dans le diocèse. Donc, quand on enlève l'évêque, il ne peut pas avoir église. Quand nous les catholiques, on parle d'église, c'est en lien avec les apôtres. Ce sont eux les fondements. Et aujourd'hui, quand on parle d'église, on voit, il y a le peuple, hein, mais on voit celui qui est dégagé pour être à la tête, qui représente et les apôtres. Donc la figure apostolique, c'est l'évêque. Ça va? Il peut avoir un siège vacant si l'évêque est décédé ou si l'évêque, le pape accepter la démission d'un évêque.
3: Mais
2: on ne peut pas être catholique sans évêque.
3: Non.
2: Donc il y a, si je me lève en tant que prêtre ou infidèle se lève au nom de l'Esprit Saint, il crée un groupe, il dit ça c'est un diocèse catholique, voilà c'est l'église catholique ici.
3: Mais où est l'évêque?
2: Où est l'évêque? Quand on prend l'évêque, c'est lui la tête, c'est lui la figure apostolique. Et donc chaque évêque représente son église, ce qu'on appelle dans le vocabulaire dogmatique, l'église particulière ou l'église locale. Et donc, quand on parle d'église universelle, l'église universelle, c'est, on parle de l'ensemble des évêques en communion. Donc, il n'y a pas un évêque qui évolue seul avec son diocèse, sans être en communion avec les autres églises. Donc, église universelle signifie la communion de tous les évêques. Et le prêtre, lors de la messe, quand il cite, il nomme l'évêque, c'est pour montrer que là où il est en lien avec la figure apostolique. La figure apostolique. Maintenant, quand il cite le pape, c'est pour dire qu'il est en lien avec le chef des apôtres, Saint-Pierre. Donc, en lien avec l'église universelle, toutes les églises du monde. Il faut bien retenir cela. Qu'est-ce qu'un archidiocèse? Ben, vous voyez, on prend l'archidiocèse d'Abidjan. Ce sont des provinces. Il y a l'église est organisée aussi de provinces. Il y a des provinces ecclésiastiques. Nous avons Agboville, Abidjan, Yopougon et Bassam. Les quatre sont, c'est la province ecclésiastique d'Abidjan. Et Abidjan est l'archidiocèse. Et il y a un archevêque. C'est pour des raisons pastorales. On regroupe certains des diocèses d'une région donnée et à la tête, il y a un archevêque. Ce dernier peut coordonner la pastorale, mais il n'est pas le chef d'un évêque. Dans l'archidiocèse de Korogo, l'archevêque de Korogo n'est pas le chef hiérarchique de l'évêque de Diéné, de Diéné ou de Katiola. Mais pour des raisons pastorales, comme ils sont tous d'une région, pour parler des funérailles, pour certaines décisions, d'un point de vue pastoral, Rome demande à un de coordonner la pastorale. Quel est le lien entre l'évêque et son diocèse? Un diocèse est appelé une église particulière, je l'ai déjà dit. Donc l'évêque représente un diocèse, le diocèse. La cathédrale est l'église de l'évêque. C'est l'église principale, première du diocèse. Vous voyez? Donc, la cathédrale, c'est pour cela que quand vous rentrez dans la cathédrale, dans une cathédrale, il y a le siège, la cathèdre, le siège de l'évêque. Ça va? Et à la tête, comme je l'ai dit, d'un diocèse, il faut un évêque. Sinon, notre credo, la partie où nous disons « je crois en l'église apostolique » n'aura pas de sens. Et le seul berger d'un diocèse, c'est l'évêque. C'est pour cela qu'il a la crosse. Un prêtre ne peut pas s'amuser à avoir une crosse. Quelle est la relation entre les évêques dans un pays? Les évêques, comme les apôtres, travaillent et sont organisés en collégialité dans le monde et au sein d'un pays. Parce qu'ils sont frères. Les évêques sont tous des frères. Il n'y a pas un évêque qui va faire sa cuisine propre. Non. Sachez que dans l'église catholique, il y a une thématique qu'il ne faut pas oublier, la communion. La communion. Donc, la communion est très, très, très importante. Communion avec Dieu, communion entre les fidèles, communion entre les responsables et les fidèles. Et donc, les évêques vivent en communion. Les évêques travaillent de manière collégiale. Chaque évêque est autonome dans sa charge et dans sa mission au sein du diocèse. Donc, l'évêque, là, il est le berger de son diocèse, c'est lui qui organise son diocèse, il est le chef de son diocèse, le pasteur principal. Mais il est en communion avec les autres évêques et avec l'évêque de Rome, son supérieur hiérarchique, le pape. Et les évêques sont unis au sein d'un organe qu'on appelle la conférence épiscopale. La conférence épiscopale au niveau d'un pays. Au niveau régional et continental, les évêques sont unis dans des structures. En Afrique de l'Ouest, nous avons la CEREAO qui réunit les évêques de cette zone. En Afrique centrale, les évêques sont réunis au sein de la CERAC. Et sur le continent, nous avons SIAM, qui est le symposium des évêques d'Afrique et de Madagascar. Donc, ils sont ensemble. Qui est le chef de l'Église catholique dans un pays? Le chef, quand dans l'Église qu'on appelle chef des évêques, il ne faut pas comprendre cela comme le PDG d'une entreprise qui agit dans les domaines, dans les secteurs. Non, le chef ici, c'est le président.

0: que l'idée de mettre en place les conférences épiscopales dans les pays, cette idée est née. Actuellement, en Côte d'Ivoire, le chef de l'Église catholique, c'est l'évêque de Katioula, Monseigneur Ignace Bessy. Il ne s'ingère pas dans la gestion du diocèse de Yopougon, du diocèse de San Pedro, mais il est en communion avec tous ses frères évêques. Donc voilà un peu, maintenant le cardinal, c'est un titre qu'un évêque reçoit et qui lui donne pour mission de travailler à Rome, dans la curie romaine, dans l'administration papale. Il est là pour élire le pape, selon les catégories, selon l'âge. Et le canon 349 précise bien cela. Les cardinaux de la Sainte Église catholique romaine constituent un collège particulier auquel il revient de pourvoir à l'élection du pontife romain selon le droit particulier. Les cardinaux assistent également le pontife romain en agissant collégialement quand ils sont convoqués en corps pour traiter de questions de grande importance ou individuellement, à savoir par les divers offices qu'ils remplissent en apportant leur concours au pontife romain, surtout dans le soin quotidien de l'Église tout entière. Donc, du fait de sa charge et de son rang, le cardinal occupe une place de préséance. On lui doit respect. Les évêques, les autres évêques le respectent du fait de sa place dans la curie romaine. Voilà pourquoi les évêques lui octroient un rang d'honneur. Donc le président de la conférence épiscopale est le chef de l'Église, mais le cardinal occupe une place importante. Et retenez que le cardinal peut être élu président de la conférence épiscopale. On a vu cela avec Monseigneur Yago. Et donc dans un pays, c'est le président de la conférence épiscopale qui parle au nom de toute l'Église. Je vous remercie.
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1: 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Il est 11h.
2: Amis auditeurs et auditrices de la Voix de l'Évangile, nous voici au second flash des formations de cette journée et nous sommes maintenant avec Justin Assalé. Bonjour Justin.
3: Bonjour Déborah. Mesdames et messieurs, bonjour. La paroisse Sainte-Monique du plateau de Cuy dans l'archidiocèse d'Abidjan a ouvert dimanche dernier les festivités marquant ses 35 années d'existence. La messe inaugurale de ce jubilé de rubis présidée par le père Jean-Marc Marcel OCP. Au cours de cette célébration, le père curé a sonné la mobilisation afin de recueillir la contribution de tous les fidèles pour une grande et belle célébration de ce jubilé. Des activités se tiendront durant toute l'année, l'apothéose étant prévue pour le 27 août 2027. Le pape Léon XIV a reçu hier jeudi des membres de la Conférence épiscopale latine des régions arabes, une dizaine d'évêques du Liban, de Jordanie, de Syrie, de Palestine ou encore d'Égypte. Vous n'êtes pas seul, leur a assuré l'évêque de Rome, qui les a appelés à être des artisans de la réconciliation. Dans un contexte de conflit et de division, le pape a tenu à saluer la persévérance de ces communautés chrétiennes qui sont un témoignage précieux pour toute l'Église. Et puis, le séminaire est une étape nécessaire, pas un luxe. Hier, le pape a reçu en audience dans la salle Clémentine environ 150 séminaristes du séminaire régional pontifical de Puyopi 11 et de Molfetta et du séminaire épiscopal d'Aversa. Il précise que la vocation n'est pas réservée aux meilleurs, il n'y a pas de concours, il n'y a pas de classement et leur recommande surtout d'apprendre à rester auprès du maître. Enfin, l'Église catholique intensifie son aide humanitaire au Népal. L'ampleur de la crise est considérable. Les chiffres actualisés cette semaine font état de plus de 1200 morts au Népal et de plus de 4200 disparus, sans compter les milliers de personnes déplacées. Plusieurs organisations liées à l'Église catholique se sont mobilisées. L'action principale est menée par Caritas Népal avec le soutien d'organismes internationaux du réseau Caritas et d'autres institutions catholiques. Fin de ce flash info, merci de l'avoir suivi.
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Dans quelques instants, chers amis auditeurs et auditrices, le quiz des vacances. Alors, restez donc connectés car aujourd'hui, nous allons effectuer les tirages de la semaine dernière et de cette semaine. Le gagnant, ça peut être vous. Restez bien à l'écoute.

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0: Amis auditeurs et auditrices, nous sommes maintenant au quiz des vacances sur la RNC. Cette émission qui vous aide à tester vos connaissances religieuses et bibliques. Et bien sûr, nous récompensons les gagnants chaque semaine après un tirage au sort. Et bien évidemment, aujourd'hui, exceptionnellement, dans le quiz des vacances, nous allons effectuer uniquement des tirages. Pour des problèmes techniques, la semaine dernière, nous n'avons pas pu effectuer le tirage. Et donc, cette semaine, nous allons le faire ainsi que celui de cette semaine. Nous sommes avec Monsieur Georges Cablan qui vient avec assez de présents pour vous et il est prêt à vous les offrir avec beaucoup de joie. Bonjour Monsieur Georges.
1: Oui, bonjour Déborah. Je voudrais saluer également
2: tous les auditeurs qui nous pratiquent sur notre chaîne pour leur dire que nous sommes très heureux, n'est-ce pas, de leur implication. Nous sommes très heureux de leur interactivité avec leur radio, la Radio Nationale Catholique de Côte d'Ivoire, la Voix de l'Évangile. Donc, je leur dis bonjour de la part donc du DG, le révérend père Jean Cra, pour leur dire que nous sommes heureux, très heureux d'être avec eux tous les jours que Dieu fait, parce que c'est eux qui font la radio.
0: Voilà, et aussi les remercier pour leur participation active au quiz des vacances. Alors, comme je le disais, nous allons effectuer les tirages et nous allons commencer par celui de la semaine du 24 au 28 août. Je rappelle d'abord les noms des gagnants de cette semaine. Ce sont Madame Assamoah Simone, Monsieur Logbo, Alexandre Kokora, Dibi Odile, Ongouin Adolphe et Papa Kragbi. Voilà donc les noms des gagnants de la semaine du 24 au 28 août. Nous allons maintenant procéder au tirage. Voilà, nous allons remuer les noms.
2: Voilà,
0: il
2: ne
0: faudrait pas qu'il y ait de... Non, il n'y a pas de triche ici. Hein. Non. Nous sommes très honnêtes. Voilà, maintenant nous allons procéder au tirage. Voilà, Papa Georges, je vous laisse.
2: D'accord, là je ferme les yeux et hein, puis je prends un papier. À tout hasard, tenez, allez.
0: On va voir donc le nom du gagnant de la semaine du 24 au 28 août. Alors, chers auditeurs, j'espère que vous êtes à l'écoute. J'espère que ceux aussi qui ont été cités sont à l'écoute parce que nous allons maintenant dévoiler le nom du gagnant. J'espère que vous êtes prêts à l'entendre surtout. Donc, le regagnant de la semaine du 24 au 28 août,
2: ah oui,
0: c'est Monsieur Logbo.
2: Monsieur Logbo, félicitations à Monsieur Logbo, hein.

0: félicitations à Monsieur Logbo qui remporte voilà le prix pour la semaine du 24 au 28 août. Alors, Georges, qu'est-ce qu'il remporte, Monsieur Logbo?
1: Oui, il faut d'abord féliciter Monsieur Logbo hein, pour n'est-ce pas, pour ce tirage qui a été n'est-ce pas en sa faveur, faut le dire. Voilà, comme Dieu s'est fait les choses, et le féliciter pour tout ce qu'il fait, le féliciter également pour sa présence sur la radio, puis féliciter également tous les autres. Hein, c'est un tirage au sort. Alors la chance est passée du côté de Monsieur Logbo. Donc
0: les autres n'ont pas démérité.
1: Je voudrais les féliciter tous, leur dire merci, merci encore une fois, merci. Alors Monsieur Logbo, c'est que nous sommes dans la période des vacances hein, et nous voulons permettre à tous nos auditeurs, n'est-ce pas, par rapport à ce quiz, hein, par rapport à ce jeu des vacances, n'est-ce pas, de se former, de lire. Alors nous allons offrir un gros livre hein, à Monsieur Logbo, écrit par le cardinal Robert Sarah, oui. Dieu ou rien.
0: Wow, voilà, Dieu ou rien. Livre, hein.
1: Voilà, moi je l'adore hein, parce que je le lis, je le relis et vraiment il y a beaucoup à tirer dans ce livre-là, beaucoup à tirer.
0: Ça, c'est un gros cadeau que nous pouvons offrir à M. Logbo. Franchement, vous pouvez être fier de vous, M. Logbo.
1: Alors, il pourra passer au secrétariat de la radio, n'est-ce pas, tous les jours ouvrables, hein, de 8h à 17h, à tout moment, récupérer son lot.
0: Exactement. Oui. Voilà, je vous donne aussi le contact du secrétariat au cas où vous êtes un peu occupé, que vous souhaiteriez faire une livraison ou bien si vous voulez envoyer quelqu'un, voilà, récupérer, on ne sait jamais. Je vous donne le numéro du secrétariat. C'est le 01 40 73 82 03.
1: Voilà.
0: 01 40 73 82 03. Voilà, donc félicitations encore à Monsieur Logbo qui remporte le prix de la semaine du 24 au 28 août. Voilà, maintenant nous allons procéder au tirage de cette semaine.
1: Ah oui.
0: Voilà, cette semaine qui a commencé avec la fin du mois d'août. Et nous sommes ensuite rentrés en septembre, c'est-à-dire le lundi, c'était le 31 août. Hein. Voilà, et nous sommes maintenant en septembre. Et je donne donc les gagnants de cette semaine.
1: On y va.
0: Ce sont Placide Koné, Papa Kragbe et Conan Hippolyte.
1: Voilà.
0: Voici nos trois gagnants de cette semaine. Ils sont seulement trois.
1: Là, ils sont seulement trois. Hein?
0: Oui, seulement trois. Bon, je suis sûr que les autres auditeurs ont tenté leur chance. Ils n'ont pas pu gagner, mais c'est rien. Voilà, ils n'ont pas démérité non plus. Ils pourront aussi tenter leur chance les semaines à venir. Voilà, trois noms, mais nous allons quand même remuer, voilà, pour ne pas...
1: Bien. On va fermer les yeux et puis tirer un.
0: Voilà, je vous laisse encore faire le tirage.
1: Allez, on y va. Je prends celui-là, non celui-là. Allez, ça c'est bon, tenez.
0: D'accord. Voilà, nous avons maintenant le nom du gagnant de cette semaine. J'espère que vous êtes bien à l'écoute, parce que quand on joue... On ne joue pas seulement pour le jour, il faut écouter aussi les autres jours. Surtout, ne pas manquer le rendez-vous de vendredi.
1: Ah oui.
0: Parce que c'est là qu'est fait le tirage. Si vous ne suivez pas, vous n'allez pas savoir que c'est vous le gagnant. Et puis, vous n'allez pas venir récupérer votre cadeau alors que c'est pour vous que ces cadeaux sont là.
1: Oui.
0: C'est pour vous qu'ils ont été prévus. Donc, ne manquez surtout pas le rendez-vous du vendredi. Et maintenant, nous allons dévoiler le nom de l'heureux gagnant de cette semaine ou de l'heureuse gagnante, bien sûr. Et donc, le gagnant de cette semaine, c'est... J'espère que vous suivez, hein? J'espère que vous êtes à l'écoute.
1: Allez.
0: Voilà, donc, le gagnant de cette semaine, est-ce que vous êtes prêts à entendre le nom du gagnant? J'espère que vous êtes prêts. Et je sais que vous êtes prêts. C'est donc Conan Hippolyte qui remporte le prix de
1: Conan
0: cette
1: Hippolyte.
0: Semaine.
1: Bravo également à lui, hein? bravo.
0: Conan Hippolyte
1: et M. Logbo. Hein.
0: Oui, voilà. Conan Hippolyte qui remporte le prix de cette semaine.
1: Ouais.
0: Encore félicitations à vous. Félicitations également aux autres gagnants de la semaine. Bon, c'est vrai qu'ils n'ont pas été pas l'heureux. On va dire l'heureux gagnant parce que parmi les gagnants, il y a un qui est heureux gagnant. Voilà, donc nous vous disons aussi félicitations et puis n'hésitez pas à tenter encore votre chance dans les semaines à venir. Alors Georges, qu'est-ce qu'il remporte à Conan Hippolyte?
1: Ben, à Conan Hippolyte, nous allons, n'est-ce pas, vous savez que dans le mois d'octobre, ce sera un mois vraiment marial hein, par
0: Bien
1: excellence,
0: sûr.
1: le mois d'octobre qui vient, hein, qui
0: Oui.
1: vient, un mois marial
0: Le
1: par
0: mois du
1: excellence, le
0: rosaire.
1: mois du rosaire, vous l'avez dit. Et donc, nous allons déjà demander à M. Conan Hippolyte hein, de se préparer à méditer son rosaire, à méditer son chapelet. Et donc, nous allons lui offrir un très, très, très précieux chapelet. Un
0: Wow.
1: très précieux chapelet, béni par le directeur général de la radio,
0: Bien
1: le
0: sûr.

0: récupérée au sein du secrétariat à la Radio Nationale Catholique de Côte d'Ivoire. 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Félicitations à nos gagnants, Monsieur Logbo et Conan Hippolyte, pour les deux semaines. On va dire la semaine passée et cette semaine.
1: Ah oui.
0: Alors, Georges, quelque chose à ajouter?
1: Oui, je voudrais tout simplement réitérer mes remerciements, mes félicitations à tous ces gagnants, à tous ces participants, et leur dire que, en tout cas, nous avons été très, très, très, très marqués par leur présence à travers donc l'interactivité avec la radio, au coup des jeux que nous leur proposons pour cette période de vacances. Alors, on a été très, très ravis de savoir qu'ils sont très présents sur la radio. Et donc, les vacances ne sont pas terminées, ça continue. Et donc, nous espérons que pour les jours à venir, eh bien, ils seront encore plus nombreux à nous appeler, à jouer avec nous. En précisant également que dimanche prochain, nous aurons, n'est-ce pas, la finale d'un jeu concours de vacances, Carrefour de la Foi, ici même dans la cour de la radio. Alors, ils sont tous invités. Nous invitons tous les auditeurs qui peuvent venir ici, n'est-ce pas, à ce Carrefour de la Foi, là, oui, à cette finale qui va mettre en opposition trois grosses paroisses, les paroisses Saint-Joseph Charpentier de Yopougon-Atié, la quasi-paroisse Sainte-Famille de Nazareth de Yopougon-Jesco, mm-hmm, et puis, n'est-ce pas, nos amis du Bon Pasteur, les missionnaires du Bon Pasteur de Lovidier, nous viennent du diocèse d'Abouville.
0: Exactement.
1: Eh bien, ils seront, ces trois paroisses seront donc ici pour cette grande finale. Nous aurons du beau monde, et nous aurons de nombreux invités. Et nous espérons que nos auditeurs qui nous écoutent et qui nous pratiquent, eh bien, seront bien là, les bâches seront bien dressées, mm-hmm, dans la cour de la radio. Il y aura vraiment de l'espace pour tout le monde. Nous allons faire une belle fête, une très belle fête de 15h à 17h pour que nous terminions ces vacances-là en beauté. Alors tout le monde est invité, tous les auditeurs qui nous écoutent sont invités ici dans la cour de la paroisse Saint-Joseph Charpentier du Pouvonga pour cette grande finale Carrefour de la Foi édition 2026.
0: Oui,
1: merci.
0: Une date à ne pas manquer surtout. Je rappelle la date, c'est pour ce dimanche, dimanche 6 septembre, et à partir de 15h au sein de la cour de la paroisse Saint-Joseph Charpentier. Voilà, donc un rendez-vous vraiment à ne pas manquer. Il y a eu plusieurs manches éliminatoires.
1: Bien sûr, bien sûr.
0: Et là, maintenant, nous sommes à la grande finale. Voilà. Et c'est l'occasion aussi d'inviter tous les paroissiens de ces trois paroisses-là à venir soutenir.
1: Ah oui, voilà, leur candidat. Une compétition, une saine, exactement, compétition. La mise en place se fera à partir de 13h précise, 13h précise pour tous les paroissiens qui vont venir d'ici ou d'ailleurs. En tout cas, nous attendons tous pour faire une belle fête,
0: exactement,
1: pour mettre vraiment un terme à ces vacances de façon saine, et à travers donc cette compétition, ce concours Carrefour de la Foi 2026.
0: Exactement. Merci Georges.
1: Merci
0: à vous, chers auditeurs, d'être toujours aussi nombreux à participer au quiz des vacances. Voilà, donc les vacances sont pas terminées, comme Georges l'a dit. Et donc, nous espérons que vous serez aussi nombreux, toujours aussi nombreux à participer à ce jeu sur les ondes de la Radio Nationale Catholique dans les semaines à venir. C'est peut-être vous l'heureux gagnant. Alors, si vous avez déjà participé à ce jeu, vous n'avez pas encore été l'heureux gagnant, c'est pas le moment de désespérer, non. Chez nous, en Côte d'Ivoire, on dit découragement n'est pas ivoirien. Non, non. Peut-être que c'est le moment où vous souhaitez abandonner. C'est là même que vous êtes destiné à être l'heureux gagnant. Donc, c'est pas le moment d'abandonner la semaine prochaine, les semaines à venir. N'hésitez pas à appeler, à tenter votre chance, et surtout, ne manquez pas le grand rendez-vous du vendredi où le tirage est effectué. C'est peut-être vous l'heureux gagnant. Donc, restez à l'écoute. Voilà, donc, nos programmes se poursuivent. Merci à Christine Koulibaly qui nous accompagne toujours du côté de la technique. Nous sommes donc avec elle, et avec elle nous continuons donc en musique.

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Dans quelques instants, chers amis auditeurs et auditrices, nous dirons ensemble la prière de l'Angelus. Voilà donc à travers ce chant que nous sommes en train d'écouter, Marie, témoin d'une espérance. Merci de disposer vos cœurs, union de prière.

0: Dans quelques instants, nous rendons les honneurs à notre Mère du Ciel, la très sainte Vierge Marie, à travers l'Angélus.
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2: Il est 12h.
3: L'ange du Seigneur apporta l'annonce à Marie.
4: Et elle conçut du Saint-Esprit.
5: Je vous salue, Marie, pleine de grâce, le Seigneur est avec vous. Vous êtes bénie entre toutes les femmes, et Jésus, le fruit de vos entrailles, est béni.
6: Sainte Marie, Mère de Dieu, priez pour nous, pauvres pécheurs, maintenant et à l'heure de notre mort. Amen.
3: Voici la servante du Seigneur.
4: Qu'il me soit fait selon votre parole.
5: Je vous salue, Marie, pleine de grâce, le Seigneur est avec vous. Vous êtes bénie entre toutes les femmes, et Jésus, le fruit de vos entrailles, est béni.
6: Sainte Marie, Mère de Dieu, priez pour nous, pauvres pécheurs, maintenant et à l'heure de notre mort. Amen.
3: Et le Verbe s'est fait chair,
4: et il a habité parmi nous.
5: Je vous salue, Marie, pleine de grâce, le Seigneur est avec vous. Vous êtes bénie entre toutes les femmes, et Jésus, le fruit de vos entrailles, est béni.
6: Sainte Marie, Mère de Dieu, priez pour nous, pauvres pécheurs, maintenant et à l'heure de notre mort. Amen.
3: Priez pour nous, Sainte Mère de Dieu,
4: afin que nous soyons rendus dignes des promesses du Christ.
3: Daigne, Seigneur, répandre ta grâce dans nos âmes, afin qu'ayant connu par le message de l'ange l'incarnation du Christ, ton Fils, nous arrivions par sa passion et par sa croix à la gloire de sa résurrection. Par le Christ, notre Seigneur.

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Fidèles auditeurs et auditrices de la Voix de l'Évangile, ici prend fin ce temps d'antenne. Merci à vous de nous avoir suivis. Ne zappez surtout pas, car la Radio Nationale Catholique de Côte d'Ivoire fonctionne 24 heures sur 24 pour vous. Voilà, vous serez tout de suite en compagnie de Marina Kwaku Lassissi et Christine Koulibaly est toujours du côté de la technique. À ce micro, je suis Déborah Adingra. Je vous retrouve très bientôt sur les ondes de la Voix de l'Évangile. D'ici là, portez-vous bien et que Dieu vous garde.

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2: Septembre, bienheureuse Dina Bélanger. Fille unique choyée par des parents très chrétiens, Dina est née à Québec. À l'âge de 7 ans, elle demande à son institutrice s'il existe une sainte Dina au calendrier. Elle cherche mais en vain. « Eh bien, je serai sainte », déclare Dina. Elle corrige son caractère emporté pour l'amour de Jésus. Après sa première communion reçue à 10 ans, elle aura avec Jésus des conversations mystiques, ses colloques comme elle les appelle. Pianiste de talent, Dina est envoyée au conservatoire de New York. Elle est un peu perdue et Jésus lui indique deux guides, l'étoile et l'hostie, c'est-à-dire le cœur de Marie et son cœur, ainsi qu'une mission à remplir, sauver un grand nombre d'âmes. En 1921, renonçant au piano, Dina entre dans la congrégation de Jésus-Marie à Sillery, au Québec, au service de l'éducation. Elle reçoit le nom de Sœur Marie Sainte-Cécile de Rome et enseigne la musique. Discrète, elle ne laisse rien deviner de la richesse de sa vie intérieure. Sa supérieure seule est au courant et lui demande d'écrire son autobiographie. « C'est l'acte qui m'a le plus coûté », dira Dina. Jésus l'encourage. « Tu feras du bien par tes écrits. » Elle compose des cantiques et écrit des poèmes. Voici Jésus, dans l'océan de sa tendresse, je submerge les cœurs froids, endurcis et rebelles. Dans son cœur brûlant, je plonge le monde universel. Dina voudrait conduire toutes les âmes jusqu'au cœur eucharistique de Jésus. Si les âmes comprenaient quel trésor elles possèdent dans la divine Eucharistie, il faudrait protéger les tabernacles avec les barrières, les églises, la nuit comme le jour, déborderaient d'adorateurs. En août 1923, peu après sa profession religieuse, elle contracte la scarlatine qui lui laissera des séquelles dont elle mourra un mois plus tard, à 32 ans. Dina, tu nous as dit qu'au ciel, tu serais une petite mendiante d'amour. Nous voulons te demander de nombreuses grâces pour tous ceux que nous aimons. Conduis-nous au Saint Cœur de Jésus et de Marie.
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0: Nous prenons le relais à la suite de Déborah Adingra sur les ondes de la Radio Nationale Catholique de Côte d'Ivoire pour ce temps d'antenne du vendredi 4 septembre 2026. Et nous sommes très heureux. Nous, c'est Christine Koulibaly à la technique. À ce micro, je suis Marina Kwakula Sissi. Merci de vous installer confortablement en notre compagnie pour vivre ce temps d'antenne jusqu'aux portes de 18h45 avec vous. Nous aurons à égrener le programme de ce midi jusqu'à l'après-midi, je dirais même, on ira jusqu'à en soirée pour partager des moments très agréables avec vous. Nous aurons des moments d'information, de prière et aussi d'enseignement sur les ondes de votre radio. Et déjà, il nous plaît de vous proposer une très bonne musique qui vous permettra, bien sûr, nous le savons que vous êtes déjà installé, mais de vous installer encore confortablement en notre compagnie pour ce temps d'antenne. Bonne écoute à tous et à chacun.
1: Mon frère et ma sœur, dis merci à Dieu. Quelles que soient les situations que tu traverses, ton Dieu est là, il veille sur toi. La Bible dit que ses bontés se renouvellent chaque matin.

0: Clôture des camps nationaux de branche de l'Association des scouts catholiques de Côte d'Ivoire. Plus de 7000 scouts catholiques répartis de par branche dans diverses localités ont été formés aux valeurs du scoutisme entre juin et août 2026. Le commissaire national Serge Kouamé appelle à un scoutisme de responsabilité. La paroisse cathédrale Saint-André de Yopougon initie demain samedi 5 septembre une activité socio-culturelle dénommée Brunch de Saint-André, instant de convivialité dont l'objectif est d'approfondir la foi à travers des échanges. On en parle dans ce journal. Au Népal, 9 jours après la crue meurtrière, la justice climatique s'invite dans les débats. Le pays pourtant moins pollueur de la planète compte bien faire payer les nations riches. Et puis l'actualité africaine nous conduira au Tchad, en Guinée et en République démocratique du Congo. Et ce sera dans notre rubrique Nouvelles d'Afrique. Voilà pour les titres.
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0: Mesdames et messieurs, bonjour. Plus de 7000 scouts catholiques ont pris part de juillet à août 2026 aux différents camps nationaux de branche organisés par l'Association des scouts catholiques de Côte d'Ivoire. Repartis à travers plusieurs diocèses, les participants ont vécu des moments de formation, de fraternité, de découverte et de loisirs sains. Les oisillons se sont retrouvés dans le diocèse de Yopougon, les louveteaux à Gagnoua, les éclaireurs à San Pedro, les cheminots à Agboville et les routiers à Boaké. Au-delà de dimension créative, ce camp visait à offrir aux jeunes un cadre d'épanouissement et d'apprentissage, notamment autour des objectifs de développement durable en lien avec les réalités et les défis propres à chaque tranche d'âge. Au terme de cette série de camps, Serge Kouamé, commissaire national de l'Association des scouts catholiques de Côte d'Ivoire, dresse le bilan de cette édition.
2: Déjà, il faut noter la forte mobilisation des jeunes. Ça dénote de l'intérêt qui est accordé à notre proposition pédagogique et aux activités que nous essayons de déployer dans l'objectif de l'éducation de ces jeunes nationaux de différents personnages. Ce qu'il faut noter surtout, c'est que les camps de branche sont l'occasion pour notre association de pouvoir expérimenter véritablement la proposition éducative, vu que ces camps-là se déroulent par tranche d'âge. Et du coup, on peut dire que le nouveau programme éducatif dont s'est doté l'association est un programme porteur qui vraiment suscite l'intérêt des uns et des autres vu la forte mobilisation. On peut dire que c'est un bilan satisfaisant. C'est vrai, pour ce genre d'activité-là, il y a quand même des petits ratés, mais si on veut faire une analyse comparative, c'est rien à côté du bénéfice qu'on peut. C'est vrai, il y a des challenges qui sont organisés, mais l'idée, ce n'est pas d'identifier, mais de nommer des vainqueurs. C'est juste la participation et surtout l'intérêt que ça procure en termes d'occupation, de vacances saines à l'endroit de tous ces jeunes-là. De pouvoir avoir des challengeurs, des premiers, tels de ces premiers vis-à-vis des autres diocèses, c'est pas ça l'enjeu en fait. Qu'ils puissent être dans un même village avec d'autres enfants venus d'autres diocèses et autres. Donc ça contribue véritablement à se faire de nouvelles amitiés, à renforcer une certaine fraternité et à aller au-delà des limites de notre territoire.
0: Conscient des nombreux défis auxquels la jeunesse ivoirienne est confrontée, Serge Kouamé estime que le scoutisme constitue un véritable levier de formation et d'engagement citoyen. À l'approche du prochain Jamboree national prévu en 2027, le responsable de l'Association des scouts catholiques de Côte d'Ivoire exhorte les chefs, les encadreurs et les jeunes scouts à œuvrer en faveur d'un scoutisme davantage fondé sur la responsabilité, la discipline et la qualité de l'engagement.
2: Le gros risque que nous courons aujourd'hui, c'est bien entendu que les jeunes qui sont chez nous, ce sont des jeunes qui sont issus des différentes couches sociales que nous connaissons, des différentes écoles, des différents quartiers, avec tout ce que ça contient comme problématique, notamment la drogue, l'alcool, l'insécurité et tout ça. Et c'est ces mêmes jeunes-là qui se retrouvent chez nous. Le gros challenge pour nous, c'est comment est-ce qu'on arrive à faire de tous ces jeunes-là des canaux de transformation de nos différentes sociétés. On ne veut vraiment pas du tout nous éloigner de cela à travers la proposition, la qualité de scoutisme que nous voulons offrir. Voilà. Donc, on fera tout, en tout cas pour constituer une barrière face à tous ces fléaux qui minent la jeunesse. Là. Les perspectives, c'est déjà, je viens de sonner là la fin d'année scout pour qu'on puisse juste prendre un petit moment de répit, de repos,
3: l'Assemblée toute cantonale aussi pour déjà la réforme pastorale qui pointe là dans quelques jours déjà, et puis affronter la prochaine année avec sérénité et avec la même énergie. Doublement d'ailleurs, vu que l'année prochaine est une année assez importante qui consacre l'année de l'organisation de notre Jamboree national qui attend plus de 20 000 participants. Donc, vous comprenez que c'est assez un grand challenge. Alors, il nous faut amorcer sereinement.
0: Serge Kouamé, commissaire national de l'Association des scouts catholiques de Côte d'Ivoire, était interrogé par Marcel Ariston Blé. Échanger pour approfondir la foi, telle est l'idée derrière l'activité socio-culturelle dénommée Brunch de Saint-André, prévue le samedi 5 septembre prochain à la paroisse cathédrale Saint-André dans le diocèse de Yopougon. Un moment de convivialité autour d'un repas, c'est le sens de cette initiative portée par les membres de la communauté paroissiale de Saint-André. Mais au-delà du ludique, il s'agira surtout pour les participants de s'associer à un projet caritatif en faveur des enfants atteints du cancer. Suivant les explications du curé de la paroisse cathédrale Saint-André de Yopougon, le père Donatien Guessalilo, il lance un appel aux personnes de bonne volonté.
4: De plus en plus, on parle de brunch. Les uns puis les autres se retrouvent. C'est une belle initiative, mais nous avons voulu donner une dimension chrétienne à la chose. Donc, on va se retrouver, on va partager le repas, mais en même temps, on va échanger pour approfondir notre foi. Donc, il y aura des petits moments d'enseignement sur certains aspects de la foi chrétienne pour permettre aux uns aux autres d'approfondir leur foi. Mais ça va permettre aussi de se connaître. Nous avons invité aussi des frères d'autres confessions religieuses, donc ça va favoriser, n'est-ce pas, le rapprochement, ça va briser les barrières. Ça va permettre aux gens de se rapprocher davantage. Et puis, il y a une œuvre sociale qui est rattachée à cette activité de brunch que nous organisons, aider les enfants qui souffrent du cancer. C'est la première édition, donc nous allons faire avec ce que nous aurons. Et nous invitons, n'est-ce pas, les paroissiens, même ceux qui ne sont pas de la paroisse, à nous rejoindre pour témoigner de la fraternité et se rendre disponibles pour être des témoins de la fraternité vraie, universelle de Jésus-Christ. Les gens envers.
0: Dans le volet de l'actualité internationale, le pape Léon XIV a reçu ce matin une délégation britannique des L'Oréal, collège de l'Université d'Oxford. Le Saint-Père a évoqué la figure de Saint John Henry Newman, lui-même ancien d'Oxford, encourageant ses hôtes à suivre son exemple pour rechercher courageusement la vérité et promouvoir cette vision anthropologique intégrale. Autre rencontre du pape ce matin, cette fois avec le président de la Lettonie. Ce dernier s'est ensuite entretenu avec le secrétaire d'État Pietro Parolin et le chef de la diplomatie vaticane, Monseigneur Paul-Richard Gallagher. Au cours de cet échange, la Lettonie et le Saint-Siège ont porté une attention particulière au conflit en Ukraine et réaffirmé la nécessité d'un plus grand engagement de la communauté internationale pour la paix. 9 jours après la crue destructrice au Népal, un petit miracle s'est produit ce vendredi. 2 ouvriers ont été extraits vivants d'un tunnel où ils s'étaient bloqués. Des dizaines de sauveteurs népalais, mais aussi venus de Chine, d'Inde et de Corée du Sud, continuent de creuser la boue près des sites stratégiques comme des centrales hydroélectriques ou des barrages en construction. Le dernier bilan est d'au moins 1280 morts et plus de 5600 disparus. L'église locale, à travers notamment la Caritas, s'est mobilisée. Leurs recherches pour localiser les corps prennent du temps. Le Népal, pays le moins pollueur de la planète, et pourtant, on le voit, particulièrement vulnérable au changement climatique. Après le drame, c'est donc la question de la justice climatique qui s'invite dans le débat. Emmanuel Derville, le correspondant de Radio Vatican dans la région.
5: La justice climatique est devenue le cheval de bataille du Premier ministre Balendra Shah. Pour lui, la hausse des températures dans l'Himalaya est à l'origine du détachement du glacier qui a provoqué le tsunami montagneux du 26 août. Son ministre des Finances a entamé des démarches pour faire payer les pays riches. Il a écrit au Fonds de réponse aux pertes et préjudices, le FRPP. Cet organisme, créé il y a 3 ans, accorde des financements aux nations qui subissent le changement climatique sans en être responsable. Mais le Népal devra trouver d'autres pistes pour obtenir réparation. Le FRPP n'a reçu que 820 millions de promesses de financement, moins du tiers de ce que les pays pauvres réclament. Et dans le New York Times de lundi, un haut fonctionnaire du ministère de l'Agriculture a estimé le coût de la catastrophe à 5 milliards de dollars. Les autorités népalaises devront nettoyer 2 millions de tonnes de débris, réparer 26 barrages hydroélectriques. Il faudra faire des travaux pour que le pays anticipe et s'adapte à ce genre de tragédie qui risque de se reproduire.
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0: Nouvelle d'Afrique, l'actualité sur le continent africain. Et ce midi, c'est avec vous, Solange Ablan.
7: Bienvenue à toutes et à tous dans ce tour de l'actualité religieuse sur le continent africain. Partons tout de suite au Tchad. Être plus proche des malades et des détenus est le motif de la visite de prière organisée le 30 août par les membres du bureau diocésain de l'Union des cadres chrétiens du Tchad, du vicariat apostolique de Mongo, à l'hôpital provincial du vicariat apostolique et à la maison d'arrêt. Les détails avec Edouard Takadi.
8: Cette activité menée au sein de l'hôpital provincial du vicariat apostolique de Mongo et à la maison d'arrêt entre dans l'agenda des activités prévues pour l'année pastorale écoulée. Une occasion pour les membres de l'Union des cadres chrétiens du Tchad du vicariat apostolique de Mongo de prier avec les malades et les prisonniers, mais aussi leur offrir les vivres et les non-vivres comme signe de communion fraternelle. Nodigoto Innocent, secrétaire général adjoint du bureau diocésain de l'Union des cadres chrétiens du Tchad du vicariat apostolique de Mongo, explique les bienfondés de cette initiative.
9: Ceux qui sont à l'hôpital sont ceux qui sont privés également aussi de la chair. Le plus important, c'est d'abord le moment de prière que nous avons eu à partager avec quelques détenus qui sont de la communauté chrétienne. Nous sommes venus leur apporter tout simplement une petite lueur d'espoir, comme le Christ même nous enseigne. Quand j'étais malade, vous êtes venus me visiter. Et quand j'étais en prison, vous êtes venus vers moi. Sur cet enseignement que nous nous sommes rendus dans les deux lieux pour partager ce moment de prière, ce moment spirituel avec nos frères qui sont détenus et nos frères qui sont souffrants.
7: La Guinée fait face presque chaque année à des fléaux, inondations, effondrements d'immeubles qui endeuillent régulièrement des familles à travers le pays. Face à ces drames répétés, l'archevêque de Conakry, Monseigneur François Silla, a exprimé la compassion et la solidarité de l'Église envers les familles affligées. Saluons au passage le courage de tous ceux qui se mobilisent pour porter secours aux victimes. Au-delà de ce geste de réconfort, l'archevêque appelle également à une responsabilité partagée entre autorités et citoyens, chacun étant invité à son niveau à contribuer à une véritable culture de prévention pour épargner à la Guinée de nouveaux drames. Juanita Scolastique.
10: L'archevêque métropolitain de Conakry, il exprime d'abord la compassion et la solidarité de l'Église.
11: Je voudrais exprimer la compassion de l'Église aux familles affligées, assurer les uns et les autres de notre proximité spirituelle et fraternelle. Nous exprimons également notre reconnaissance à tous ceux qui, au péril de leur vie, se mobilisent pour secourir les victimes et porter assistance aux personnes en détresse.
10: L'archevêque appelle aussi à une responsabilité partagée entre autorités et citoyens.
11: Il est ainsi du devoir des autorités à tous les niveaux de tirer les leçons des drames que nous venons de vivre afin de les éviter dans l'avenir. Aimer son pays, c'est respecter les lois et les institutions, préserver les biens publics, refuser la corruption.
10: Le but de cet appel est clair. Installer une culture de prévention durable, portée à la fois par les autorités et par chaque citoyen, pour épargner à la Guinée de nouveaux drames.
7: Enfin, le samedi 28 août, fête de Saint-Augustin, l'évêque de Boutambo Béni, en République démocratique du Congo, Monseigneur Melchizedek Sikouli, a félicité les catéchistes pour leur apport dans l'annonce de l'Évangile. Il les a exhortés à instruire les fidèles et à faire respecter les mesures barrières contre l'épidémie de la maladie à virus Ebola qui sévit dans la région du nord-est du pays. Les détails avec Jean-Baptiste Malengue. Kalonzo.
12: Le diocèse de Boutembo Béni, dédié aux catéchistes la journée du 28 août, fête de Saint-Augustin, le saint reconnu parmi les premiers qui ont défini la mission du catéchiste. L'évêque de Boutembo Béni s'est réjoui en particulier de voir dans son diocèse des jeunes gens et des jeunes filles qui s'engagent pour devenir catéchistes et assurer ainsi l'avenir de l'Église. Le diocèse de Butembo-Béni, vaste sur 45 000 km², compte 72 paroisses desservies par plus de 300 prêtres. Et les animateurs catéchistes rendent un service indispensable en organisant la prière dans les assemblées dominicales en l'absence du prêtre. Les catéchistes sont très importants, a rappelé Mgr Melchisedek Sikouli.
6: Ce sont des collaborateurs indispensables. Donc sans eux, nous ne pouvons pas grand-chose. À évangéliser, à annoncer et à enseigner la foi, à faire grandir l'Église. Donc sans eux, je dis encore une fois que nous ne pouvons rien. Mais ce qui est beau, c'est qu'ils vivent la mission qu'ils ont reçue depuis leur baptême. Donc ils sont d'abord des baptisés, mais je remercie Dieu qu'il leur a donné aussi la générosité de pouvoir se consacrer à annoncer la bonne nouvelle à leurs frères et sœurs. Il est évident que les prêtres ne peuvent pas être chaque dimanche dans un secteur.
7: Voilà Nouvelle d'Afrique, c'est tout pour aujourd'hui. Merci de votre écoute attentive.
0: Merci également à vous Solange Ablan pour ce tour de l'actualité sur le

Merci à Justin Salé qui nous a partagé l'essentiel de l'actualité de ce vendredi 4 septembre 2026. Et quant à nous, nous poursuivons ce temps d'antenne avec vous, bien entendu, sur les ondes de votre radio. Nous marquons 12h47 minutes et notre programme se poursuit, je le disais tantôt, par la musique. Mais il faut savoir que dès 13h05 minutes, nous ferons place aux annonces funéraires. À la suite, nous prierons avec la Vierge Marie au cours de la méditation du chapelet. Aujourd'hui, c'est vendredi et nous méditerons les mystères douloureux de la vie de notre Seigneur Jésus. Et nous pouvons partager notre prière avec la Vierge Marie de sorte à ce que elle puisse les transmettre à son Fils Jésus pour chacun de nous.

Merci au groupe Eden avec ces paroles fortes que nous venons d'entendre dans cette très belle chanson. Je dirais aussi ces paroles touchantes, oui, qui expriment une profonde restauration, une prière profonde de restauration, de confiance et même de délivrance face aux épreuves de la vie. Et vous pouvez réécouter, je voudrais vous partager, je vais dire, ces paroles fortes qui disent ceci: oui Dieu, envoie ton esprit sur ma vie. Quand je suis dans la crainte, en toi je me confie. Donne-moi du secours dans la détresse, car le secours de l'homme n'est que vanité. Je m'enfonce dans la boue sans pouvoir me tenir. Je suis tombé dans un gouffre et les eaux m'inondent. Tu as délivré mon âme de la mort. Tu as garanti mes pieds de la chute, afin que je marche devant toi à la lumière des vivants. Père, c'est toi que j'estime mon semblable, toi, mon confident et mon ami. Alors vous comprenez que c'est une prière adressée à Dieu que vous pouvez méditer chez vous très profondément, demander le concours de l'Esprit Saint, l'inviter dans notre vie afin qu'il nous guide chaque jour dans notre marche, afin que nous puissions, avec lui, prendre le bon chemin.

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1: 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Il est 13h.

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1: 13h04, dans quelques secondes seulement, nous ferons place aux annonces funéraires. Merci à Arvici, ce chantre qui nous accompagne avec ce titre « Protège-moi » pour nous conduire à ces annonces.

La Radio Nationale Catholique vous propose de suivre les annonces funéraires. Toute notre compassion et nos prières accompagnent les familles éplorées.

0: Sa Majesté Nanan Adingra Kwasi Aguiéman, roi des Abrons, Son Excellence Monseigneur Bruno Essoyedo, évêque du diocèse de Bondoukou et son presbytérium, Son Excellence Monseigneur Alain Clément Amiézi, évêque du diocèse d'Odienné, Révérend Père Denis Soro, supérieur de la province salésienne Afrique Occidentale Sud, AOS, Monsieur le ministre d'État Kobenan Kwasi Adjumoni, conseiller spécial à la présidence de la République de Côte d'Ivoire et Madame, sénateur Yao Koumou Moïse, honorable Inous Kouanda, député de Tanda, Monsieur Koné Amadou, maire de la commune de Tanda et le conseil municipal, Nanan Apia Ier, les chefs des provinces Akidom, Angobia, Famoussa, Pinango, Dagbolo, chef du village de Tanda, l'imam de la grande mosquée de Tanda, le curé de la paroisse Sainte-Thérèse de l'Enfant Jésus de Tanda, le curé de la paroisse Saint-Jean 23 de Tanda, El Hadj Ali 911, Madame Kouadio Germaine et enfants, les grandes familles Bofo, Adingra, Kouma à Tanda, France, Canada, Italie, la famille Sadio Kambiré à Tanda, Kampti, Kenya, Lomé, Maroc, Monsieur Koné Drissa et famille à Ferkessédougou, Abidjan, France, le révérend père Justin Kouamé Adingra en mission en Italie, le révérend père Georges Benoît Kambiré, curé de la paroisse Sainte-Bernadette de Doropo, frère Marc Auguste Kambiré, salésien de Don Bosco en mission à Lomé, Monsieur Kambiré Sanson Jean-Pierre dit Kwaku à Tanda, Monsieur Adjumoni Kwaku Marius et Madame à Abidjan, Monsieur Boué Jean-Claude, Madame et enfants à Tanda, Abidjan, Accra, les équipiers du rosaire de Tanda, les enfants Kouma Akwa Eulali épouse Koné, Kouma Josiane épouse Eno, Kouma Adingra Jean-Jacques, Dibi Neko Annick Sylvie, Kouma Régine Flore, Kouma Adjumani Guy Hervé, Kouma Abenan Germaine Edwige, Kouma Kwasi Yeboua Étienne Joseph, Madou Adja, les petits-enfants et arrière-petits-enfants ont la profonde douleur de vous faire part du décès de leur mère, belle-mère, grand-mère, arrière-grand-mère, tante, sœur et cousine, Ama Tamia Agathe, ex-institutrice à la retraite à Tanda, endormie dans la paix du Seigneur le mardi 14 juillet 2026 à Tanda. Programme des obsèques, lundi 7 et mardi 8 septembre 2026 de 18h à 21h. Présentation des condoléances au domicile familial CIS au quartier Dioulabougou. Jeudi 10 septembre 2026 à 17h, levée du corps sur le parvis de l'église Sainte-Thérèse de l'Enfant Jésus de Tanda. De 21h à 0h, veillée religieuse en l'église catholique Saint-Jean 23 de Tanda. De 0h à 6h, animation religieuse et traditionnelle. Vendredi 11 septembre 2026 à 8h, messe de requiem en l'église catholique Saint-Jean 23 de Tanda. À 11h, inhumation au cimetière catholique de Tanda. Dimanche 13 septembre 2026 à 8h, messe de suffrage en l'église catholique Saint-Jean 23 de Tanda. De 21h à l'aube, cérémonie traditionnelle du 40e jour dans la grande cour familiale à Foi Ndeko à la lisière du quartier Koulongo. Notez bien, après l'inhumation, retour sur la place publique pour la fin des civilités traditionnelles et d'hiver.
1: Monseigneur Jean-Salomon Lesoutier, évêque du diocèse de Yopougon, l'abbé Donatien Guessant-Lilo, vicaire général du diocèse de Yopougon, curé de la paroisse cathédrale Saint-André de Yopougon, monsieur le premier ministre Patrick Jérôme Agi, président de l'Assemblée nationale de Côte d'Ivoire et président du conseil régional de la Mai, épouse et enfants, monsieur le ministre Léon-Emmanuel Monet et madame le maire Agnès Monet, présidente de Women Caucus for Lobbying Côte d'Ivoire, le général de division Kwaku Kwadio Nicolas, ancien commandant supérieur de la gendarmerie nationale, ancien ambassadeur de la Côte d'Ivoire au Gabon, honorable Emmanuel Bouchot-Chonou, épouse et famille, honorable Célestine Assi-Assi, administrateur en chef des services financiers, directeur régional des marchés publics, présidente nationale du RIFEMAT, honorable Athanase Kwame, député de Bukanda et famille, Monsieur Eloge Servet-Yapo, maire de la commune d'Agou, épouse et enfant, professeur Simplice Dagnan, épouse, enfant et famille à Andé et Abidjan, le colonel-major Ataboussian Patrick, chef de la division santé de la gendarmerie nationale, le lieutenant-colonel Hien, officier d'administration au CSG, division santé à Abidjan, la mutuelle de développement du village d'Andé, MUDEA, son bureau et son président, Nana François Akosso Amon, chef des terres d'Andé, commune d'Agou, Obi Dominique Yapo Atse, chef du village d'Andé, commune d'Agou et sa notabilité. Obi Cyprien Boukbe Yapi, chef du village de Grand Akouzin, commune d'Agou et sa notabilité. Monsieur Alphonse Mognani, chef du village de Téisson et sa notabilité. L'abbé Jean Cra, directeur de la Radio Nationale Catholique à Abidjan. L'abbé Anissé Kakou, curé de la paroisse Saint-Joseph Artisan de Grand Akouzin et Andé. L'ensemble des prêtres religieux et religieuses de Saint-André et du diocèse de Yopougon, l'Union des chrétiens catholiques d'Andé à Abidjan et la communauté catholique d'Andé, commune d'Agou, la grande famille Ayokwe Adopo à Andé, Bekwefin, Kodjan et Abidjan, la grande famille Atsebrou à Andé, Diapé et Zodi, la grande famille Atse Alechi à Andé, Grand Akouzin, Diapé et Zodi, la grande famille Sekapol à Andé et Abidjan, la grande famille Abba Nicolas à Andé, Grand Akouzin, Yakassé et Abidjan, les grandes familles Nchono, Anassin et Anon Hippolyte à Akeikoua, commune d'Abobo, les frères et sœurs de feu Kwadio Ndepo Vincent, la veuve Madame Kwadio Némahan Marie-Madeleine, enfants et familles à Abidjan et Téisson, les familles alliées Bredi à Abidjan et Kanzan à Abidjan, Kofi Kra à Abidjan, Milan et Téjan à Abidjan, les enfants, petits-enfants et arrière-petits-enfants ont la profonde douleur de vous annoncer le rappel à Dieu de leur fils. Frères, cousins, époux, père, oncle, beau-père, grand-père et arrière-grand-père, Kwadio Ndepo Vincent, ex-directeur d'école à la retraite, décès survenu le mardi 21 juillet 2026 à Abidjan. Le programme des obsèques s'établit comme suit. Du 21 au 23 août 2026, de 7h à 20h, présentation des condoléances au domicile du défunt, 6 à Yopougon, Sipores, mardi 25 août 2026, 19h-21h, veillée religieuse à l'église Saint-André de Yopougon, vendredi 28 août 2026, 21h à l'aube, veillée traditionnelle au domicile du défunt à Yopougon-Sipores, vendredi 4 septembre 2026, 12h, levée du corps sur le parvis de l'église Saint-André de Yopougon, suivi du transfert de la dépouille à Andé, commune d'Agou, 21h à l'aube, veillée traditionnelle, samedi 5 septembre 2026, 10h, messe de requiem à l'église catholique du dit village, suivi de l'inhumation, dimanche 6 septembre 2026, 8h, messe d'action des grâces à l'église catholique d'Andé.

Et nous prions en ce jour pour toutes ces familles éprouvées. Tout le monde n'a pas été cité, je vais dire, au travers de cette annonce, puisque vous le savez, cette annonce est payante. Mais nous savons que plusieurs frères et sœurs de nos amis, de nos connaissances qui sont décédés, d'autres seront inhumés d'ici demain, pour certains aujourd'hui. Et nous prions que le Seigneur, par sa miséricorde, les accueille auprès de lui. Et nous prions aussi pour ces familles qui sont éprouvées par le deuil. Nous pensons à notre frère Marc Adaïe également, qui est éprouvé par le deuil. Nous également, qui sommes éprouvés par le deuil en ce jour. Et nous prions pour toutes les personnes qui n'arrivent pas à faire le deuil malgré le décès d'un frère ou d'une sœur qui aura duré pendant longtemps, mais qui a du mal à supporter la disparition ou la perte d'un être cher. Que le Seigneur lui-même touche votre cœur, qu'il vous soutienne.

Akram David nous accompagne dans ce temps d'antenne avec ce titre « Je veux t'adorer » qui nous conduira à la méditation du chapelet, c'est pour tout à l'heure. Et là encore, nous avons la possibilité de demander le concours de la Vierge Marie, de solliciter son intercession auprès de son Fils Jésus pour tout un chacun de nous, pour nos frères et sœurs, pour nos familles, pour nos parents, pour nos frères et sœurs défunts, pourquoi pas, afin que le Seigneur les accueille auprès de lui, comme je l'avais mentionné précédemment. Merci de rester avec nous, de nous faire confiance. Merci de votre fidélité à l'écoute des programmes de la Voix de l'Évangile. Et pour tout à l'heure, je vous souhaite une très bonne prière à tous et à chacun.

Amis auditeurs et auditrices, vous suivez le chapelet sur la voie de l'évangile et aujourd'hui nous méditons les mystères douloureux de la vie de notre Seigneur Jésus-Christ. À présent, les intentions. Aide, assistance et protection. La clinique médicale à Mont-Carmel rend grâce au Seigneur pour tous ses bienfaits. Elle lui confie tout son personnel et ses patients par l'intercession de Notre-Dame de l'Assomption, demandée par la direction de la clinique. Une maman demande la miséricorde, le secours de Dieu pour son fils Uriel, afin de lui ouvrir la porte du travail par l'intercession de la Vierge Marie. Aide, assistance, protection et guérison pour maman Dibi Juliette par l'intercession de Notre-Dame de Lourdes, santé des malades. Par l'intercession de Notre-Dame du Perpétuel Secours, une fille à Marie demande à Jésus miséricordieux aide, assistance et protection pour la concrétisation de son projet immobilier, demandé par Madame Bandaman. L'association des parents des prêtres religieux, religieuses et grands séminaristes du diocèse de Yopougon prie pour tous les consacrés afin que le Seigneur leur accorde sanctification, santé, paix et joie par l'intercession de la Sainte Famille de Nazareth. Le Seigneur a donné, le Seigneur a repris, que son Saint-Nom soit béni. Repos en Dieu. Repos de l'âme de maman Sarah Matoudiagne, que Jésus miséricordieux ait pitié de son âme et la reçoive dans sa félicité céleste. Tout le personnel de la Radio Nationale Catholique prie pour le repos éternel du Saint-Père, le Pape François. Du haut du ciel qu'il intercède et prie pour l'Église universelle qu'il a servi avec zèle et dévouement. La RNC prie pour le repos en Dieu de Yvonne Taou, ex-animatrice en son sein. Que Dieu l'accueille dans son royaume céleste. Veuve Assis, Alphonsine et ses enfants, en union avec l'équipe du chapelet, prie pour les vies en Dieu de Docteur Assis Eloi, Maman Akuba Mathilde, Maman Aka Bruma Elisabeth, Papa Assis Germain, Papa Aka Nchou Paul et les âmes les plus abandonnées du purgatoire. Les enfants et petits-enfants de Paoua Kabi prient pour le repos en Dieu et le pardon des péchés de Paoua Kabi Daniel, Wele Kabi Joséphine, Paoua Jean-Marie Vianney, Paoua Valérie, par l'intercession de Notre-Dame de Montligion. Le groupe Foyer d'amour et de miséricorde prie le Seigneur pour le repos en Dieu de Solange Assamoa, par l'intercession de Notre-Dame de Montligion. Yao Serge prie le Seigneur pour le pardon des péchés et le repos en Dieu de Père Bango Mobio Basile, Yapo Alphonse, Sagou Yolande, Yapo Moyopier Edith et de Agoye Nyampaman Célestin. Repos en Dieu de Maman Kwame Yei Anne-Marie, Papa Mel Adou Jean, Traoré Aïcha, demandé par leurs enfants. Monsieur Kwasi Yao Raphaël et Madame Né Kwadio Amalan Antoinette prient le Seigneur pour le repos de l'âme de leur fils, Kwasi Yao Guy Stéphane Harold, qui lui accorde sa miséricorde. Prions pour le repos en Dieu de Feu Zéga Bodje Lucius Dago, que son âme repose en paix et que Dieu l'accueille auprès de lui, demandé par ses enfants. Prions pour le repos en Dieu de Grâce Tano, que Dieu lui accorde sa miséricorde et l'accueille auprès de lui par l'intercession de Notre-Dame de Montligion. La Radio Nationale Catholique prie pour le repos éternel de tous ses auditeurs et bienfaiteurs décédés, que le Seigneur les prenne en pitié et leur accorde le repos éternel. Par l'intercession de Notre-Dame de Montligion, la Radio Nationale Catholique prie le Seigneur pour le repos éternel de tous ses agents décédés. Voici, Seigneur, les intentions que nous faisons monter vers toi, daigne les exaucer.

0: nom du Père et du Fils et du Saint-Esprit.
1: Amen.
0: Je crois en Dieu le Père Tout-Puissant,
1: Créateur du ciel et de la terre,
0: et en Jésus-Christ, son Fils unique, notre Seigneur, qui a été conçu du Saint-Esprit, est né de la Vierge Marie, a souffert sous Ponce Pilate, a été crucifié, est mort, a été enseveli, est descendu aux enfers, le troisième jour, est ressuscité des morts, est monté aux cieux, est assis à la droite de Dieu le Père Tout-Puissant, d'où il viendra juger les vivants et les morts. Je crois en l'Esprit Saint, à la Sainte Église catholique, à la communion des saints, à la rémission des péchés, à la résurrection de la chair, à la vie éternelle. Amen. Notre Père qui es aux cieux, que ton nom soit sanctifié, que ton règne vienne, que ta volonté soit faite sur la terre comme au ciel.
1: Donne-nous aujourd'hui notre pain de ce jour. Pardonne-nous nos offenses, comme nous pardonnons aussi à ceux qui nous ont offensés. Et ne nous laisse pas entrer en tentation, mais délivre-nous du mal. Amen.
0: Je vous salue Marie, pleine de grâce, le Seigneur est avec vous. Vous êtes bénie entre toutes les femmes et Jésus, le fruit de vos entrailles est béni.
1: Sainte Marie, Mère de Dieu, priez pour nous pauvres pécheurs, maintenant et à l'heure de notre mort. Amen.
0: Je vous salue Marie, pleine de grâce, le Seigneur est avec vous. Vous êtes bénie entre toutes les femmes et Jésus, le fruit de vos entrailles est béni.
1: Sainte Marie, Mère de Dieu, priez pour nous pauvres pécheurs, maintenant et à l'heure de notre mort. Amen.
0: Je vous salue Marie, pleine de grâce, le Seigneur est avec vous. Vous êtes bénie entre toutes les femmes et Jésus, le fruit de vos entrailles est béni.
1: Sainte Marie, Mère de Dieu, priez pour nous pauvres pécheurs, maintenant et à l'heure de notre mort. Amen.
0: Gloire au Père et au Fils et au Saint-Esprit.
1: Ô Dieu qui es, qui était et qui vient, pour les siècles des siècles. Amen.
0: Premier mystère douloureux, l'agonie de Jésus au jardin des Oliviers. Fruit du mystère, la contrition de nos fautes. Si nous confessons nos péchés, lui fidèle et juste nous pardonnera nos péchés. 1 Jean chapitre 1, verset 9. Jésus, sentant l'heure de son arrestation et de sa souffrance arriver, se met en prière, mais pas pour se soustraire. Il demande que la volonté de son Père se fasse. Ô Jésus, agonisant au jardin des Oliviers, donne-nous la force de repousser nos désirs d'abandon, de fuite, d'omission, notre amour de nous-mêmes, et obtiens une parfaite connaissance et une profonde contrition de nos péchés. Prions pour toutes les victimes de guerre. Prions pour ceux qui sont condamnés injustement. Et enfin, prions pour la conversion des cœurs endurcis. Notre Père qui es aux cieux, que ton nom soit sanctifié, que ton règne vienne, que ta volonté soit faite sur la terre comme au ciel.
1: Donne-nous aujourd'hui notre pain de ce jour. Pardonne-nous nos offenses, comme nous pardonnons aussi à ceux qui nous ont offensés. Et ne nous laisse pas entrer en tentation, mais délivre-nous du mal. Amen.
0: Je vous salue Marie, pleine de grâce, le Seigneur est avec vous. Vous êtes bénie entre toutes les femmes et Jésus, le fruit de vos entrailles est béni.
1: Sainte Marie, Mère de Dieu, priez pour nous pauvres pécheurs, maintenant et à l'heure de notre mort. Amen.
0: Je vous salue Marie, pleine de grâce, le Seigneur est avec vous. Vous êtes bénie entre toutes les femmes et Jésus, le fruit de vos entrailles est béni.
1: Sainte Marie, Mère de Dieu, priez pour nous pauvres pécheurs, maintenant et à l'heure de notre mort. Amen.
0: Je vous salue Marie, pleine de grâce, le Seigneur est avec vous. Vous êtes bénie entre toutes les femmes et Jésus, le fruit de vos entrailles est béni.
1: Sainte Marie, Mère de Dieu, priez pour nous pauvres pécheurs, maintenant et à l'heure de notre mort. Amen.
0: Je vous salue Marie, pleine de grâce, le Seigneur est avec vous. Vous êtes bénie entre toutes les femmes et Jésus, le fruit de vos entrailles est béni.
1: Sainte Marie, Mère de Dieu, priez pour nous pauvres pécheurs, maintenant et à l'heure de notre mort. Amen.
0: Je vous salue Marie, pleine de grâce, le Seigneur est avec vous. Vous êtes bénie entre toutes les femmes et Jésus, le fruit de vos entrailles est béni.
1: Sainte Marie, Mère de Dieu, priez pour nous pauvres pécheurs, maintenant et à l'heure de notre mort. Amen.
0: Je vous salue Marie, pleine de grâce, le Seigneur est avec vous. Vous êtes bénie entre toutes les femmes et Jésus, le fruit de vos entrailles est béni.
1: Sainte Marie, Mère de Dieu, priez pour nous pauvres pécheurs, maintenant et à l'heure de notre mort. Amen.
0: Je vous salue Marie, pleine de grâce, le Seigneur est avec vous. Vous êtes bénie entre toutes les femmes et Jésus, le fruit de vos entrailles est béni.
1: Sainte Marie, Mère de Dieu, priez pour nous pauvres pécheurs, maintenant et à l'heure de notre mort. Amen.
0: Je vous salue Marie, pleine de grâce, le Seigneur est avec vous. Vous êtes bénie entre toutes les femmes et Jésus, le fruit de vos entrailles est béni.
1: Sainte Marie, Mère de Dieu, priez pour nous pauvres pécheurs, maintenant et à l'heure de notre mort. Amen.
0: Je vous salue Marie, pleine de grâce, le Seigneur est avec vous. Vous êtes bénie entre toutes les femmes et Jésus, le fruit de vos entrailles est béni.
1: Sainte Marie, Mère de Dieu, priez pour nous pauvres pécheurs, maintenant et à l'heure de notre mort. Amen.
0: Je vous salue Marie, pleine de grâce, le Seigneur est avec vous. Vous êtes bénie entre toutes les femmes et Jésus, le fruit de vos entrailles est béni.
1: Sainte Marie, Mère de Dieu, priez pour nous pauvres pécheurs, maintenant et à l'heure de notre mort. Amen.
0: Gloire au Père et au Fils et au Saint-Esprit.
1: Ô Dieu qui est, qui était et qui vient, pour les siècles des siècles. Amen.
0: Ô Marie conçue sans péché,
1: priez pour nous qui avons recours à vous.
0: Ô Marie conçue sans péché,
1: priez pour nous qui avons recours à vous.
0: Ô Marie conçue sans péché,
1: priez pour nous qui avons recours à vous.

0: Deuxième mystère douloureux, la flagellation de Jésus. Fruit du mystère, la mortification du corps et des sens. Jésus fut obéissant jusqu'à la mort sur la croix. Philippiens 2, verset 8. Jésus se laisse fouetter. Il accepte sans maudire les douleurs qui résultent des coups des fouets. Ô Jésus adoré, fais que chaque goutte de sang que tu as répandu de tes blessures soit la force puissante qui nous attire à toi, nous aide à dominer nos sens et rejeter toute tentation et mauvais désir. Prions pour un grand repenti, spécialement pour les agonisants. Prions pour ceux qui luttent contre le mal afin qu'ils ne se découragent jamais. Prions pour ceux qui traversent des épreuves afin qu'ils retrouvent l'espérance. Prions pour que chacun de nous soit prêt à souffrir avec Jésus pour soulager la souffrance de ses frères. Notre Père qui es aux cieux, que ton nom soit sanctifié, que ton règne vienne, que ta volonté soit faite sur la terre comme au ciel.
1: Donne-nous aujourd'hui notre pain de ce jour.

0: l'heure. Amen.
1: Je vous salue, Marie, pleine de grâce. Le Seigneur est avec vous. Vous êtes bénie entre toutes les femmes, et Jésus, le fruit de vos entrailles, est béni.
0: Sainte Marie, Mère de Dieu, priez pour nous pauvres pécheurs, maintenant et à l'heure de notre mort. Amen.
1: Je vous salue, Marie, pleine de grâce. Le Seigneur est avec vous. Vous êtes bénie entre toutes les femmes, et Jésus, le fruit de vos entrailles, est béni.
0: Sainte Marie, Mère de Dieu, priez pour nous pauvres pécheurs, maintenant et à l'heure de notre mort. Amen.
1: Je vous salue, Marie, pleine de grâce. Le Seigneur est avec vous. Vous êtes bénie entre toutes les femmes, et Jésus, le fruit de vos entrailles, est béni.
0: Sainte Marie, Mère de Dieu, priez pour nous pauvres pécheurs, maintenant et à l'heure de notre mort. Amen.
1: Je vous salue, Marie, pleine de grâce. Le Seigneur est avec vous. Vous êtes bénie entre toutes les femmes, et Jésus, le fruit de vos entrailles, est béni.
0: Sainte Marie, Mère de Dieu, priez pour nous pauvres pécheurs, maintenant et à l'heure de notre mort. Amen.
1: Je vous salue, Marie, pleine de grâce. Le Seigneur est avec vous. Vous êtes bénie entre toutes les femmes, et Jésus, le fruit de vos entrailles, est béni.
0: Sainte Marie, Mère de Dieu, priez pour nous pauvres pécheurs, maintenant et à l'heure de notre mort. Amen.
1: Je vous salue, Marie, pleine de grâce. Le Seigneur est avec vous. Vous êtes bénie entre toutes les femmes, et Jésus, le fruit de vos entrailles, est béni.
0: Sainte Marie, Mère de Dieu, priez pour nous pauvres pécheurs, maintenant et à l'heure de notre mort. Amen.
1: Je vous salue, Marie, pleine de grâce. Le Seigneur est avec vous. Vous êtes bénie entre toutes les femmes, et Jésus, le fruit de vos entrailles, est béni.
0: Sainte Marie, Mère de Dieu, priez pour nous pauvres pécheurs, maintenant et à l'heure de notre mort. Amen.
1: Je vous salue, Marie, pleine de grâce. Le Seigneur est avec vous. Vous êtes bénie entre toutes les femmes, et Jésus, le fruit de vos entrailles, est béni.
0: Sainte Marie, Mère de Dieu, priez pour nous pauvres pécheurs, maintenant et à l'heure de notre mort. Amen.
1: Je vous salue, Marie, pleine de grâce. Le Seigneur est avec vous. Vous êtes bénie entre toutes les femmes, et Jésus, le fruit de vos entrailles, est béni.
0: Sainte Marie, Mère de Dieu, priez pour nous pauvres pécheurs, maintenant et à l'heure de notre mort. Amen.
1: Je vous salue, Marie, pleine de grâce. Le Seigneur est avec vous. Vous êtes bénie entre toutes les femmes, et Jésus, le fruit de vos entrailles, est béni.
0: Sainte Marie, Mère de Dieu, priez pour nous pauvres pécheurs, maintenant et à l'heure de notre mort. Amen.
1: Gloire au Père, et au Fils, et au Saint-Esprit.
0: Ô Dieu qui est, qui était et qui vient, pour les siècles des siècles. Amen.
1: Ô Marie conçue sans péché,
0: priez pour nous qui avons recours à vous.
1: Ô Marie conçue sans péché,
0: priez pour nous qui avons recours à vous.
1: Ô Marie conçue sans péché,
0: priez pour nous qui avons recours à vous.
2: Troisième mystère douloureux, le couronnement d'épines. Fruit du mystère, la mortification de l'esprit et du cœur. Si quelqu'un veut venir à ma suite, qu'il renonce à lui, qu'il prenne sa croix chaque jour. Luc chapitre 9, verset 23. Pour se moquer de la royauté de Jésus, les soldats lui font porter une couronne d'épines et un manteau de pourpre. Jésus souffre, mais ne dit rien. Ô Jésus humilié, réprime-nous l'orgueil et la vanité, détache-nous de tout ce qui nous éloigne de toi. Par ton saint sacerdoce, donne-nous des prêtres doux et humbles de cœur. Prions pour les serviteurs de Dieu torturés et tués. Prions pour la conversion de ceux qui frappent les innocents. Prions pour que les droits de l'homme soient partout reconnus et respectés. Et enfin, prions pour chacun de nous, que la solidarité avec tout homme humilié nous fasse sortir du silence et de l'indifférence.
3: Notre Père qui es aux cieux, que ton nom soit sanctifié, que ton règne vienne. Que ta volonté soit faite sur la terre comme au ciel. Donc,

0: Amen.
1: Je vous salue, Marie, pleine de grâce. Le Seigneur est avec vous. Vous êtes bénie entre toutes les femmes et Jésus, le fruit de vos entrailles, est béni.
0: Sainte Marie, Mère de Dieu, priez pour nous pauvres pécheurs, maintenant et à l'heure de notre mort. Amen.
1: Je vous salue, Marie, pleine de grâce. Le Seigneur est avec vous. Vous êtes bénie entre toutes les femmes et Jésus, le fruit de vos entrailles, est béni.
0: Sainte Marie, Mère de Dieu, priez pour nous pauvres pécheurs, maintenant et à l'heure de notre mort. Amen.
1: Je vous salue, Marie, pleine de grâce. Le Seigneur est avec vous. Vous êtes bénie entre toutes les femmes et Jésus, le fruit de vos entrailles, est béni.
0: Sainte Marie, Mère de Dieu, priez pour nous pauvres pécheurs, maintenant et à l'heure de notre mort. Amen.
1: Je vous salue, Marie, pleine de grâce. Le Seigneur est avec vous. Vous êtes bénie entre toutes les femmes et Jésus, le fruit de vos entrailles, est béni.
0: Sainte Marie, Mère de Dieu, priez pour nous pauvres pécheurs, maintenant et à l'heure de notre mort. Amen.
1: Je vous salue, Marie, pleine de grâce. Le Seigneur est avec vous. Vous êtes bénie entre toutes les femmes et Jésus, le fruit de vos entrailles, est béni.
0: Sainte Marie, Mère de Dieu, priez pour nous pauvres pécheurs, maintenant et à l'heure de notre mort. Amen.
1: Je vous salue, Marie, pleine de grâce. Le Seigneur est avec vous. Vous êtes bénie entre toutes les femmes et Jésus, le fruit de vos entrailles, est béni.
0: Sainte Marie, Mère de Dieu, priez pour nous pauvres pécheurs, maintenant et à l'heure de notre mort. Amen.
1: Je vous salue, Marie, pleine de grâce. Le Seigneur est avec vous. Vous êtes bénie entre toutes les femmes et Jésus, le fruit de vos entrailles, est béni.
0: Sainte Marie, Mère de Dieu, priez pour nous pauvres pécheurs, maintenant et à l'heure de notre mort. Amen.
1: Je vous salue, Marie, pleine de grâce. Le Seigneur est avec vous. Vous êtes bénie entre toutes les femmes et Jésus, le fruit de vos entrailles, est béni.
0: Sainte Marie, Mère de Dieu, priez pour nous pauvres pécheurs, maintenant et à l'heure de notre mort. Amen.
1: Je vous salue, Marie, pleine de grâce. Le Seigneur est avec vous. Vous êtes bénie entre toutes les femmes et Jésus, le fruit de vos entrailles, est béni.
0: Sainte Marie, Mère de Dieu, priez pour nous pauvres pécheurs, maintenant et à l'heure de notre mort. Amen.
1: Je vous salue, Marie, pleine de grâce. Le Seigneur est avec vous. Vous êtes bénie entre toutes les femmes et Jésus, le fruit de vos entrailles, est béni.
0: Sainte Marie, Mère de Dieu, priez pour nous pauvres pécheurs, maintenant et à l'heure de notre mort. Amen.
1: Gloire au Père, au Fils et au Saint-Esprit.
0: Ô Dieu qui es, qui était et qui vient, pour les siècles des siècles. Amen.
1: Ô Marie conçue sans péché,
0: priez pour nous qui avons recours à vous.
1: Ô Marie conçue sans péché,
0: priez pour nous qui avons recours à vous.
1: Ô Marie conçue sans péché,
0: priez pour nous qui avons recours à vous.
2: Quatrième mystère douloureux, le portement de croix. Fruit du mystère, la patience dans les épreuves. Nos détresses sont légères par rapport au poids de gloire éternelle qu'elle prépare. 2 Corinthiens, chapitre 4, verset 17. Jésus porte sa croix, mais ce n'est pas le plus important pour lui. Sa préoccupation, c'est nous. Ô Marie, Mère généreuse, fais que soutenue par toi, nous suivions Jésus et que rien ne nous arrête dans la montée de notre chemin de croix sur la terre vers le ciel. Prions pour ceux qui nous sont chers, pour la paix en Côte d'Ivoire. Prions pour tous les parents meurtris de douleur devant les atrocités et la mort de leurs enfants. Prions pour chacun de nous, qu'il renonce à lui-même et prenne sa croix chaque jour et qu'il suive Jésus. Notre Père qui es aux cieux, que ton nom soit sanctifié, que ton règne vienne, que ta volonté soit faite sur la terre comme au ciel.
3: Donne-nous aujourd'hui notre pain de ce jour. Pardonne-nous nos offenses, comme nous pardonnons aussi à ceux qui nous ont offensés. Et ne nous laisse pas entrer en tentation, mais délivre-nous du mal. Amen.
2: Je vous salue, Marie, pleine de grâce. Le Seigneur est avec vous. Vous êtes bénie entre toutes les femmes, et Jésus, le fruit de vos entrailles, est béni.
0: Sainte Marie, Mère de Dieu, priez pour nous pauvres pécheurs, maintenant et à l'heure de notre mort. Amen.
2: Je vous salue, Marie, pleine de grâce. Le Seigneur est avec vous. Vous êtes bénie entre toutes les femmes, et Jésus, le fruit de vos entrailles, est béni.
3: Sainte Marie, Mère de Dieu, priez pour nous pauvres pécheurs, maintenant et à l'heure de notre mort. Amen.
2: Je vous salue Marie, pleine de grâce. Le Seigneur est avec vous. Vous êtes bénie entre toutes les femmes, et Jésus, le fruit de vos entrailles, est béni.
3: Sainte Marie, Mère de Dieu, priez pour nous pauvres pécheurs, maintenant et à l'heure de notre mort. Amen.
2: Je vous salue Marie, pleine de grâce. Le Seigneur est avec vous. Vous êtes bénie entre toutes les femmes, et Jésus, le fruit de vos entrailles, est béni.
3: Sainte Marie, Mère de Dieu, priez pour nous pauvres pécheurs, maintenant et à l'heure de notre mort. Amen.
2: Je vous salue Marie, pleine de grâce. Le Seigneur est avec vous. Vous êtes bénie entre toutes les femmes, et Jésus, le fruit de vos entrailles, est béni.
3: Sainte Marie, Mère de Dieu, priez pour nous pauvres pécheurs, maintenant et à l'heure de notre mort. Amen.
2: Je vous salue Marie, pleine de grâce. Le Seigneur est avec vous. Vous êtes bénie entre toutes les femmes, et Jésus, le fruit de vos entrailles, est béni.
3: Sainte Marie, Mère de Dieu, priez pour nous pauvres pécheurs, maintenant et à l'heure de notre mort. Amen.
2: Je vous salue Marie, pleine de grâce. Le Seigneur est avec vous. Vous êtes bénie entre toutes les femmes, et Jésus, le fruit de vos entrailles, est béni.
3: Sainte Marie, Mère de Dieu, priez pour nous pauvres pécheurs, maintenant et à l'heure de notre mort. Amen.
2: Je vous salue Marie, pleine de grâce. Le Seigneur est avec vous. Vous êtes bénie entre toutes les femmes, et Jésus, le fruit de vos entrailles, est béni.
3: Sainte Marie, Mère de Dieu, priez pour nous pauvres pécheurs, maintenant et à l'heure de notre mort. Amen.
2: Je vous salue Marie, pleine de grâce. Le Seigneur est avec vous. Vous êtes bénie entre toutes les femmes, et Jésus, le fruit de vos entrailles, est béni.
3: Sainte Marie, Mère de Dieu, priez pour nous pauvres pécheurs, maintenant et à l'heure de notre mort. Amen.
2: Je vous salue Marie, pleine de grâce. Le Seigneur est avec vous. Vous êtes bénie entre toutes les femmes, et Jésus, le fruit de vos entrailles, est béni.
3: Sainte Marie, Mère de Dieu, priez pour nous pauvres pécheurs, maintenant et à l'heure de notre mort. Amen.
2: Gloire au Père, et au Fils, et au Saint-Esprit.
3: Ô Dieu qui est, qui était et qui vient, pour les siècles des siècles. Amen.
2: Ô Marie conçue sans péché,
3: priez pour nous qui avons recours à vous.
2: Ô Marie conçue sans péché,
3: priez pour nous qui avons recours à vous.
2: Ô Marie conçue sans péché,
3: priez pour nous qui avons recours à vous.

0: Reine des martyrs, toi qui es au-dessus, toi qui es devenue notre mère au pied de la croix, sois bénie pour tout l'amour que tu nous as déjà accordé et aide-nous à nous laisser pénétrer par le mystère de la passion de ton divin Fils. Prions pour les défunts et la délivrance des âmes du purgatoire. Prions pour ceux qui nous ont fait du mal, que nous sachions pardonner. Prions pour nous-mêmes, que la Vierge, notre mère, nous apprenne à vivre en enfant de Dieu.
1: Notre Père qui es aux cieux, que ton nom soit sanctifié, que ton règne vienne. Que ta volonté soit faite sur la terre comme au ciel.
2: Donne-nous aujourd'hui notre pain de ce jour. Pardonne-nous nos offenses, comme nous pardonnons aussi à ceux qui nous ont offensés. Et ne nous laisse pas entrer en tentation, mais délivre-nous du mal. Amen.
1: Je vous salue Marie, pleine de grâce, le Seigneur est avec vous. Vous êtes bénie entre toutes les femmes et Jésus, le fruit de vos entrailles, est béni.
2: Sainte Marie, Mère de Dieu, priez pour nous pauvres pécheurs, maintenant et à l'heure de notre mort. Amen.
1: Je vous salue Marie, pleine de grâce, le Seigneur est avec vous. Vous êtes bénie entre toutes les femmes et Jésus, le fruit de vos entrailles, est béni.
2: Sainte Marie, Mère de Dieu, priez pour nous pauvres pécheurs, maintenant et à l'heure de notre mort. Amen.
1: Je vous salue Marie, pleine de grâce, le Seigneur est avec vous. Vous êtes bénie entre toutes les femmes et Jésus, le fruit de vos entrailles, est béni.
2: Sainte Marie, Mère de Dieu, priez pour nous pauvres pécheurs, maintenant et à l'heure de notre mort. Amen.
1: Je vous salue Marie, pleine de grâce, le Seigneur est avec vous. Vous êtes bénie entre toutes les femmes et Jésus, le fruit de vos entrailles, est béni.
2: Sainte Marie, Mère de Dieu, priez pour nous pauvres pécheurs, maintenant et à l'heure de notre mort. Amen.
1: Je vous salue Marie, pleine de grâce, le Seigneur est avec vous. Vous êtes bénie entre toutes les femmes et Jésus, le fruit de vos entrailles, est béni.
2: Sainte Marie, Mère de Dieu, priez pour nous pauvres pécheurs, maintenant et à l'heure de notre mort. Amen.
1: Je vous salue Marie, pleine de grâce, le Seigneur est avec vous. Vous êtes bénie entre toutes les femmes et Jésus, le fruit de vos entrailles, est béni.
2: Sainte Marie, Mère de Dieu, priez pour nous pauvres pécheurs, maintenant et à l'heure de notre mort. Amen.
1: Je vous salue Marie, pleine de grâce, le Seigneur est avec vous. Vous êtes bénie entre toutes les femmes et Jésus, le fruit de vos entrailles, est béni.
2: Sainte Marie, Mère de Dieu, priez pour nous pauvres pécheurs, maintenant et à l'heure de notre mort. Amen.
1: Je vous salue Marie, pleine de grâce, le Seigneur est avec vous. Vous êtes bénie entre toutes les femmes et Jésus, le fruit de vos entrailles, est béni.
2: Sainte Marie, Mère de Dieu, priez pour nous pauvres pécheurs, maintenant et à l'heure de notre mort. Amen.
1: Je vous salue Marie, pleine de grâce, le Seigneur est avec vous. Vous êtes bénie entre toutes les femmes et Jésus, le fruit de vos entrailles, est béni.
2: Sainte Marie, Mère de Dieu, priez pour nous pauvres pécheurs, maintenant et à l'heure de notre mort. Amen.
1: Je vous salue Marie, pleine de grâce, le Seigneur est avec vous. Vous êtes bénie entre toutes

0: maintenant. Amen.
1: Gloire au Père, au Fils et au Saint-Esprit.
0: Ô Dieu qui es, qui était et qui vient, pour les siècles des siècles. Amen.
1: Ô Marie conçue sans péché,
0: priez pour nous qui avons recours à vous.
1: Ô Marie conçue sans péché,
0: priez pour nous qui avons recours à vous.
1: Ô Marie conçue sans péché,
0: priez pour nous qui avons recours à vous.

0: Prions avec la Catena. Quelle est celle-ci?
1: Qui s'avance comme l'aurore, belle comme la lune, éclatante comme le soleil, terrible comme une armée rangée en bataille.
0: Mon âme exalte le Seigneur.
1: Exulte mon esprit en Dieu, mon sauveur.
0: Il s'est penché sur son humble servante, désormais tous les âges me diront bienheureuse.
1: Le puissant fit pour moi des merveilles, saint est son nom.
0: Son amour s'étend d'âge en âge sur ceux qui le craignent.
1: Déployant la force de son bras, il disperse les suprêmes.
0: Il renverse les puissants de leur trône, il élève les humbles.
1: Il comble le bien et l'affamé. Renvoie les riches les mains vides.
0: Il relève Israël son serviteur, il se souvient de son amour.
1: De la promesse faite à nos pères, en faveur d'Abraham et de sa race à jamais.
0: Gloire au

0: Père et au Fils et au Saint-Esprit.
1: Ô Dieu qui es, qui était et qui vient, pour les siècles des siècles. Amen.
0: Quelle est celle-ci
1: qui s'avance comme l'aurore, belle comme la lune, éclatante comme le soleil, terrible comme une armée rangée en bataille.
0: Ô Marie conçue sans péché,
1: priez pour nous qui avons recours à vous.
0: Prions. Seigneur Jésus-Christ, notre médiateur auprès du Père, tu as voulu que la Vierge bienheureuse ta mère soit notre mère et notre médiatrice auprès de toi. Accorde à ceux qui implorent tes faveurs la joie de les recevoir toutes par elle.
1: Amen.
0: Nous avons recours à vos protections, Sainte Mère de Dieu. Ne rejetez pas les prières que nous vous adressons dans tous nos besoins, mais délivrez-nous des dangers auxquels nous sommes exposés. Ô Vierge comblée de gloire et de bénédiction, Vierge Immaculée, médiatrice de toute grâce,
1: priez pour nous.
0: Saint Michel, Saint Gabriel et Saint Raphaël,
1: priez pour nous.
0: Puissance céleste, les anges de Marie,
1: priez pour nous.
0: Saint Jean-Baptiste,
1: priez pour nous.
0: Saint Pierre et Saint Paul,
1: priez pour nous.
0: Que les âmes de nos légionnaires décédés et les âmes de tous les fidèles trépassés reposent en paix par la miséricorde de Dieu.
1: Amen.
0: Magnificat.
1: Anima mea Domini.
2: Nous sommes à présent au terme de notre méditation. Merci de nous avoir suivis. Bonne suite de programme sur la voie de l'Évangile.
3: 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Ex hoc nunc et usque in saeculum. Adjuterum nostrum in nomine Domini. Qui fecit caelum et terram. Benedicat

Avec vous, chers amis auditeurs de la Radio Nationale Catholique, nous venons d'effectuer cette prière ensemble, la méditation du chapelet. Nous avons médité avec vous les mystères douloureux de la vie de notre Seigneur Jésus. Et le prochain rendez-vous pour la méditation du chapelet, c'est ce soir à partir de 19h. Dans deux minutes, nous aurons le flash d'information. Merci de faire route encore avec nous sur votre radio.

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1: 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Il est 14h.
2: Suivons à présent le troisième flash d'information de ce jour avec Landry Jadou. Landry, bonsoir.
3: Bonsoir Marina. Bonsoir à tous et bienvenue dans ce bref tour de l'actualité. Plus de 7000 scouts catholiques ont pris part de juillet à août 2026 aux différents camps nationaux de branche organisés par l'Association des scouts catholiques de Côte d'Ivoire. Repartis à travers plusieurs diocèses, les participants ont vécu des moments de formation, de fraternité, de découverte et de loisirs sains. Au-delà de leur dimension récréative, ces camps visaient à offrir aux jeunes un cadre d'épanouissement et d'apprentissage, notamment autour des objectifs de développement durable en lien avec les réalités et les défis propres à chaque tranche d'âge. Le pape Léon XIV a reçu ce matin une délégation britannique de L'Oréal, le collège de l'université d'Oxford. Le Saint-Père a évoqué la figure de Saint John Henry Newman, lui-même ancien d'Oxford, encourageant ses hôtes à suivre son exemple pour rechercher courageusement la vérité et promouvoir cette vision anthropologique intégrale. Et le pape qui a rencontré ce matin le président de la Lettonie, ce dernier s'est ensuite entretenu avec le secrétaire d'État Pietro Parolin et le chef de la diplomatie vaticane, Mgr Paul Richard Gallagher. Au cours de cet échange, la Lettonie et le Saint-Siège ont porté une attention particulière au conflit en Ukraine et réaffirmé la nécessité d'un plus grand engagement de la communauté internationale pour la paix. Enfin, 9 jours après la crue destructrice au Népal, un petit miracle s'est produit ce vendredi. 2 ouvriers ont été extraits vivants d'un tunnel où ils étaient bloqués. Des dizaines de sauveteurs népalais, mais aussi venus de Chine, d'Inde ou de Corée du Sud, continuent de creuser la boue près des sites stratégiques comme des centrales d'hydroélectriques ou des barrages en construction. Le dernier bilan est d'au moins 1280 morts et plus de 5600 disparus. L'église locale, à travers notamment la Caritas, s'est mobilisée. Les recherches pour localiser les corps prendront du temps. Merci de votre aimable attention.

Landry Jadoux à l'instant qui nous présentait le flash d'information, le troisième d'ailleurs de ce jour. Donc le prochain rendez-vous d'information, c'est prévu pour 17h. Alors dans deux petites minutes, nous ferons place à la publicité sur les ondes de la Voix de l'Évangile. Nous laissons la place maintenant à de la musique et puis juste après la pub.

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14h18 minutes sur les ondes de la Radio Nationale Catholique de Côte d'Ivoire. Tout à l'heure, nous ouvrirons une page de publicité à 14h20 minutes et on se retrouvera pour notre petite méditation de l'après-midi. Et aujourd'hui, nous avons choisi d'aborder ce thème. Les personnages de l'Ancien Testament sont-ils saints ? Nous en parlerons juste après la pub.

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0: pourra nous séparer de l'amour de Dieu, manifesté en Jésus-Christ.
1: Les personnages de l'Ancien Testament sont-ils saints? On en parle dans cette méditation avec vous, chers amis auditeurs. Abraham, Moïse, Judith, Esther sont des prénoms peu donnés par les catholiques et ne sont pas fêtés ordinairement dans la liturgie. Les personnages de l'Ancien Testament n'ont jamais été canonisés, mais cela veut dire... Qu'ils ne sont-ils pas saints? On le saura dans ce que nous allons partager tout à l'heure.

Nous le disions, Moïse, Abraham, Isaac, Jacob et même Esther et bien d'autres, celui qui portera un prénom vétérotestamentaire aurait-il un saint patron? Rare est en effet l'usage de l'adjectif saint avant la mention des patriarches hébreux. Dans la liturgie, les prophètes et patriarches ne sont pas ordinairement pas fêtés puisqu'ils n'apparaissent pas dans le calendrier général, lequel répertorie les saints honorés dans l'Église entière. En revanche, ils sont bien présents dans le Martyrologium Romanum, le martyrologue en français, et d'ailleurs ce livre officiel dont la dernière version date de 2004 mentionne pour chaque date les saints vénérés par l'Église, ou plutôt ceux qui peuvent l'être, dont beaucoup ne sont pas en fait célébrés que localement. Parlons de ces justes de l'Ancien Testament. On trouve ainsi Moïse au 4 septembre, Abraham au 9 octobre, Jérémie au 1er mai, ou d'autres prophètes qui font le lien entre les deux testaments. Siméon et Anne proposés pour le 3 février, chacun est accompagné d'une notice, par exemple pour ces derniers à Jérusalem, en commémoration de Siméon et Anne, qui l'un âgé, juste et pieux, et l'autre veuve et prophétesse reconnurent lorsqu'il était présenté au temple selon les prescriptions de la loi, le Messie et Sauveur, espérance, bienheureuse et salut d'Israël. Ayant vécu avant Jésus et, plus encore, bien avant l'institutionnalisation de la canonisation des personnes mortes et réputées saintes, les justes de l'Ancien Testament n'ont jamais été officiellement déclarés saints par l'Église, comme d'ailleurs bien d'autres, à commencer par les archanges Michel, Gabriel et Raphaël, fêtés tous les 29 septembre, et ça sera pour bientôt d'ailleurs. Dans toutes les églises, cependant, la tradition iconographique orientale le montre bien, ils ont toujours été considérés comme les précurseurs du salut accompli par le Christ, et ce, à ce titre, honorés. Si l'habitude de dire Saint Moïse, Saint Esther ou Saint David s'est perdue, quand il s'agit de lire la Bible, elle est tout à fait possible, tout comme leur mention dans la litanie des saints, le plus souvent en terminant par Joseph, Marie de la Mère de Dieu. Deux grands saints qui n'ont pas non plus fait l'objet d'un procès au dicastère pour la cause des saints. Enfin, toute communauté peut décider de dire la liturgie en honorant les patriarches et les prophètes, même s'ils ne sont pas dans le calendrier général, sauf dans le patriarcat latin de Jérusalem, où beaucoup d'entre eux sont célébrés, et peut-être dans la bretonne cité de Saint Abraham dans le Mauriban, où le père des croyants méritait d'être solennellement fêté. Et donc voici pour cette méditation que nous avons voulu partager avec vous aujourd'hui. Les personnages de l'Ancien Testament sont-ils saints? Eh bien, vous avez la réponse aujourd'hui.

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1: Dans quelques petites secondes, nous ferons place aux annonces communautaires et juste après, la musique reprendra son cours sur la voie de l'Évangile. Et puis, permettez-moi de vous rappeler qu'à 15h, nous aurons la prière de la Divine Miséricorde.
0: Rien ne pourra nous séparer de l'amour de Dieu. Manifesté en Jésus-Christ.
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3: Paix et joie, paix et joie. Le bureau diocésain du renouveau charismatique catholique de Yopougon, en lien avec ses aumôniers, organise la dernière retraite ouverte pour la clôture de ses activités de vacances 2026. Thème général. Avançons-nous donc avec le trône de la grâce. Hébreux 4, 16. Date du dimanche 30 août au samedi 5 septembre 2026. Heure de 8h à 12h et de 14h à 17h30. Lieu paroisse Saint-Pierre de Niangon. Intervenant Père Éric Aka, des bergers du renouveau charismatique catholique de Yopougon. Au programme, louange, enseignement, écoute spirituelle, prière des cas et messes. Animation, cœur magnificat. Mon frère, ma sœur, viens au pied de Jésus, la source de toutes les bénédictions pour une nouvelle année pastorale fructueuse. Infoline, permanence ancien évêché Saint-André, 07 08 54 02 36 05 06 34 14 70 07 09 98 21 27. Sous la direction spirituelle des révérends pères Barthélémy Gobou, Samuel Mel, la communauté catholique des Amis des Premiers Chrétiens organise une retraite spirituelle du vendredi 4 au dimanche 6 septembre 2026 à l'école des catéchistes de Dabou. Thème : quel est-il celui-ci pour que même les vents et la mer lui obéissent ? Tarif 10 000 francs. Au programme : messe, enseignement, rencontre des couples, prière de délivrance, écoute spirituelle, adoration du Saint-Sacrement et soins par les plantes. Prédicateur, révérend Père Prosper Ogou, curé de la paroisse Saint-Jean-Marie Vianney de Couette de Yopougon. Notez bien, venir le vendredi 4 septembre 2026 avant 20h, se munir d'une Bible, d'un bloc-notes, du stylo à billes, d'une couverture, etc. Que Dieu bénisse votre allée, vous garde dans les paumes de ses mains et vous protège. Pour tout renseignement, appelez au numéro suivant 07 07 30 63 97 07 49 19 31 72. Que Dieu vous bénisse.
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0: Mandy. 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Sikeli.
1: Père, je remets ma vie entre tes mains.
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0: de la grande miséricorde, du pardon et de la vie. Au nom du Père et du Fils et du Saint-Esprit.
1: Amen.
2: Ô sang et eau qui avait jailli du Sacré-Cœur de Jésus comme source de miséricorde pour nous, nous avons confiance en vous. Ô sang et eau qui avait jailli du Sacré-Cœur de Jésus comme source de miséricorde pour nous,

Il est 15h10 après la prière de la Divine Miséricorde et ce jusqu'à 16h, nous aurons uniquement de la musique et nous avons choisi de la très très bonne musique pour vous aider à passer ce temps. Et à partir de 16h, nous vous proposerons un enseignement du Père Sam Théodore sur les indulgences dans l'Église. À partir de 17h05, la vie des papes avec Annie Zégard. Ensuite, à 17h10, votre émission Geste et Manie. L'équipe, après un bon temps de vacances, revient en ce jour pour vous entretenir. À 18h, on n'oublie pas ce rendez-vous de l'Angelus et puis à la suite, vos différentes capsules comme la vie du Saint du jour que vous proposera Annie Zégard, le Saint du jour que l'Église d'ailleurs propose en ce jour. Elle vous en parlera dans la vie du Saint du jour. La prière pour, à l'occasion des 25 ans de la Radio Nationale Catholique passera à la suite et puis on passera aussi 10 bonnes minutes avec Jésus. Dans 10 minutes avec Jésus, tout simplement, à partir de 18h10, et puis le journal qui interviendra au cours de 18h30 sur les ondes de votre radio. Merci de votre fidélité. La chorale Saint-Pierre de Niangon Sud, à gauche, nous entretient maintenant avec cette belle louange trinitaire.

La chorale Saint-Pierre de Nirvansud, à gauche, c'est dans le diocèse de Yopougon, cette chorale. Et donc avec ce titre, Jésus règne, une très belle chanson que nous venons de savourer avec vous, avec cette musique salsa qui accompagnait, on va dire, ces paroles que nous avons entendues tout à l'heure. Nous poursuivons notre temps d'antenne à musique. Les chorales continuent de se succéder sur notre écran sonore. Et une autre chorale, celle de la paroisse Sainte-Bernadette de Marcoury, elle-même appelée aussi chorale Sainte-Bernadette de Marcoury.

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1: Vous imaginez ?
2: Oui, vous êtes sur la Radio Nationale Catholique et vous faites bien d'être avec nous pour vivre ou si vous voulez, pour savourer toutes ces musiques et chansons que nous vous proposons depuis 15h jusqu'à maintenant. Et le groupe Exo Éclat qui s'installe avec une très belle chanson que vous allez écouter maintenant. Et puis on n'oublie pas ces différents rendez-vous qui vont se succéder juste après. À partir de 16h, donc, votre enseignement avec le père Sam Théodore, les indulgences dans l'Église, il est important de s'enrichir, de se former. Donc, tout à l'heure, vous le saurez, qu'est-ce que représentent les indulgences dans l'Église. Nous le saurons tout à l'heure. Et puis, à 17h10, votre émission Gestes émanés. Merci encore de rester avec nous sur la voie de l'Évangile.

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1: Les indulgences dans l'Église. Voilà un sujet dont on parle très peu et presque jamais aujourd'hui, comme je le disais, à tel point que la plupart des fidèles ignorent leur existence et comme pratique dans l'Église. Et pourtant, il s'agit d'une richesse, une véritable richesse qui mérite d'être connue et qui pourrait apporter beaucoup de bien aux vivants et aux défunts. Alors, qu'entend-on par indulgence et comment se pratique-t-elle? Pour répondre à cette question, nous allons d'abord voir la notion du péché. Ensuite, nous verrons le purgatoire et enfin les indulgences. Parce que si nous ignorons la notion du péché, du purgatoire, il serait difficile de comprendre les indulgences. Nous voyons donc la notion du péché. Qu'est-ce que le péché? Le péché, c'est une désobéissance à Dieu, à sa loi, à la norme morale qu'il a donnée à l'homme et qui est inscrite dans le cœur de l'homme et qui a été confirmée et achevée par la révélation, la rupture avec Dieu. Le péché consiste à rejeter Dieu. Et parce qu'il consiste à rejeter Dieu, le péché est un acte suicidaire. Péché, c'est simplement se donner la mort. On comprend pourquoi Saint Paul nous dit que le salaire du péché, c'est la mort. On parle de péché, mais les péchés n'ont pas les mêmes ou la même gravité. Quand nous jetons un regard dans la Bible, nous nous rendons compte que dans l'Ancien Testament, pour certains péchés, le coupable devra être éliminé du peuple. Pour d'autres, par contre, le coupable peut être pardonné grâce à un sacrifice. Et dans le Nouveau Testament, on voit clairement, Saint Jean nous dit qu'il y a un péché qui conduit à la mort par opposition à celui qui ne conduit pas à la mort. Et en s'appuyant sur ces textes, l'Église parle depuis des siècles de péché mortel et de péché véniel. On entend par péché mortel le péché qui détruit la charité dans le cœur de l'homme par une infraction grave à la loi de Dieu. Il détourne l'homme de Dieu de sa fin ultime et sa béatitude en lui préférant à un bien inférieur. Et pour qu'il y ait péché mortel, il faut la réunion de trois conditions. Matière grave, pleine connaissance et plein consentement. Qu'est-ce qu'on entend par matière? La matière, c'est ce sur quoi porte l'acte, c'est l'objet de l'acte. Donc pour que le péché soit mortel, il faut que cet objet-là soit grave. La gravité du péché dépend donc de celle de sa matière, de celle de l'objet, de l'acte. La pleine connaissance signifie que celui qui commet le péché connaît le caractère pécamineux de l'acte qu'il pose. Il sait que ce qu'il est en train de faire est mauvais. C'est ça qu'on appelle la pleine connaissance. Et le plein consentement veut dire que celui qui commet le péché a décidé librement de poser l'acte sans contrainte. Nul ne l'a contraint à poser l'acte. Quand ces conditions sont donc réunies, on dit que le péché est mortel. Ainsi, on peut donner quelques exemples de péchés mortels, l'idolâtrie, l'apostasie, l'athéisme, la violence, le meurtre, la fornication, l'adultère, l'avortement, le viol, le vol important, etc. Si l'une des conditions manque, le péché n'est plus mortel. Il devient alors péché véniel. Et le péché véniel, il blesse et offense la charité, mais en la laissant subsister. Pendant que le péché mortel nous coupe de la communion avec Dieu, le péché véniel, lui, il blesse simplement cette charité. Il nous maintient toujours en communion avec Dieu, mais blesse la charité, que nous avons. Alors, pour qu'il y ait, comme je le disais, s'il y a un aspect, si la matière peut être grave, il peut avoir le plein consentement, mais s'il n'y a pas de pleine connaissance, le péché n'est plus mortel. Je vous prends un exemple. Commettre l'avortement, la matière de l'avortement, le fait de tuer, c'est grave. Donc, si quelqu'un sait que tuer est grave, donc la pleine connaissance, et qu'il décide volontairement, librement, de commettre un avortement, il commet un péché mortel. Mais s'il arrive que une fille qui est enceinte, ses parents l'obligent à aller faire un avortement, la matière est grave. Mais la fille a la pleine connaissance. Elle sait que c'est grave. Mais elle n'a pas le plein consentement. Elle n'a pas voulu faire l'avortement. Les parents l'ont obligée à faire l'avortement. Dans ce cas, la fille ne commet pas de péché mortel. C'est plutôt le parent qui commet le péché mortel. J'insulte quelqu'un. Insulter, la matière, c'est une matière légère. J'ai la pleine connaissance, le plein consentement. Donc, mais puisque la matière n'est pas grave, alors le péché, il est véniel. Voilà. J'espère qu'on comprend. Alors, quand on parle de péché, il faut comprendre ceci. Dans tout péché, il y a un double désordre. Il y a ce qu'on appelle la faute et la peine. Qu'est-ce qu'on entend parler par faute et peine ? La faute, c'est le fait que le péché consiste à enfreindre un commandement divin. Il y a un commandement qui est là, une loi qui est là, et on enfreint ce commandement-là. Alors, on a fauté. Ça, c'est la faute. Dans tout péché, il y a la faute. La peine, c'est une sorte de châtiment dû au désordre causé par le péché. On a fauté, on a enfreint une loi, alors il y a un châtiment lié à cette loi-là. Mais cette peine-là n'est pas conçue comme une vengeance que Dieu inflige de l'extérieur. Non, elle découle même de la nature du péché. La peine est soit temporelle, soit éternelle. Quand le péché est mortel, on trouve les deux aspects de la peine. Peine temporelle et peine éternelle. Qu'est-ce qu'on entend parler par peine et éternelle? La peine éternelle signifie que le châtiment qu'on a lorsqu'on commet un certain nombre de péchés, c'est la privation de la vie éternelle. Donc, quand on commet un péché mortel, normalement, la sanction qui est liée à ce péché-là, c'est d'aller en enfer. Ce qui fait que celui qui meurt dans un état de péché mortel, sans repentir, comme le dit le catéchisme de l'Église catholique, numéro 1030, il va immédiatement après sa mort en enfer. Parce que la peine éternelle l'envoie en enfer. La peine temporelle, quant à elle, elle ne prive pas de la vie éternelle, mais elle a ce pouvoir-là de retarder notre entrée dans la vie éternelle. Elle a le pouvoir de retarder notre entrée dans la vie éternelle. Alors, quand le péché est simplement véniel, la peine est temporelle. Il n'y a pas de châtiment, il n'y a pas de peine éternelle. Ce qui fait que si je commets un péché véniel, je ne peux pas aller en enfer. Parce que il n'y a pas de peine éternelle liée au péché véniel. Je prends le cas toujours de l'insulte. J'ai insulté quelqu'un. Pour cela, je ne vais pas aller en enfer. Voilà. Mais il y a une peine temporelle qui est là, qui me suit. Il y a une sanction temporelle qui est là. Voilà. Alors, les peines éternelles du péché sont remises par le sacrement de la réconciliation. Quand je vais me confesser, Dieu efface la faute, il efface aussi la peine éternelle. Parce que s'il laisse la peine éternelle, je vais aller en enfer. Donc, il efface la peine éternelle. Mais la peine temporelle reste. Et on est obligé nous-mêmes d'expier nos peines temporelles. C'est pour cela que après la confession, on nous donne ce qu'on appelle une pénitence. Donc, le but de la pénitence, c'est d'expier effectivement cette peine temporelle-là. En plus de la pénitence, il y a aussi ce qu'on appelle les indulgences qui nous permettent d'expier la peine temporelle due pour les péchés. Alors, si on n'a pas expié la peine temporelle sur la terre, on est obligé d'expier cette peine temporelle-là avant d'entrer au ciel. C'est là où on expie cette peine-là, c'est ce qu'on appelle le purgatoire. L'Apocalypse nous le dit très bien. Apocalypse 21, verset 27. Rien de suyé ne peut entrer au ciel. Il peut arriver que quelqu'un meure en état de grâce, mais quand lui, on trouve encore des péchés véniels, quand lui, on trouve encore ce qu'on appelle la peine temporelle. Et parce qu'il meurt en état de péché véniel et qu'il est encore la peine temporelle en lui, il ne peut pas aller au ciel. Il passe donc par le purgatoire. Donc le but du purgatoire, c'est quoi? C'est de purifier, de libérer l'homme de la peine temporelle. Cette peine temporelle, ça peut être due aux péchés mortels, mais qui ont déjà été pardonnés. Mais quant à la faute et à la peine éternelle, mais dont la peine temporelle a subsisté, ça peut être aussi dû à un péché véniel. Le purgatoire purifie aussi de la faute du péché véniel. Donc le purgatoire purifie de la peine temporelle et aussi de la faute du péché véniel. Alors, ceux qui se retrouvent au purgatoire, pour que cela, leur peine temporelle soit purifiée et que leur faute aussi soit effacée, il y a des œuvres que nous pouvons accomplir, des moyens pour les aider à être délivrés du purgatoire. Quels sont ces moyens-là? Nous avons la messe, le sacrifice eucharistique, donc les demandes de messe. Nous avons les demandes de messe. Nous avons les prières. Nous avons les aumônes. Nous avons aussi ce qu'on appelle les indulgences en faveur des défunts. Alors, qu'est-ce qu'on entend parler par indulgence? L'indulgence, c'est la rémission de la peine temporelle due pour les péchés. Nous avons vu tout à l'heure qu'on peut mourir en état de grâce, mais en ayant la peine temporelle. Et si on meurt en état de grâce avec une peine temporelle, l'indulgence a pour but de remettre cette peine temporelle. Et l'Église, sur quoi l'Église s'appuie pour accorder les indulgences? L'Église s'appuie sur ce qu'on appelle le trésor de l'Église, qui est constitué des mérites du Christ, de la Vierge Marie et des saints. Les mérites qui ont été acquis par le Christ, les mérites acquis par la Vierge Marie et les saints, sont tellement débordants qu'il y a des réserves dans lesquelles l'Église puise pour pouvoir aider ses membres qui ne sont pas encore entrés dans le bonheur éternel. Quand on parle d'indulgence, l'indulgence peut être partielle, l'indulgence peut être plénière. L'indulgence partielle, c'est la libération en partie de la peine temporelle due pour les péchés. Voilà, donc quand on obtient une indulgence plénière, partielle du moins, ça efface donc une partie de la peine temporelle. L'indulgence plénière, par contre, c'est la rémission totale de la peine temporelle due pour les péchés. Donc, quand j'acquiers une indulgence plénière, toutes les peines temporelles que j'ai sur moi sont remises. Ce qui fait que celui qui obtient une indulgence plénière, véritablement une indulgence plénière, s'il meurt dans cet état, il entre directement au ciel. C'est comme quelqu'un qui vient d'être baptisé. Parce qu'il n'a plus de peine due pour les péchés sur lui. À côté de cela, nous avons les indulgences pour les défunts. On peut acquérir des indulgences et les appliquer aux défunts. Et cela, c'est une œuvre de charité. C'est une manière simplement de coopérer avec le Christ pour hâter l'entrée des âmes dans le bonheur. Et l'Église, dans la pratique actuelle, donne la possibilité à tout fidèle d'appliquer les indulgences qu'il gagne aux défunts par mode de suffrage. Et voilà ce que l'Église dit dans le manuel des indulgences. Tout fidèle peut gagner des indulgences partielles ou plénières pour lui-même ou les appliquer aux défunts par mode de suffrage. Donc je peux obtenir une indulgence partielle ou plénière pour moi-même ou je peux les obtenir et les appliquer aux défunts. Alors, quelles sont les conditions pour avoir une indulgence? Pour être capable de gagner une indulgence, il faut d'abord être baptisé. Il faut être baptisé. Il ne faut pas être excommunié. Au moins, il faut être en état de grâce. Il faut avoir l'intention d'acquérir cette indulgence et accomplir l'œuvre qui est imposée par l'Église pour obtenir une indulgence. De manière générale, voilà ce qu'il faut pour avoir une indulgence. Maintenant, pour obtenir une indulgence plénière, en plus de ce qui vient d'être dit, il faut une exclusion de toute affection au péché. Il faut qu'en moi-même, j'évite tout attachement au péché, même véniel. Il faut aussi accomplir l'œuvre à laquelle est liée une indulgence. Il faut la confession sacramentelle, la communion eucharistique et puis la prière aux intentions du Saint-Père. Alors, pour la confession, on peut se confesser quelques temps, plusieurs jours avant ou plusieurs jours après pour obtenir une indulgence. La communion aussi, on peut communier des jours avant ou des jours après pour obtenir une indulgence. Mais il est conseillé de communier le jour où nous allons accomplir l'œuvre pour acquérir une indulgence plénière. Quand on parle de prier aux intentions du Saint-Père, qu'est-ce que c'est? Prier aux intentions du Saint-Père, c'est dire simplement un Notre Père et un Je vous salue Marie. L'Église donne aussi la possibilité aux fidèles de réciter d'autres prières, voilà, selon leur piété ou la dévotion de chacun. Il est aussi possible que la prière aux intentions du Saint-Père soit faite des jours avant le jour où nous accomplissons l'œuvre qui est prescrite par l'Église. Alors, quelques autres dispositions. L'indulgence plénière peut être acquise une seule fois par jour. L'indulgence partielle, cependant, on peut l'acquérir plusieurs fois. Cependant, pour le fidèle qui est en article de mort, il peut, même s'il a déjà acquis une indulgence plénière le même jour, il peut acquérir de nouveau l'indulgence in articulo mortis, à l'article de mort. C'est le seul cas où on peut acquérir deux indulgences le même jour. Alors, s'il manque ce qu'on appelle la pleine disposition, ou si l'œuvre requise n'est pas exécutée entièrement, ou si l'une des conditions manque, confession, communion et prière aux intentions, on ne peut pas acquérir une indulgence plénière, mais l'indulgence qu'on acquiert devient une indulgence partielle. Voilà donc ce que nous entendons par indulgence. Maintenant, de manière concrète, quelles sont les œuvres à accomplir et quelles sont les périodes et autres pour acquérir des indulgences? La question des indulgences est vraiment vaste. Il y a beaucoup d'œuvres qu'on peut accomplir. Comme nous sommes dans le mois de novembre, où c'est consacré aux défunts, je vais nous parler des indulgences qu'on peut acquérir pour les défunts et puis après de quelques autres indulgences qu'on peut acquérir pour nous-mêmes et pour les défunts. Alors, pour les défunts, une indulgence plénière applicable seulement aux âmes du purgatoire est accordée aux fidèles qui visitent dévotement un cimetière et prient pour les défunts, même si c'est mentalement, entre le 1er et le 8 novembre. Si, entre le 1er et le 8 novembre, j'ai rempli les conditions dont je viens de parler, être détaché de toute affection au péché, être baptisé, je me suis confessé, j'ai communié, j'ai prié aux intentions du pape, et je vais visiter un cimetière, et que je prie pour les défunts, j'obtiens une indulgence plénière pour les défunts. Donc une indulgence qui va effacer totalement les peines pour les défunts. Il y a aussi une indulgence plénière pour le fidèle qui, le jour où est célébrée la commémoration des fidèles défunts, le 2 novembre donc le fidèle qui le 2 novembre visite pieusement une église ou un oratoire et y récite le Notre Père et le Je crois en Dieu, il obtient une indulgence plénière pour les défunts. Il y a une indulgence partielle qui est aussi applicable seulement aux âmes du purgatoire, qui est accordée aux fidèles qui visitent dévotement un cimetière et prient pour les défunts, ne serait-ce que mentalement. Ça, c'est à tout moment. À tout moment, si je visite un cimetière et que je prie mentalement pour les défunts, avec l'intention effectivement d'obtenir une indulgence pour eux, j'obtiens une indulgence, mais là, c'est partiel. C'est plénière, c'est quand, lorsque nous sommes dans la période du 1er au 8 novembre seulement. Une indulgence partielle aussi est accordée aux fidèles qui récitent dévotement les laudes ou les vêpres de l'office des défunts. Ceux qui connaissent l'office des défunts, celui qui le fait, avec l'intention d'obtenir l'indulgence, bien sûr, il obtient une indulgence partielle pour les défunts. Voilà donc ce qui est réservé uniquement aux défunts dans l'Église. En plus de cela, il y a des indulgences que nous-mêmes nous pouvons acquérir, soit pour nous-mêmes ou bien les appliquer aussi aux défunts. Nous avons, entre autres, les indulgences qui sont liées à l'adoration eucharistique. Une indulgence plénière est accordée aux fidèles qui visitent le Saint-Sacrement pour l'adorer pendant 30 minutes au moins. Donc celui qui fait une adoration d'au moins 30 minutes avec les conditions que nous avons énumérées auparavant, alors cette personne-là obtient une indulgence plénière, soit pour elle-même ou bien peut appliquer cette indulgence-là au défunt. Le jeudi saint, au cours de la déposition solennelle du Saint-Sacrement, à la fin de la messe qu'on appelle la messe in Cana Domini, celui qui récite pieusement les strophes du Tantum Ergo obtient aussi une indulgence plénière. Ceux qui participent aussi aux processions eucharistiques solennelles, le jour de la fête Dieu, celui qui participe à cette procession peut obtenir une indulgence plénière. Celui qui participe aussi à la clôture d'un congrès eucharistique, au rite eucharistique solennel, à la messe de clôture d'un congrès eucharistique, peut obtenir une indulgence plénière. L'indulgence partielle est accordée aux fidèles qui visitent le Saint-Sacrement pour l'adorer. Donc celui qui n'a pas fait 30 minutes mais qui vise juste le Saint-Sacrement pour l'adorer, il acquiert une indulgence partielle. L'indulgence partielle aussi est accordée aux fidèles qui adressent à Jésus dans le très Saint-Sacrement de l'Eucharistie une prière qui est légitimement approuvée, soit le Tantum Ergo ou toute autre prière légitimement approuvée, on a indulgence partielle. Ça, nous venons de voir des indulgences qui sont liées à l'adoration eucharistique et à la procession du Saint-Sacrement. Nous allons voir aussi, je donne des indulgences que nous pouvons acquérir plus facilement. Voilà. Les prières de la Vierge Marie. Il y a une indulgence plénière qui est accordée à ceux qui récitent pieusement le rosaire dans une église ou dans un oratoire ou en famille, dans une communauté religieuse ou au sein d'une association de fidèles et en général lorsque plusieurs se retrouvent pour cette fin honnête, c'est-à-dire pour réciter le rosaire. Si on récite le rosaire dans ces conditions-là, on peut obtenir une indulgence plénière. Une indulgence plénière aussi est accordée aux fidèles qui récitent la prière du rosaire qui est transmise à la télévision ou à la radio. Lorsque le pape récite le rosaire et qu'on suit effectivement, on s'unit d'intention au pape à la radio ou à la télévision, on obtient aussi une indulgence plénière. Dans les autres cas, l'indulgence devient partielle. On fait le rosaire, mais dans d'autres cas, en dehors de ce que nous venons d'énumérer, l'indulgence n'est plus plénière, mais elle est partielle. Il y a aussi une indulgence partielle qui est accordée aux fidèles qui récitent le cantique du Magnificat mon âme exalte le Seigneur, exulte mon esprit en Dieu mon sauveur. Celui qui le fait, simplement ça, obtient une indulgence partielle. Une indulgence partielle aussi à ceux qui récitent l'Angélus le matin, à midi et puis le soir. Avec l'oraison qui est recommandée par l'Église, ou celui aussi qui, pendant le temps pascal, fait le Regina Caeli. Et aussi, il obtient une indulgence partielle. Une indulgence partielle aussi accordée aux fidèles qui adressent pieusement à la Vierge Marie quelques prières approuvées. Voilà, comme « Souvenez-vous », comme « Salut aux reines », voilà, « Sainte Marie, secourez les malheureux », etc., etc. Voilà donc quelques indulgences que nous pouvons acquérir pour nous-mêmes. Nous avons la lecture, par exemple, de la parole de Dieu, lit la parole de Dieu pendant 30 minutes, on obtient aussi une indulgence plénière. Voilà, il y a beaucoup d'œuvres comme cela, mais nous nous limitons à ces quelques œuvres, à ces quelques pratiques qui sont, nous jugeons, beaucoup plus accessibles, que chacun de nous pourra faire plus facilement pour obtenir des indulgences, soit pour lui-même, soit pour les appliquer aux défunts. Alors, nous finissons pour dire que les indulgences sont une richesse dans l'Église, une richesse dont on en parle peu, mais qui peuvent nous aider à, j'ai envie de dire, précipiter notre entrée au ciel. Si on les acquiert bien ici, ça nous évite de passer par le purgatoire. Mais si nous sommes au purgatoire, ou du moins pour ceux qui sont au purgatoire aussi, ça leur permet, dans notre langage humain bien sûr, de précipiter leur entrée au ciel, parce que ce qui les empêche d'entrer au ciel est enlevé par...
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Merci au Père Sam Théodore qui nous a éclairé tout à l'heure sur les indulgences. Et à titre, on va dire en résumé, les indulgences désignent la remission totale, où on parle de plénière, ou partielle devant Dieu de la peine temporelle, donc les conséquences ou réparations dues liées à un péché dont la faute a été déjà pardonnée lors du sacrement de la confession. Et il a donné plusieurs éléments qui nous permettent de bénéficier des indulgences plénières. Merci d'avoir suivi cet enseignement et la suite du programme. Nous allons en musique et puis n'oublions pas ce rendez-vous à 17h10 pour votre émission Gestes Émanés.

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Nous avons pu suivre les impératifs tout à l'heure et nous marquons 16h54 minutes. Dans 6 minutes, nous irons pour le dernier flash d'information de ce jour, c'est-à-dire à 17h. Merci de votre fidélité.

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1: 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Il est 17h.
2: Retrouvons tout de suite Landry Jadot pour le dernier bref tour de l'actualité.
3: Bonsoir à tous et bienvenue dans ce bref tour de l'actualité. Plus de 7000 scouts catholiques ont pris part de juillet à août 2026 aux différents camps nationaux de branches organisés par l'Association des scouts catholiques de Côte d'Ivoire. Repartis à travers plusieurs diocèses, les participants ont vécu des moments de formation, de fraternité, de découverte et de loisirs sains. Au-delà de leur dimension récréative, ces camps visaient à offrir aux jeunes un cadre d'épanouissement et d'apprentissage, notamment autour des objectifs de développement durable en lien avec les réalités et les défis propres à chaque tranche d'âge. Le pape Léon XIV a reçu ce matin une délégation britannique de L'Oréal, le collège de l'université d'Oxford. Le Saint-Père a évoqué la figure de Saint John Henry Newman, lui-même ancien d'Oxford, encourageant ses hôtes à suivre son exemple pour rechercher courageusement la vérité et promouvoir cette vision anthropologique intégrale. Et le pape qui a rencontré ce matin le président de la Lettonie, ce dernier s'est ensuite entretenu avec le secrétaire d'État Pietro Parolin et le chef de la diplomatie vaticane, Mgr Paul Richard Gallagher. Au cours de cet échange, la Lettonie et le Saint-Siège ont porté une attention particulière au conflit en Ukraine et réaffirmé la nécessité d'un plus grand engagement de la communauté internationale pour la paix. Enfin, 9 jours après la crue destructrice au Népal, un petit miracle s'est produit ce vendredi. 2 ouvriers ont été extraits vivants d'un tunnel où ils étaient bloqués. Des dizaines de sauveteurs népalais, mais aussi venus de Chine, d'Inde ou de Corée du Sud, continuent de creuser la boue près des sites stratégiques comme des centrales d'hydroélectriques ou des barrages en construction. Le dernier bilan est d'au moins 1280 morts et plus de 5600 disparus. L'église locale, à travers notamment la Caritas, s'est mobilisée. Les recherches pour localiser les corps prendront du temps. Merci de votre aimable attention.

Merci de nous suivre. Tout à l'heure, le flash d'information a été fait par Landry Jadou. Et pour la suite de ce programme, ce sera avec la vie des papes avec Annie Zega dans une petite minute. Et n'oublions pas votre rendez-vous avec l'équipe de l'émission Gestes Emmanis pour tout à l'heure. Ils sont déjà installés et nous attendons que vous aussi vous restiez à l'écoute pour suivre très attentivement cette émission. Et je vous retrouve juste après pour la suite du programme.

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2: Adrien, il naquit à Rome, dans une famille de la noblesse, les Colonna. Sous son pontificat s'affirma le grand Charlemagne. Les deux fils de Pépin, Charles et Carlomagne, avaient épousé les filles de Didier, Ermengarde et Gerberge. À la mort de Carlomagne, sa veuve Gerberge fut détrônée et Charles répudia Ermengarde. Ceci donna à Didier le prétexte pour envahir la Pentapole et une partie de l'exarchat de Ravenne avec l'excuse que le pape n'avait pas défendu les droits de Gerberge ni s'était opposé de façon adéquate à la répudiation d'Ermengarde. Adrien appela alors Charles en Italie qui accourut immédiatement et battit Didier à plusieurs reprises jusqu'à ce que le roi lombard ne finisse prisonnier avec sa famille en terre franque. Ainsi prit fin la domination lombarde en Italie. Suite à cela, Charles reçut le titre de Magne et fut accueilli à Rome avec de grands honneurs et déclaré patrice des Romains, ce qui mettait sous sa protection le patrimoine de Saint-Pierre qu'il se chargea lui-même d'enrichir en le dotant d'autres territoires. Charles confia le gouvernement de l'Italie à son fils Pépin, qui fut couronné par le pape et eut la capitale à Pavie. Adrien gouverna l'église pendant une longue période et fit beaucoup en sa faveur. Nombreux furent ses succès diplomatiques. À part son amitié avec Charlemagne, il eut également d'excellents rapports avec l'impératrice byzantine Irène qu'il aida à rétablir le culte des images sacrées. Mais son plus grand mérite fut son intense activité dans le domaine de la construction et ce qui aujourd'hui pourrait être appelé une réforme et une politique agraire qui augmentèrent le travail, la richesse et le bien-être des citoyens. En effet, il promut la reprise de la culture des champs autour de Rome qui, sous les Lombards, avait été abandonné en faisant affluer les produits au latran d'où il repartait pour nourrir les pauvres. Il reconstruisit et remit en fonction beaucoup d'anciens aqueducs impériaux. Il renforça les murailles de la ville à moitié détruite par les Lombards. Il commença un vaste cycle de restauration des églises de Rome qui changea la physionomie de la ville à tel point que certains ont parlé d'une Rome d'Adrien. C'est à lui que l'on doit la fondation de l'hôpital du Saint-Esprit qui existe encore aujourd'hui. Un programme si vaste, défendre le territoire et nourrir les pauvres, nécessitait d'importantes ressources financières dont Adrien était continuellement à la recherche. C'est de là peut-être que vient l'accusation d'un attachement trop morbide à l'argent.
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1: Pour moi, il a été flagellé et torturé.
2: Au nom du Père et du Fils et du Saint-Esprit.
3: Amen.
2: Seigneur, nous bénissons ton Saint-Nom, ton nom de gloire et de majesté. Sois béni en ton Fils Jésus-Christ, notre Seigneur et notre Dieu, dans la communion de l'Esprit Saint. Nous te disons merci de nous avoir rassemblés devant ce micro, dans ce studio Saint-Jean-Paul II de la Radio Nationale Catholique. Merci de nous disposer. Merci de nous conduire. Merci Seigneur.
3: Merci Seigneur.
2: Bonsoir frères et sœurs, amis auditeurs, amis auditrices de la Voix de l'Évangile, de l'émission Gethsémani. Nous sommes très heureux de nous retrouver après un petit moment de détente, un petit moment de recul, un petit moment de repos. Nous sommes venus, Didi, en forme pour continuer le combat, pour continuer la route avec vous. Nous, aujourd'hui, c'est notre frère Martial, à la partie technique, et devant ses micros.
3: Ndesson Yavo Marie Nestor.
4: Kwadjo Adjoan Adej.
5: Kwao Annie Brigitte.
6: Serviteur Guillaume de la médaille miraculeuse.
2: Et Nyamelo, votre humble serviteur. Nous allons continuer notre émission et tout à l'heure elle va redonner son nom.
4: Kwadjo Adjoan Adej.
2: Voilà, merci beaucoup. Et Gethsémani, comme vous le connaissez, comme vous suivez déjà cette émission, c'est un espace, un temps de deux temps forts, Golgotha et Sanctuaire. Avec l'aide de notre frère Martial, nous allons partir à Golgotha.

Oui, nous sommes à Golgotha. Et à Golgotha, qui est donc notre premier espace de l'émission, nous disons que toute personne ici-bas est venue avec une mission à accomplir. Et le Seigneur Dieu veut que tu découvres la mission pour laquelle tu es né. Tu es venu sur cette terre afin de voir l'immense manifestation de sa gloire dans ta vie. C'est pour un but bien précis, mon frère, ma soeur, donc, que tu es venu ici-bas. Et le succès ou la réussite que tu cherches jour et nuit ne pourra résulter que quand tu seras à l'endroit où Dieu te veut et au temps convenable. Car il y a un temps, il y a un plan pour tout un chacun et selon un temps bien convenu. Il veut que aussi longtemps que lui ne changera pas, que sa volonté pour toi ne change pas non plus, à condition que tu regardes toujours vers lui. C'est pour regarder vers lui que nous te proposons cette démarche dans ce numéro de Golgotha. Pour cela, nous t'indiquons les points de notre démarche. Il y en a 7. Mais aujourd'hui, nous vous en donnerons 4. Voici donc les 4 points que nous voulons vous donner aujourd'hui. Le premier point, la volonté de Dieu pour toi. Le deuxième point, le plan de Dieu pour toi. Le troisième point, le projet de Dieu pour toi. Et le quatrième point, la qualité et la spécificité de ce projet. Le plan et le projet de Dieu pour chacun, tel est l'énoncé du thème général qui nous a inspiré ces 7 points dont nous vous avons donné les 4 premiers. En commençant pour le premier point, demandons-nous quelle est la volonté de Dieu pour toi. Nous lisons Genèse au chapitre 1, verset 28, qui dit, et je cite, Dieu les bénit et leur dit, développez-vous, multipliez-vous, remplissez la terre et dominez-la. Ayez autorité sur les poissons de la mer, les oiseaux du ciel et tous les animaux qui vont et viennent sur la terre. Nous voyons que la volonté de Dieu pour toi est que tu sois fécond, que tu te multiplies, que tu remplisses, bref, que tu sois prospère et que tu portes beaucoup de fruits, car son fils est venu afin que tu aies la vie et une vie en abondance ici-bas et même en surabondance dans l'au-delà. Et cette vie, Dieu l'a placée en toi alors que tu étais une masse informe et vide pendant qu'il te préparait pour de bonnes œuvres lesquelles il attend que tu t'avances pour les conquérir. Sa volonté est aussi que tu domines et commandes tout ce qui vit et respire sur la terre, sous la terre, dans les eaux et dans les airs, disons sur tout ce qui est dans l'univers visible. Dieu veut que tu aies autorité sur tous ces êtres
malgré les Jéricho, c'est-à-dire malgré les difficultés qui encombrent le parcours, comme la marche d'Israël dans le désert avec des promesses dans leur cœur. Nous disons, Dieu a... Nous disons que tu as reçu toutes choses dont ton cœur a besoin dans les promesses de Dieu. Et aujourd'hui, le Seigneur veut que tu les vives. Tu regardes peut-être les géants, c'est-à-dire les problèmes qui s'élèvent dans ta vie. Et tu te dis peut-être que tu n'iras pas loin avec le Seigneur. Tu ne verras pas la promesse de Dieu s'accomplir dans ta vie. Mais sache que ces géants, tu les as déjà vaincus, car Christ les a vaincus pour toi à la croix. Comment dois-tu vivre ces choses? Telle est la question que tu te poses à l'instant. Voici donc la réponse que nous allons essayer de donner. Dieu a un plan merveilleux avec toi. Et tu dois découvrir ce plan pour le servir dans sa volonté. Je sais qu'une autre question qui se soulève dans ton cœur est celle de savoir comment découvrir cela. Comment découvrir le plan de Dieu. Tel est l'objectif de cet échange. Pour cela, lisons un peu la pensée du Seigneur dans Jérémie chapitre 29, verset 11, qui dit, et nous citons, « Car je sais bien ce que j'ai l'intention de faire pour vous, c'est la paix et non le malheur. Je veux vous donner un avenir et une espérance. » Le psaume 16, verset 11 poursuit. Tu me feras connaître le chemin de la vie, une plénitude de joie en ta présence, un bonheur sans fin, juste à ta droite. En lisant cette pensée, nous nous rendons vite compte que Dieu a un plan pour tout un chacun et il veut que tu y entres afin d'être une bénédiction manifestée. Il a commencé une œuvre qu'il poursuit en toi. Et certainement, il va l'achever. Mais il n'a besoin que de ton apport. Sache, mon frère, que ce que tu possèdes n'est qu'une interaction qui résulte de ce que Dieu dispose pour toi et de la réponse que tu donnes à ce que Dieu te propose. Trouve ceci avec la possibilité d'élargir ton grenier.

0: Oui, tout homme est à l'image de Dieu. La Bible a déjà dit, il nous a créés à son image et à sa ressemblance. Et c'est ce que nous essayons donc de comprendre. Nous ayant créés à son image et à ressemblance, essayons donc de rentrer dans le plan qu'il a aussi prévu pour nous. Et dans ce plan, vous avez l'esprit de Dieu en vous. Mais vous vous comportez comme les gens de ce monde et refusez de vivre selon Dieu. Dieu te voit grand. Dieu te voit dans l'abondance. Dieu te voit en bonne santé. Dieu te voit en train de prêter et non d'emprunter. Il voit ta corbeille. Et ton grenier rempli. Et pour lequel, pourquoi donc la misère aujourd'hui parmi les enfants de Dieu, les enfants du Très-Haut? Pourquoi les maladies vous abattent? Pourquoi votre corbeille est vide? Pourquoi aujourd'hui, c'est dans la maison de Dieu où l'on parle des stériles, de pauvreté. Revêt-toi de sa gloire et entre dans le corbeil et dans le cortège de la pensée que Dieu a pour toi, mon frère, que Dieu a pour toi, ma soeur. Comment donc entrer dans sa pensée? Eh bien, cela est très simple. Lisons le psaume 119, son verset 24 qui dit, et nous citons, tes ordres font tout mon plaisir, ils sont mes conseillers. Au verset 105 de ce même livre, de ce psaume, il dit, ta parole est une lampe à mes pieds et elle est une lumière qui éclaire mon chemin. Et en Proverbe 4, versets 18 à 22, il dit, ne perds pas de vue mes conseils, garde-les au fond de ton cœur, car ils apportent la vie à ceux qui les accueillent et assurent la santé. En d'autres termes, garde ton cœur pur, car de lui jaillit des sources d'eau vive. En lisant tout ceci, nous voyons qu'il est possible pour toi d'entrer dans la pensée de Dieu en faisant tout d'abord de sa loi tes délices. Tu dois trouver un plaisir dans la loi de Dieu et marcher conformément à ce qu'il te prescrit. Il faut que tu te laisses guider par sa parole et que tu puisses garder ton cœur pur. Quand ton cœur est pur, tu peux être en mesure d'écouter la voix de notre Père. En te restaurant, il t'a oué de son Esprit Saint. Et tu connais la vérité. Car tu écoutes la voix de ton berger, tel qu'il dit dans Jean chapitre 10, verset 27 que nous citons. Mes brebis écoutent ma voix. Je les connais et me suivent. Tu dois croire que Dieu te guide en toutes choses et lui laisser le plein pouvoir sur ta vie. Développe ton oreille spirituelle et écoute ce que l'Esprit te dit. Jean chapitre 16, verset 13 dit ceci. Quand le Saint-Esprit viendra, il nous conduira dans la vérité tout entière. car il ne parlera pas de lui-même, mais de tout ce qu'il aura entendu. Il te dira et vous annoncera les choses à venir. Sache encore que pendant ta création, le Saint-Esprit qui est en toi aujourd'hui était dans le conseil de Dieu. J'ai dit, le Saint-Esprit qui est en toi aujourd'hui là, il était déjà dans le conseil de Dieu. Quand Dieu te créait là, il était là déjà. Donc il te connaît. Il te connaît. C'est pas nouveau pour, tu n'es pas nouveau pour lui. Donc le Saint-Esprit te connaît. Pendant que Dieu façonnait un plan de bonheur pour toi, le Saint-Esprit était présent. Il écoutait ces choses du Père en lui. Il n'y a ni ombre de variation, ni changement. Voilà pourquoi Christ a dit des choses qu'il aura entendues. Il vous le dira. C'est ce qu'il aura entendu du Père là. C'est ça qu'il va vous dire là. C'est ton futur parce que tu n'étais pas encore né. Mais aujourd'hui, nous te disons qu'il te dit ces choses qu'il avait entendues pour toi dans le conseil de Dieu, alors que tu n'étais que dans la pensée de Dieu. Un tel guide qui connaît ton avenir, pourquoi ne pas lui donner la direction de ta vie, mon frère et ma soeur? Prête-lui seulement ton oreille. Il te dira des choses cachées pour ton avenir et fera dissiper les ténèbres sur ta vie. Il te fera entrer dans ta mission avec gloire et tu goûteras aux délices du Seigneur. Tu découvriras ainsi ta mission. Mets ta confiance en Dieu de tout ton cœur et ne te résolve pas sur ta propre intelligence. Cherche à connaître sa volonté pour tout ce que tu entreprendras et il te conduira sur le droit chemin. Dresse l'oreille à l'Esprit de Dieu qui te parle. Il dit dans le psaume 32, verset 8, ceci. Je vais t'instruire et t'indiquer le chemin que tu devras emprunter. Je suis ton conseiller. Mes yeux veilleront sur toi. C'est clair. Au nom de Jésus-Christ, ouvre l'oreille et pratique ce que l'Esprit te dit derrière toi, comme il est dit dans le livre d'Isaïe, au chapitre 30, verset 21. Lorsqu'il vous faudra prendre le chemin de droite ou de gauche, vous entendrez derrière vous une voix qui dira, voici le chemin, suis-le. Non, Dieu est trop fort. Mon frère, ma soeur, sois attentif dans ta vie, c'est tout. Et le Seigneur, le chemin de la volonté de Dieu dans la vie d'un chrétien commence par le plan de Dieu dès le début de la fondation du monde. Voici ce plan.
1: Fais de l'Éternel tes délices, il te donne

0: Oui, frère et sœur, le Seigneur agira. Il agira. Sois seulement attentif, fais-lui confiance. Et dans son action, il a dressé un plan. Donc, voici le plan qu'il a dressé pour toi. Écoute ce plan dans le livre donc de Jérémie au chapitre 29, du verset 11 au verset 14 que nous lisons.
1: Car je sais, moi, dit Dieu, les desseins que je forme pour vous, oracle de Yahweh, desseins de paix et non de malheur, pour vous donner un avenir et une espérance. Vous m'invoquerez et vous viendrez, vous me prierez et je vous écouterai, vous me chercherez. Et vous me trouverez, car vous me rechercherez de tout votre cœur. Je me laisserai trouver par vous, oracle de Yahweh. Je ramènerai de vos captifs, et vous rassemblerez de toutes les nations et de tous les lieux où je vous ai chassés, oracle de Yahweh. Je vous ramènerai en ce lieu d'où je vous ai exilés. Parole du Seigneur.
2: Nous rendons grâce à Dieu.
0: Mon frère, ma soeur, au départ, nous lisons dans ce passage ce qu'est le plan de Dieu pour l'homme en général, et plus particulièrement pour un chrétien qu'il appelle son enfant. Dieu, notre Père, a formé des plans selon sa propre volonté. Et nous les découvrons sous trois grandes étapes, à savoir la première étape. Avant la fondation, c'est-à-dire avant la création du monde, à cause du temps, nous n'allons pas lire, mais vous prenez note. Éphésiens chapitre 1, versets 4 à 5. Éphésiens chapitre 1, verset 4 à 5. Ce passage nous apprend trois choses importantes qui révèlent la volonté de Dieu envers nous qui sommes ses enfants. La première chose, il nous a élus en Jésus-Christ. Il nous a prédestinés à être saints et à marcher dans sa droiture devant sa gloire. Le verset 4 qui dit ceci. En lui, il nous a choisis avant la création du monde pour être devant lui saints et sans tache. La deuxième chose, il nous a prédestinés dans son amour en Jésus-Christ à être ses enfants adoptifs. Verset 5 qui dit, par amour, il décidait d'être ce moment qu'il ferait de nous ses fils par Jésus-Christ. Et pour lui, tel a été son vouloir et son bon plaisir. Troisième position. Il nous a prédestinés enfin à être l'image de son fils Jésus-Christ. Ça, c'est Romains chapitre 8, du verset 28 au verset 30 qui nous le dit. Vous pouvez lire ça. Deuxième chose. Après la fondation du monde, Dieu nous a créés à son image et à sa ressemblance. Ça, c'est Genèse, chapitre 1, versets 26 à 28, qui dit. Deuxième chose. En nous créant à son image et à sa ressemblance, sa volonté est que nous accomplissions des œuvres bonnes en Jésus-Christ. Ça, c'est Éphésiens, chapitre 2, verset 10, qui dit. Que nous citons. Nous sommes une œuvre de Dieu. Nous avons été créés dans le Christ Jésus en vue de toutes les belles choses que Dieu a préparées d'avance pour que nous les réalisions. Deuxième position. Et enfin, sa volonté, après nous avoir donné la terre en héritage, Dieu veut que L'homme la domine. L'homme la transforme par le travail. L'homme la conserve. C'est cela la volonté de Dieu pour ses enfants, pour lesquels il ne cherche que leur bonheur. Ce que nous avons lu dans Jérémie 29, dans Genèse 1, verset 26, et Genèse 2, verset 15, Genèse 3, verset 17 à 19. Après le péché de l'homme dans le jardin d'Éden, Dieu a envoyé son Fils unique dans le monde afin de sauver l'homme. C'est Jérémie chapitre 3 verset 16 qui dit: aujourd'hui, nous comprenons la volonté de Dieu comme étant son amour de nous sauver de nos péchés, nous dit Éphésiens 5 verset 16 à 17. Et enfin, non seulement il nous a envoyé son Fils unique, mais il nous a donné également le Saint-Esprit pour nous conduire dans le droit chemin. Voilà ce que nous comprenons comme étant la volonté de Dieu pour chacun, comme étant la volonté de Dieu dans ta vie. C'est un plan et un projet formidable qu'il avait pour toi dès le sein de ta mère, avant que tu ne naisses. Tu peux aujourd'hui croire à cette vérité biblique et tu en seras béni. Mon frère, c'est avec cette grâce de bénédiction que nous mettons un terme à notre premier espace Golgotha.

Et mon frère, ma soeur, Dieu, prends ma vie dans ta main. Je t'en supplie. Prends ma vie dans ta main. Parce que sans tes mains là, moi je ne suis absolument rien du tout. Et c'est ce chant-là qui nous introduit donc dans la deuxième partie de notre temps d'antenne, qui est Gol, qui est sanctuaire.

0: Seigneur Dieu, nous voulons te rendre tout honneur, toute gloire, toute majesté.
1: Majesté.
0: Pour ce que tu es, pour ce que tu fais.
1: En vérité, Seigneur.
0: Ton amour est tellement grand, Seigneur, que tu t'es dit qu'il faille que tu nous façonnes à ton image, à ta ressemblance. Parce que tu es Dieu.
1: Tu es Dieu, Seigneur.
0: Tu nous as créés, Seigneur, pour te louer, pour t'adorer, pour te célébrer. Tu nous as créés, Seigneur, pour impacter le monde dans lequel nous sommes. Tu nous as créés, Seigneur, pour transformer des personnes, pour transformer des vies, pour transporter, Seigneur, ces grâces. Cette grâce de ta miséricorde, cette grâce de ton amour. Parce que tu nous as tant aimés, Seigneur.
1: Tu
0: nous as tellement aimés, Père, que tu as accepté de te faire un avec nous. Et tu as de grands projets pour nous, tu nous l'as dit. Tu nous as de grands projets pour notre vie. Tu as de grands projets, Seigneur, pour chacun d'entre nous. Ce ne sont pas des projets de malheur, mais ce sont des projets de paix. Parce que, Seigneur, tu nous as fait en Christ, par Christ et pour Christ. Et le Christ est venu pour nous donner la vie, la vraie vie, la vie dans la lumière, la vie dans la sanctification, la vie dans la pureté, la vie dans l'amour. Seigneur, donne-nous de cette ville. Fais-nous entrer maintenant, Seigneur, dans le destin qui est le tien. Fais-nous entrer, Seigneur, dans le projet que tu as façonné pour nous. Projet de paix, tu nous l'as dit. Projet d'amour. Projet d'unité. Et dans ce délai, Seigneur, je veux te présenter toutes ces personnes qui manquent d'amour. Je veux te présenter, Seigneur, toutes ces personnes qui manquent de paix dans leur foyer, dans leur entreprise, dans leur société, dans leur quartier, dans leur famille. Seigneur, je veux te présenter toutes ces personnes-là qui souffrent de blessures intérieures. Parce que pour eux, se pose la question, mais pourquoi ils sont sur cette terre jusqu'à vouloir se donner la mort. Seigneur, tu es le prince de la vie, de la vie éternelle. À qui irions-nous? À qui irions-nous, Seigneur? Tu es la vie.
1: Tu es la vie, Seigneur.
0: Tu es l'amour.
1: Tu es l'amour véritable, Seigneur.
0: Tu es le pain de vie.
1: Le pain de vie, Seigneur.
0: Seigneur, vraiment il n'y a que toi.
1: Il n'y a que toi, Seigneur.
0: Vraiment il n'y a que toi. Et nous voulons nous abandonner ici dans le studio et avec nos frères et sœurs, auditeurs, auditrices. Nous allons nous abandonner entièrement à ta sainte volonté. Seigneur, nous te donnons notre vie pour faire ton œuvre. Nous te donnons notre vie pour faire ta volonté. Nous te donnons notre vie pour être sel et lumière de ce monde. Seigneur, il n'y a que toi pour sortir de cet enclos de la méchanceté. Il n'y a que toi pour éclairer nos pensées. Il n'y a que toi pour éclairer nos projets. Il n'y a que toi, Seigneur.
1: Il n'y a que toi, Yahweh.
0: Nous nous abandonnons entre tes mains.
1: C'est entre tes mains que nous sommes, Seigneur. Merci pour ta grâce, Seigneur. Merci pour ta faveur. Regarde ces auditeurs, regarde ces auditrices assoiffés de toi, Seigneur.
0: Assoiffés de toi.
1: Tu es venu nous faire comprendre une réalité, Seigneur. Celui qui pense qu'il s'appartient à lui-même, celui-là perdra sa vie. Mais celui qui pense qu'il est un projet de Dieu, Seigneur, celui-là, tu auras une place pour lui dans le ciel. Seigneur, tu dis, il y en a assez de place auprès de mon Père. Et j'irai pour vous préparer une place. Seigneur, merci.

que ta vie ne soit pas bien aimée, une vie de laisser mépriser. Mais le Seigneur vient par sa parole, lui te rejoint là où tu es, te dit, auditeur, auditrice, que tu as du prix à ses yeux. Te dis que tu as de la valeur. Tu as de l'important pour ce Dieu qui t'a fait à son image et à sa ressemblance. Il t'a fait de sa gloire. Il t'a fait de ses mains. Il t'a fait de son amour. Il t'a fait, bien-aimé auditeur, de sa tolérance. Et pour toi, il a mis tout en œuvre pour que le bonheur t'accompagne, pour que la paix t'accompagne, pour que la joie t'accompagne. Il a tout apprêté, il a tout mis en place, il a tout prédestiné, il a tout achevé pour que ta vie soit le fruit de son amour, soit le fruit de sa bonté, soit le fruit de sa patience, soit le fruit de sa paix. La bonté de Dieu est répandue sur toi, du temps du tri, au travers des sons de la radio. La grâce est relâchée, l'Esprit de Dieu est disposé, il est disponible pour que là où que tu sois, la bonté de Dieu puisse t'envahir, la puissance de Dieu puisse te renforcer, le dynamisme de Dieu soit en mouvement dans ta vie. Tu n'es pas le fruit de Nazareth, tu n'es pas la rejetée, tu n'es pas cette personne qui était, je pourrais dire, abandonnée. Oui, ton père, ta mère peut t'abandonner, même si une mère venait à oublier ou abandonner le fruit de ses entrailles. Dis Dieu, moi l'éternel Dieu, moi Dieu l'éternel, moi Dieu le Tout-Puissant, jamais je ne t'abandonnerai, jamais je ne t'oublierai, jamais je te rejetterai. Bien aimé, l'amour de Dieu est plus fort que tout. La bonté de Dieu supporte toute autre bonté. Il dit, oh mais si méchant que vous êtes, vous savez donner de bonnes choses à vos enfants. À plus forte raison, le Dieu miséricorde, le Dieu créateur, qui a fait ciel et la terre, qui a donné des

0: sa miséricorde et sa grâce est relâchée au travers des ondes de la radio. Sois visité par celui-là même qui est le prince de la paix. Sois visité par celui-là qui veut que tu sois affranchi, qui veut que tu reçois l'image de sa gloire, l'image de son amour et sa bonté est sur toi. Oui, je dis bien, sa bonté est sur toi pour que tu prennes conscience que c'est l'heure. C'est dans l'aujourd'hui de ta vie, c'est dans le maintenant de ta vie, sur cet instant où la parole de Dieu est relâchée jusqu'à toi, où tes oreilles ont entendu, oui, la cloche qui a sonné maintenant. Tu pensais que ton temps n'était pas encore arrivé, mais le temps de Dieu, c'est le temps de cette cloche qui est en train de résonner, oui, dans tes oreilles. Entends la voix de celui qui te parle, entends la voix de celui qui t'a fait à son image, qui t'a fait à sa ressemblance. C'est dans l'aujourd'hui de ta vie, c'est dans le maintenant même de ta vie, et c'est en ce soir que la parole te rejoint. Oui, la grâce de Dieu nous est donnée et Dieu s'est rendu présent pour toi et pour moi. Dieu soit béni, Dieu soit élevé, Dieu soit glorifié, Dieu soit exalté, Dieu soit béni. Toi le prince de la paix, toi le roi des rois, le principe divin, le principe de la création. Merci Seigneur, merci, pour Seigneur, le grand amour merci, que tu nous donnes. À toi la louange pour des siècles. Amen.
1: Oui, merci Amen. Seigneur pour cette immense joie que tu ne cesses de nous procurer. Merci de nous avoir créé à ton image et à ta ressemblance. Merci pour le plan d'amour que tu nous as donné. Merci pour le plan de développement que tu nous as donné. Merci pour l'aujourd'hui que tu nous donnes. Que ta volonté soit toujours faite. Donne-nous cette grâce de rentrer dans ton aujourd'hui. Donne-nous la grâce de rentrer dans ton système afin que ce que tu as prévu pour nous, nous le comprenions, que nous l'acceptions et que nous le vivions pour notre sanctification et pour ta gloire. Toi qui es Dieu, Père, Fils, Saint-Esprit.

0: Saint-Esprit, pour les siècles des siècles.
1: Amen. Amen.
0: Mon frère, ma sœur, le temps qui nous est imparti est terminé et nous allons prendre rendez-vous pour vendredi prochain, mais en attendant, notre sœur va nous conduire.

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0: dans quelques instants, nous rendons les honneurs à notre Mère du Ciel, la très sainte Vierge Marie, à travers l'Angélus.
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2: Il est 18h.
3: L'ange du Seigneur apporta l'annonce à Marie.
4: Et elle conçut du Saint-Esprit.
5: Je vous salue, Marie, pleine de grâce, le Seigneur est avec vous. Vous êtes bénie entre toutes les femmes, et Jésus, le fruit de vos entrailles, est béni.
6: Sainte Marie, Mère de Dieu, priez pour nous, pauvres pécheurs, maintenant et à l'heure de notre mort. Amen.
3: Voici la servante du Seigneur.
4: Qu'il me soit fait selon votre parole.
5: Je vous salue, Marie, pleine de grâce, le Seigneur est avec vous. Vous êtes bénie entre toutes les femmes, et Jésus, le fruit de vos entrailles, est béni.
6: Sainte Marie, Mère de Dieu, priez pour nous, pauvres pécheurs, maintenant et à l'heure de notre mort. Amen.
3: Et le Verbe s'est fait chair,
4: et il a habité parmi nous.
5: Je vous salue, Marie, pleine de grâce, le Seigneur est avec vous. Vous êtes bénie entre toutes les femmes, et Jésus, le fruit de vos entrailles, est béni.
6: Sainte Marie, Mère de Dieu, priez pour nous, pauvres pécheurs, maintenant et à l'heure de notre mort. Amen.
3: Priez pour nous, Sainte Mère de Dieu,
4: afin que nous soyons rendus dignes des promesses du Christ.
3: Daigne, Seigneur, répandre ta grâce dans nos âmes, afin qu'ayant connu par le message de l'ange l'incarnation du Christ, ton Fils, nous arrivions par sa passion et par sa croix à la gloire de sa résurrection. Par le Christ, notre Seigneur.

Merci à l'équipe de Gestes et Manies, cette émission que vous avez suivie tout à l'heure, et à la suite, l'Angelus. Et nous marquons 18h03, nous y allons pour d'autres articulations en ce qui concerne le programme. À 18h05, ça sera la vie du saint du jour avec Annie Zega. À la suite, la prière à l'occasion des 25 ans de la Radio Nationale Catholique. Et aussi, on passera 10 bonnes minutes avec Jésus.

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2: Septembre, bienheureuse Dina Bélanger. Fille unique choyée par des parents très chrétiens, Dina est née à Québec. À l'âge de 7 ans, elle demande à son institutrice s'il existe une sainte Dina au calendrier. Elle cherche mais en vain. « Eh bien, je serai sainte », déclare Dina. Elle corrige son caractère emporté pour l'amour de Jésus. Après sa première communion reçue à 10 ans, elle aura avec Jésus des conversations mystiques, ses colloques comme elle les appelle. Pianiste de talent, Dina est envoyée au conservatoire de New York. Elle est un peu perdue et Jésus lui indique deux guides, l'étoile et l'hostie, c'est-à-dire le cœur de Marie et son cœur, ainsi qu'une mission à remplir, sauver un grand nombre d'âmes. En 1921, renonçant au piano, Dina entre dans la congrégation de Jésus-Marie à Sillery, au Québec, au service de l'éducation. Elle reçoit le nom de Sœur Marie Sainte-Cécile de Rome et enseigne la musique. Discrète, elle ne laisse rien deviner de la richesse de sa vie intérieure. Sa supérieure seule est au courant et lui demande d'écrire son autobiographie. « C'est l'acte qui m'a le plus coûté », dira Dina. Jésus l'encourage. « Tu feras du bien par tes écrits. » Elle compose des cantiques et écrit des poèmes. Voici Jésus, dans l'océan de sa tendresse, je submerge les cœurs froids, endurcis et rebelles. Dans son cœur brûlant, je plonge le monde universel. Dina voudrait conduire toutes les âmes jusqu'au cœur eucharistique de Jésus. Si les âmes comprenaient quel trésor elles possèdent dans la divine Eucharistie, il faudrait protéger les tabernacles avec les barrières, les églises, la nuit comme le jour, déborderaient d'adorateurs. En août 1923, peu après sa profession religieuse, elle contracte la scarlatine qui lui laissera des séquelles dont elle mourra un mois plus tard, à 32 ans. Dina, tu nous as dit qu'au ciel, tu serais une petite mendiante d'amour. Nous voulons te demander de nombreuses grâces pour tous ceux que nous aimons. Conduis-nous au Saint Cœur de Jésus et de Marie.
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0: catholique, aujourd'hui et pour les années à venir, nous te le demandons par Jésus le Christ, notre Seigneur. Amen.
1: Rien ne pourra nous séparer de l'amour de Dieu, manifesté en Jésus-Christ.

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2: Au nom du Père et du Fils et du Saint-Esprit. Amen. Mon Seigneur et mon Dieu, je crois fermement que tu es ici, que tu me vois, que tu m'entends. Je t'adore avec profonde révérence. Je te demande le pardon de mes péchés et la grâce de faire avec profit ce moment de prière. Ma Mère Immaculée, Saint Joseph, mon Père et Seigneur, mon ange gardien, intercédez pour moi. Internet, les journaux, les infos, les médias nous mettent constamment, tous les jours, devant les yeux, la misère du monde. Des guerres en tout genre, la tragédie des migrants en Méditerranée, des crises climatiques qui se succèdent les unes après les autres. Que de nouvelles préoccupantes, alarmantes même. On a parfois l'impression que ce monde n'est qu'une vaste vallée de larmes. Alors, pour s'évader un peu de ce monde triste, on consulte nos réseaux sociaux. Et là, devant nos yeux, commencent alors à défiler toutes sortes de nouvelles people, où l'opulence, les paillettes, la vie jet-set de certains finissent par nous scandaliser. Alors pourquoi tant de souffrance? Pourquoi aussi ces inégalités si troublantes? Pourquoi, Seigneur, certains qui font le mal semblent-ils réussir si bien dans ce monde, tandis que ceux qui veulent vivre dans la justice peinent parfois tellement à rester fidèles? Pourquoi moi, Seigneur, pourquoi j'ai tellement de mal parfois à bien vivre cette vie et puis toutes ces difficultés qui viennent les unes après les autres, comme si elle voulait s'opposer à ce désir de bien. Tel un défi lancé à notre foi en ce Dieu de bonté et de miséricorde, bien cette question, ces questions, parcourent toute l'Écriture sainte. Mais pourquoi alors le mal? Pourquoi est-il si difficile, Seigneur, de faire le bien, de persévérer fidèlement dans la voie de la bonté, de la vérité et du beau? Tu sais que nous le voulons, Seigneur. Et c'est justement à cette question que tente de répondre le psaume qui nous est proposé aujourd'hui, le psaume 37. Là, face à la tentation de l'irritation, de l'envie, voire du découragement en voyant ceux qui semblent prospérer, s'enrichir et triompher alors que vivre dans la justice demande de lutter, le psaume nous répond « Ne t'irrite pas, fais confiance ». Fais le bien. Face au mystère du mal, tu ne nous proposes pas, Seigneur, une réflexion purement philosophique. Tu nous invites à prier, parce que plus que notre intelligence, c'est notre cœur qui doit répondre. Fais confiance au Seigneur, agis bien, habite la terre, reste fidèle, mets ta joie dans le Seigneur, il comblera les désirs de ton cœur. Et ainsi, dans un va-et-vient constant du regard entre le bien et le mal, tu m'invites, Seigneur, dans ce psaume, à passer du regard sur les autres au regard sur moi-même. Parce qu'en vérité, lorsque je me pose devant toi, Seigneur, je me dis que le vrai problème, c'est peut-être pas tant le succès des impies, de ceux qui font le mal, que mon impatience quand je veux faire le bien. Parce que oui, Seigneur, tu le sais, je veux, mais souvent, je veux aussi des résultats immédiats, un succès facile. Et c'est pourquoi, face aux difficultés, bien souvent, je me fatigue vite, et je laisse tomber, et je me décourage. et je m'arrête. Et c'est pourquoi, avec ce psaume, tu me dis « Dirige ton chemin vers le Seigneur, fais-lui confiance et lui, il agira. » Prie. C'est là le cœur spirituel du psaume. C'est ça ce que la liturgie nous fait contempler en nous invitant à nous arrêter sur quelques versets choisis. Le psaume est long, hein. En élargissant ma vision, en regardant avec tes yeux à toi, Seigneur, par la prière, tu veux transformer en moi l'irritation en confiance, le doute en joie, pour que je puisse trouver en toi, Seigneur, la force pour m'engager alors dans le bien, aujourd'hui, et y demeurer fidèle. Parce que c'est dans cette vie intérieure pacifiée et sereine, cette vie en toi, c'est là que toi, Seigneur, tu agis en moi et à travers moi. Mets donc ta joie dans le Seigneur, nous dit le psaume. Il comblera les désirs de ton cœur. Et mes désirs, Seigneur, tu les connais bien. Le bonheur de mes proches, de ma famille, avec tous leurs défis et difficultés, de mes amis qui parfois galèrent, mais qui se savent soutenus par la fidélité de mon amitié. Et c'est pourquoi aujourd'hui tu m'invites à mettre ma joie en toi, Seigneur, là, dans ce temps de prière. Parce que la joie chrétienne n'est pas d'abord le fruit de mes accomplissements et de mes succès, c'est le fruit de ta présence, Seigneur, en moi. Le royaume, il est déjà là, dans la paix du cœur, qui s'alimente de la confiance et qui permet alors au Seigneur de faire le bien à travers moi. C'est ça ce que tu m'appelles à donner aujourd'hui encore, Seigneur. Et c'est pourquoi le psaume me dit, c'est le Seigneur, c'est lui le salut des justes, leur abri au temps de la détresse. Alors voilà, pourquoi m'irriter? Pourquoi envier le succès de l'impie qui n'est qu'une illusion face à l'éternité de Dieu? C'est ce que nous dit le psaume. Il nous dit, réjouis-toi plutôt en Dieu. Fais le bien. Dieu agit ainsi à travers toi. Et remets alors ta vie entre ses mains. C'est lui qui fera justice. Et demeure alors dans la fidélité, fidélité au bien. Parce que le royaume, il est déjà là. Telle est la voie que tu as empruntée, hein, Seigneur Jésus, dans l'Évangile. Face aux difficultés et au mal, tu as persévéré un jour après l'autre dans le bien. Et tu as trouvé ton bonheur précisément là. Ce bonheur que tu promets dans les béatitudes, la vie des doux et humbles de cœur. Une vie éternelle qui commence déjà ici-bas, c'est le royaume. Bienheureux nous appelles-tu, Seigneur, lorsque nous savons goûter la joie de vivre dans le bien. Oui, moi je le crois, Seigneur, et je veux me le redire aujourd'hui, le salut des justes, il vient du Seigneur, il vient de toi. Tu es ce salut, et vivre dans le bien, c'est déjà goûter le bonheur. Parce que le bonheur chrétien, le royaume de Dieu, n'est pas d'abord un résultat visible, c'est une présence. C'est toi, Seigneur, qui marches avec nous. C'est toi, Seigneur, avec qui je parle, avec qui je suis dans ce moment de prière. Et tu m'invites, Seigneur, ainsi à poser aujourd'hui cet acte de foi radical. Ce n'est pas moi qui vais sauver le monde. C'est toi, Seigneur, qui es notre sauveur. C'est toi qui feras paraître ta justice. Il fera lever comme le jour ta justice et ton droit comme le plein midi, dit encore le psaume. Cette justice, ce n'est pas une vengeance, c'est la manifestation de la vérité. Ce mal ce que le mal cache plutôt, tu le dévoileras, Seigneur. Ce que nous vivons dans le secret, tu l'illumineras, Seigneur, de ta présence. Fais confiance au Seigneur, agis bien, habite la terre et reste fidèle. Voilà le conseil du psaume. Habiter la terre, c'est vivre et habiter chaque jour la mission que Dieu nous a confiée, c'est prendre soin du monde, c'est prendre soin des personnes autour de nous. Parce qu'alors, en agissant en sa présence, en ta présence, Seigneur, c'est toi que nous rendons présents. Eh bien, face aux difficultés et quand le mal autour de moi ou dans les médias m'irrite, apprends-moi donc, Seigneur, la confiance. Mais que ce soit une confiance qui me pousse à agir. Aide-moi donc à ne pas fuir la réalité, mais à y demeurer fidèle, afin que ton salut atteigne toute la terre. Et c'est pourquoi ces petites fidélités quotidiennes, celles d'aujourd'hui, qu'est-ce qu'elles sont importantes à tes yeux? Évite donc le mal, fais ce qui est bien, insistes-tu, Seigneur, parce que la confiance n'est pas purement passive, elle doit devenir charité active, bienveillance, justice concrète. Et c'est pourquoi tu me dis encore, toi, Seigneur, toi qui aimes la justice, tu n'abandonnes pas tes amis. C'est là que tu m'attends aujourd'hui, Seigneur, dans des relations droites, respectueuses et ajustées à chaque personne, dans des paroles vraies, dans des gestes de paix, dans ma fidélité aux petites choses du quotidien. Oui, c'est là que tu m'attends. Fais confiance au Seigneur, agis bien, habite la terre et reste fidèle. Mets ta joie dans le Seigneur. Il comblera les désirs de ton cœur. Qu'est-ce qu'elles sont encourageantes, tes paroles, Seigneur, et j'y crois. De l'irritation à l'action à travers la prière. Et c'est pourquoi me voici, Seigneur. Je veux, aujourd'hui encore, faire le bien avec toi et trouver là mon bonheur dans la joie de ta présence.
1: La méditation du jour vous a été proposée par le Père Xavier Carbonel depuis la France. C'était 10 minutes.
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Après toutes ces différentes articulations que nous venons de partager avec vous, tout à l'heure, à 18h30, nous aurons le dernier journal et d'ailleurs le dernier élément de ce temps d'antenne. Juste après, nous fermerons la boucle de ce temps d'antenne. Merci de votre fidélité à l'écoute des programmes de la Voix de l'Évangile et puis on se retrouve tout à l'heure.

0: la une de l'actualité ce soir, clôture des camps nationaux de branche de l'Association des scouts catholiques de Côte d'Ivoire. Plus de 7000 scouts catholiques repartis par branche dans diverses localités ont été formés aux valeurs du scoutisme entre juillet et août 2026. Le commissaire national Serge Kwame appelle à un scoutisme de responsabilité. Et puis lancement du salon des métiers de Cocody ce vendredi 4 septembre au sein de la mairie. Deux jours dédiés à l'employabilité pour cette troisième édition placée sous le thème « Bâtir une jeunesse qui compte ». Les participants ont été invités à saisir les opportunités. Au Népal, 9e jour après la recrue meurtrière, le dernier bilan est d'au moins 1280 morts et plus de 5600 disparus. Enfin, dans les dernières minutes, notre rubrique « Nouvelles d'Afrique ».
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0: Madame, Monsieur, bonsoir. Plus de 7000 scouts catholiques ont pris part de juillet à août 2026 aux différents camps nationaux de branche organisés par l'Association des scouts catholiques de Côte d'Ivoire. Repartis à travers plusieurs diocèses, les participants ont vécu des moments de formation, de fraternité, de découverte et de loisirs sains. Les oisillons se sont retrouvés dans le diocèse de Yopougon, les Louveto à Gagnoa, les éclaireurs à San Pedro, les cheminots à Agboville et les routiers à Boaké. Au-delà de leur dimension récréative, ces camps visaient à offrir aux jeunes un cadre d'épanouissement et d'apprentissage, notamment autour des objectifs de développement durable en lien avec les réalités et les défis propres à chaque tranche d'âge. Au terme de cette série de camps, Serge Kwame, commissaire national de l'Association des scouts catholiques de Côte d'Ivoire, dresse le bilan de cette édition.
2: Déjà, il faut noter en fait mobilisation des jeunes. Ça demande de l'intérêt qui est accordé à notre proposition pédagogique et aux activités. Et nous essayons de déployer dans l'objectif de l'éducation de ces jeunes nationaux aux différents personnages. Ce qu'il faut noter surtout, c'est que les camps de branche sont l'occasion pour notre association de pouvoir expérimenter véritablement la proposition éducative, vu que ces camps-là se déroulent par tranche d'âge. Et du coup, on peut dire que le nouveau programme éducatif dont s'est doté l'association est un programme porteur qui vraiment suscite l'intérêt des uns et des autres vu la forte mobilisation. On peut dire que c'est un bilan satisfaisant. C'est vrai, pour ce genre d'activité-là, il y a quand même des petits ratés, mais si on veut faire une analyse comparative, c'est rien à côté du bénéfice qu'on peut tirer. C'est vrai, il y a des challenges qui sont organisés, mais l'idée, ce n'est pas d'identifier, mais de nommer des vainqueurs. C'est juste la participation et surtout l'intérêt que ça procure en termes d'occupation, de vacances saines à l'endroit de tous ces jeunes-là. De pouvoir avoir des challengeurs, des premiers, tels que c'est prêt vis-à-vis des autres diocèses, c'est pas s'allonger en fait. Qu'ils puissent être dans un même village avec d'autres enfants venus d'autres diocèses et donc ça contribue véritablement à se faire de nouvelles amitiés, à renforcer une certaine fraternité et à aller au-delà des limites de leur territoire.
0: Conscient des nombreux défis auxquels la jeunesse ivoirienne est confrontée, Serge Kwame estime que le scoutisme constitue un véritable levier de formation et d'engagement citoyen. À l'approche du prochain Jamboree national prevu en 2027, le responsable de l'Association des scouts catholiques de Côte d'Ivoire exhorte les chefs, les encadreurs et les jeunes scouts à œuvrer en faveur du scoutisme davantage fondé sur la responsabilité, la discipline et la qualité de l'engagement.
2: Le gros risque que nous courons aujourd'hui, c'est bien entendu que les jeunes qui sont chez nous, ce sont des jeunes qui sont issus des différentes couches sociales que nous connaissons, des différentes écoles, des différents quartiers, avec tout ce que ça contient comme problématique, notamment la drogue, l'alcool, l'insécurité et tout ça. Et c'est ces mêmes jeunes-là qui se retrouvent chez nous. Le gros challenge pour nous, c'est comment est-ce qu'on arrive à faire de tous ces jeunes-là des canaux de transformation de nos différentes sociétés. On ne veut vraiment pas du tout nous éloigner de cela à travers la proposition, la qualité de scoutisme que nous voulons offrir. Voilà. Donc, on fera tout, en tout cas, pour constituer une barrière face à tous ces flots qui minent la jeunesse-là. Les perspectives, c'est déjà je viens de sonner là la fin d'année scout pour qu'on puisse juste prendre un petit moment de répit, de repos. L'Assemblée toute nos énergies pour déjà la rentrée pastorale qui pointe là dans quelques jours déjà, et puis affronter la prochaine année avec sérénité et avec la même énergie. Doublement d'ailleurs, vu que l'année prochaine est une année assez importante qui consacre l'année de l'organisation de notre Jamboree national qui attend plus de 20 000 participants. Donc, vous comprenez que c'est assez un grand challenge. Alors, il nous faut amorcer sereinement.
0: Serge Kwame, commissaire national de l'Association des scouts catholiques de Côte d'Ivoire, joint au téléphone par Marcel Ariston-Blé.
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0: Dans le reste de l'actualité nationale, la troisième édition du Salon des métiers de Cocody vient d'être lancée. Elle se tient les 4 et 5 septembre au sein de la mairie de Cocody sous le thème « Bâtir une jeunesse qui compte », organisée par la mairie de Cocody à l'initiative de son premier magistrat Jean-Marc Yassé. Ce salon vise à favoriser l'insertion professionnelle des jeunes à travers des opportunités d'emploi, de stage et de formation, invitant les jeunes à saisir les opportunités offertes. Thérèse Bois-Nguessan, conseillère municipale de Cocody, est revenue sur l'enjeu de ce salon.
4: Leur donner l'occasion de pouvoir entrer en contact, je dirais, avec les entreprises. Parce que c'est vrai qu'il y a la formation, mais il y a aussi, surtout, les conseils qui peuvent vous accompagner. Et enfin, le réseau. Il faut pouvoir entrer en contact avec les entreprises, c'est pas toujours évident. Et donc là, nous avons des chefs d'entreprise qui ont accepté de venir pour pouvoir rencontrer ces jeunes-là. Nous tenons à les remercier infiniment et nous espérons que ces jeunes-là vont saisir cette opportunité pour pouvoir s'ouvrir aux nouveaux métiers qui se présentent et surtout faire preuve de sagesse, faire preuve de maturité pour pouvoir se créer un chemin, avoir un métier demain. Moi, le conseil que je leur donnerais, c'est d'être des personnes qui savent ce qu'elles veulent. Il faut savoir ce qu'on veut pour pouvoir avoir des objectifs clairs et pour pouvoir avancer. Et il faut mettre du sérieux dans ce que l'on fait.
0: Deux journées consacrées à l'emploi, à l'orientation, au métier, à l'entrepreneuriat et aux nouvelles opportunités professionnelles. De son côté, le directeur général du groupe Kaidan a salué cette initiative qui se veut un pont entre entreprises et demandeurs d'emploi. Stéphane Afro au micro de Christian Aké.
5: L'entrepreneuriat est un parcours, ce n'est pas un processus de substitution. Et dans ce parcours, il y a des qualités qui sont nécessaires. Leur compétence va être testée, leur résilience va être testée, leurs capacités vont être testées. Et toute leur vie d'entrepreneur, ils doivent se montrer dignes du parcours qu'ils ont choisi. Il y aura des chutes et puis il y aura des succès. C'est un parcours. Tout le monde n'est pas appelé à être entrepreneur, comme tout le monde n'est pas appelé à être enseignant. Il faut avoir développé un certain nombre de compétences pour vous permettre d'être entrepreneur. Quand vous êtes entrepreneur, vous devez bâtir une société. Donc vous devez être un maître de cœur, un entraîneur. Même si vous n'êtes pas un bon opérationnel, vous devez avoir une conscience des opérations qui se déroulent dans l'entreprise que vous créez. Toutes les initiatives qui promeuvent l'entrepreneuriat vont trouver notre encouragement. Parce que nous considérons que demain, notre futur sera aussi un futur d'un pays où les hommes qui y habitent entreprennent.
0: À l'international, le pape Léon XIV a reçu ce matin une délégation britannique de L'Oréal College de l'Université d'Oxford. Le Saint-Père a évoqué la figure de Saint John Henry Newman, lui-même ancien d'Oxford, encourageant ses hôtes à suivre son exemple pour rechercher courageusement la vérité et promouvoir cette vision anthropologique. 9 jours après la crue destructrice au Népal, un petit miracle s'est produit ce vendredi. Deux ouvriers ont été extraits vivants d'un tunnel où il était bloqué. Des dizaines de sauveteurs népalais, mais aussi venus de Chine, d'Inde et de Corée du Sud, continuent de creuser la boue près de sites stratégiques comme des centrales hydroélectriques ou des barrages en construction. Le dernier bilan est d'au moins 1280 morts et plus de 5600 disparus. L'église locale, à travers notamment la Caritas, s'est mobilisée.
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0: Une nouvelle d'Afrique, l'actualité sur le continent africain, et c'est avec vous Solange Ablan.
7: Bienvenue à toutes et à tous dans ce tour de l'actualité religieuse sur le continent africain. Partons tout de suite au Tchad. Être plus proche des malades et des détenus est le motif de la visite de prière organisée le 30 août par les membres du bureau diocésain de l'Union des cadres chrétiens du Tchad, du vicariat apostolique de Mongo, à l'hôpital provincial du vicariat apostolique et à la maison d'arrêt. Les détails avec Edouard Takadi.
8: Cette activité menée au sein de l'hôpital provincial du vicariat apostolique de Mongo et à la maison d'arrêt entre dans l'agenda des activités prévues pour l'année pastorale écoulée. Une occasion pour les membres de l'Union des cadres chrétiens du Tchad du vicariat apostolique de Mongo de prier avec les malades et les prisonniers, mais aussi leur offrir les vivres et les non-vivres comme signe de communion fraternelle. Nodigoto Innocent, secrétaire général adjoint du bureau diocésain de l'Union des cadres chrétiens du Tchad du vicariat apostolique de Mongo, explique les bien fondés de cette initiative.
9: Ceux qui sont à l'hôpital sont ceux qui sont privés également aussi de la chair. Le plus important, c'est d'abord le moment de prière que nous avons eu à partager avec quelques détenus qui sont de la communauté chrétienne. Nous sommes venus leur apporter tout simplement une petite lumière d'espoir, comme le Christ même nous enseigne. Quand j'étais malade, vous êtes venus me visiter. Et quand j'étais en prison, vous êtes venus vers moi. Sur cet enseignement que nous nous sommes rendus dans les deux lieux pour partager ce moment de prière, ce moment spirituel avec nos frères qui sont détenus et nos frères qui sont souffrants.
7: La Guinée fait face presque chaque année à des fléaux, inondations, effondrements d'immeubles qui endeuillent régulièrement des familles à travers le pays. Face à ces drames répétés, l'archevêque de Conakry, Monseigneur François Silla, a exprimé la compassion et la solidarité de l'Église envers les familles affligées. Saluons au passage le courage de tous ceux qui se mobilisent pour porter secours aux victimes. Au-delà de ce geste de réconfort, l'archevêque appelle également à une responsabilité partagée entre autorités et citoyens, chacun étant invité à son niveau à contribuer à une véritable culture de prévention pour épargner à la Guinée de nouveaux drames. Juanita Scolastique.
10: L'archevêque métropolitain de Conakry, il exprime d'abord la compassion et la solidarité de l'Église.
11: Je voudrais exprimer la compassion de l'Église aux familles affligées, assurer les uns et les autres de notre proximité spirituelle et fraternelle. Nous exprimons également notre reconnaissance à tous ceux qui, au péril de leur vie, se mobilisent pour secourir les victimes et porter assistance aux personnes en détresse.
10: L'archevêque appelle aussi à une responsabilité partagée entre autorités et citoyens.
11: Il est ainsi du devoir des autorités à tous les niveaux de tirer les leçons des drames que nous venons de vivre afin de les éviter dans l'avenir. Aimer son pays, c'est respecter les lois et les institutions, préserver les biens publics, refuser la corruption.
10: Le but de cet appel est clair. Installer une culture de prévention durable, portée à la fois par les autorités et par chaque citoyen, pour épargner à la Guinée de nouveaux drames.
7: Enfin, le samedi 28 août, fête de Saint-Augustin, l'évêque de Boutambo-Béni en République démocratique du Congo, Monseigneur Melchizedek Sikouli, a félicité les catéchistes pour leur apport dans l'annonce de l'Évangile. Il les a exhortés à instruire les fidèles et à faire respecter les mesures barrières contre l'épidémie de la maladie à virus Ebola qui sévit dans la région du nord-est du pays. Les détails avec Jean-Baptiste Malengue, Kalunzu.
6: Le diocèse de Butembo-Beni dédie aux catéchistes la journée du 28 août, fête de Saint-Augustin, le saint reconnu parmi les premiers qui ont défini la mission du catéchiste. L'évêque de Butembo-Beni s'est réjoui en particulier de voir dans son diocèse des jeunes gens et des jeunes filles qui s'engagent pour devenir catéchistes et assurer ainsi l'avenir de l'Église. Le diocèse de Butembo-Beni, vaste sur 45 000 km², compte 72 paroisses desservies par plus de 300 prêtres. Et les animateurs catéchistes rendent un service indispensable en organisant la prière dans les assemblées dominicales en l'absence du prêtre. Les catéchistes sont très importants, a rappelé Mgr Melchisedek Sikouli.
12: Ce sont des collaborateurs indispensables. Donc sans eux, nous ne pouvons pas grand-chose. À évangéliser, à annoncer et à enseigner la foi, à faire grandir l'Église. Donc sans eux, je dis encore une fois que nous ne pouvons rien, mais ce qui est beau, c'est qu'ils vivent la mission qu'ils ont reçue depuis leur baptême. Donc ils sont d'abord des baptisés, mais je remercie Dieu qu'il leur a donné aussi la générosité de pouvoir se consacrer à annoncer la bonne nouvelle à leurs frères et sœurs. Il est évident que les prêtres ne peuvent pas être chaque dimanche dans un secteur.
7: Voilà Nouvelle d'Afrique, c'est tout pour aujourd'hui. Merci de votre écoute attentive.
0: Merci également à vous, Solange, pour ce tour de l'actualité sur le continent africain. Et voilà qui met fin à cette édition. Merci de l'avoir suivi et nous disons merci à Martial Atta pour la mise en onde. Excellente soirée à tous et que Dieu nous garde.

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Merci à André Jadoux tout à l'heure qui vient de nous partager ces informations qui ont marqué ce jour. Et cela vient mettre un point final à ce temps d'antenne. Mais bien avant, permettez-moi de vous partager les différentes émissions qui seront réalisées ce soir à partir de 19h, la méditation du chapelet, ce temps de prière avec la Vierge Marie. Aujourd'hui, c'est vendredi, nous méditerons les mystères douloureux de la vie de notre Seigneur Jésus. À la suite, vous aurez musique et méditation avec Annie Zega à partir de 21h. Aussi, la Bible pas à pas avec Agathe Denis à 22h15. À 22h40, la vie des papes, toujours avec Annie Zega. À 23h, nous vous proposerons la rediffusion de votre émission La Libre Antenne, votre émission de vacances à 0h20, l'émission Au cœur de la nuit avec Pierre Essot et toute son équipe. À 5h du matin, vous retrouverez le père Trazier Ange, Cédric, qui vous donnera les avantages d'une vie organisée. Donc voilà tout pour le programme. Merci de votre

0: Fais-moi connaître tes chemins, Seigneur. Guide-moi dans ta vérité.
1: 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Il est 19h.

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Amis auditeurs et auditrices, vous suivez le chapelet sur la voie de l'évangile et aujourd'hui nous méditons les mystères douloureux de la vie de notre Seigneur Jésus-Christ. À présent, les intentions. Aide, assistance et protection. La clinique médicale à Mont-Carmel rend grâce au Seigneur pour tous ses bienfaits. Elle lui confie tout son personnel et ses patients par l'intercession de Notre-Dame de l'Assomption, demandée par la direction de la clinique. Une maman demande la miséricorde, le secours de Dieu pour son fils Uriel, afin de lui ouvrir la porte du travail par l'intercession de la Vierge Marie. Aide, assistance, protection et guérison pour maman Dibi Juliette par l'intercession de Notre-Dame de Lourdes, santé des malades. Par l'intercession de Notre-Dame du Perpétuel Secours, une fille à Marie demande à Jésus miséricordieux aide, assistance et protection pour la concrétisation de son projet immobilier, demandé par Madame Bandaman. L'association des parents des prêtres religieux, religieuses et grands séminaristes du diocèse de Yopougon prie pour tous les consacrés afin que le Seigneur leur accorde sanctification, santé, paix et joie par l'intercession de la Sainte Famille de Nazareth. Le Seigneur a donné, le Seigneur a repris, que son Saint-Nom soit béni. Repos en Dieu. Repos de l'âme de maman Sarah Matoudiagne, que Jésus miséricordieux ait pitié de son âme et la reçoive dans sa félicité céleste. Tout le personnel de la Radio Nationale Catholique prie pour le repos éternel du Saint-Père, le Pape François. Du haut du ciel qu'il intercède et prie pour l'Église universelle qu'il a servi avec zèle et dévouement. La RNC prie pour le repos en Dieu de Yvonne Taou, ex-animatrice en son sein. Que Dieu l'accueille dans son royaume céleste. Veuve Assis, Alphonsine et ses enfants, en union avec l'équipe du chapelet, prie pour les vies en Dieu de Docteur Assis Eloi, Maman Akuba Mathilde, Maman Aka Bruma Elisabeth, Papa Assis Germain, Papa Aka Ncho Paul et les âmes les plus abandonnées du purgatoire. Les enfants et petits-enfants de Paoua Kabi prient pour le repos en Dieu et le pardon des péchés de Paoua Kabi Daniel, Wele Kabi Joséphine, Paoua Jean-Marie Vianney, Paoua Valérie, par l'intercession de Notre-Dame de Montligion. Le groupe Foyer d'amour et de miséricorde prie le Seigneur pour le repos en Dieu de Solange Assamoah, par l'intercession de Notre-Dame de Montligion. Yao Serge prie le Seigneur pour le pardon des péchés et le repos en Dieu de Père Bango Mobio Basile, Yapo Alphonse, Sagou Yolande, Yapo Moyopier Edith et de Agoye Nyampaman Célestin. Repos en Dieu de Maman Kwame Yei Anne-Marie, Papa Mel Adou Jean, Traoré Aïcha, demandé par leurs enfants. Monsieur Kwasi Yao Raphaël et Madame Né Kwadio Amalan Antoinette prient le Seigneur pour le repos de l'âme de leur fils, Kwasi Yao Guy Stéphane Harold, qui lui accorde sa miséricorde. Prions pour le repos en Dieu de Feu Zéga Bodje Lucius Dago, que son âme repose en paix et que Dieu l'accueille auprès de lui, demandé par ses enfants. Prions pour le repos en Dieu de Grâce Tano, que Dieu lui accorde sa miséricorde et l'accueille auprès de lui par l'intercession de Notre-Dame de Montligion. La Radio Nationale Catholique prie pour le repos éternel de tous ses auditeurs et bienfaiteurs décédés, que le Seigneur les prenne en pitié et leur accorde le repos éternel. Par l'intercession de Notre-Dame de Montligion, la Radio Nationale Catholique prie le Seigneur pour le repos éternel de tous ses agents décédés. Voici, Seigneur, les intentions que nous faisons monter vers toi, daigne les exaucer.

0: Au nom du Père et du Fils et du Saint-Esprit.
1: Amen.
0: Je crois en Dieu le Père Tout-Puissant, Créateur du ciel et de la terre, et en Jésus-Christ, son Fils unique, notre Seigneur, qui a été conçu du Saint-Esprit, est né de la Vierge Marie, a souffert sous Ponce Pilate, a été crucifié, est mort, a été enseveli, est descendu aux enfers, le troisième jour, est ressuscité des morts, est monté aux cieux, est assis à la droite de Dieu le Père Tout-Puissant, d'où il viendra juger les vivants et les morts. Je crois en l'Esprit Saint, à la Sainte Église catholique, à la communion des saints, à la rémission des péchés, à la résurrection de la chair, à la vie éternelle. Amen. Notre Père qui es aux cieux, que ton nom soit sanctifié, que ton règne vienne, que ta volonté soit faite sur la terre comme au ciel.
1: Donne-nous aujourd'hui notre pain de ce jour. Pardonne-nous nos offenses, comme nous pardonnons aussi à ceux qui nous ont offensés. Et ne nous laisse pas entrer en tentation, mais délivre-nous du mal. Amen.
0: Je vous salue Marie, pleine de grâce, le Seigneur est avec vous. Vous êtes bénie entre toutes les femmes et Jésus, le fruit de vos entrailles est béni.
1: Sainte Marie, Mère de Dieu, priez pour nous pauvres pécheurs, maintenant et à l'heure de notre mort. Amen.
0: Je vous salue Marie, pleine de grâce, le Seigneur est avec vous. Vous êtes bénie entre toutes les femmes et Jésus, le fruit de vos entrailles est béni.
1: Sainte Marie, Mère de Dieu, priez pour nous pauvres pécheurs, maintenant et à l'heure de notre mort. Amen.
0: Je vous salue Marie, pleine de grâce, le Seigneur est avec vous. Vous êtes bénie entre toutes les femmes et Jésus, le fruit de vos entrailles est béni.
1: Sainte Marie, Mère de Dieu, priez pour nous pauvres pécheurs, maintenant et à l'heure de notre mort. Amen.
0: Gloire au Père et au Fils et au Saint-Esprit.
1: Ô Dieu qui es, qui était et qui vient, pour les siècles des siècles. Amen.
0: Premier mystère douloureux, l'agonie de Jésus au jardin des Oliviers. Fruit du mystère, la contrition de nos fautes. Si nous confessons nos péchés, lui fidèle et juste nous pardonnera nos péchés. 1 Jean chapitre 1, verset 9. Jésus, sentant l'heure de son arrestation et de sa souffrance arriver, se met en prière, mais pas pour se soustraire. Il demande que la volonté de son Père se fasse. Ô Jésus, agonisant au jardin des Oliviers, donne-nous la force de repousser nos désirs d'abandon, de fuite, d'omission, notre amour de nous-mêmes, et obtiens une parfaite connaissance et une profonde contrition de nos péchés. Prions pour toutes les victimes de guerre. Prions pour ceux qui sont condamnés injustement. Et enfin, prions pour la conversion des cœurs endurcis. Notre Père qui es aux cieux, que ton nom soit sanctifié, que ton règne vienne, que ta volonté soit faite sur la terre comme au ciel.
1: Donne-nous aujourd'hui notre pain de ce jour. Pardonne-nous nos offenses, comme nous pardonnons aussi à ceux qui nous ont offensés. Et ne nous laisse pas entrer en tentation, mais délivre-nous du mal. Amen.
0: Je vous salue Marie, pleine de grâce, le Seigneur est avec vous. Vous êtes bénie entre toutes les femmes et Jésus, le fruit de vos entrailles est béni.
1: Sainte Marie, Mère de Dieu, priez pour nous pauvres pécheurs, maintenant et à l'heure de notre mort. Amen.
0: Je vous salue Marie, pleine de grâce, le Seigneur est avec vous. Vous êtes bénie entre toutes les femmes et Jésus, le fruit de vos entrailles est béni.
1: Sainte Marie, Mère de Dieu, priez pour nous pauvres pécheurs, maintenant et à l'heure de notre mort. Amen.
0: Je vous salue Marie, pleine de grâce, le Seigneur est avec vous. Vous êtes bénie entre toutes les femmes et Jésus, le fruit de vos entrailles est béni.
1: Sainte Marie, Mère de Dieu, priez pour nous pauvres pécheurs, maintenant et à l'heure de notre mort. Amen.
0: Je vous salue Marie, pleine de grâce, le Seigneur est avec vous. Vous êtes bénie entre toutes les femmes et Jésus, le fruit de vos entrailles est béni.
1: Sainte Marie, Mère de Dieu, priez pour nous pauvres pécheurs, maintenant et à l'heure de notre mort. Amen.
0: Je vous salue Marie, pleine de grâce, le Seigneur est avec vous. Vous êtes bénie entre toutes les femmes et Jésus, le fruit de vos entrailles est béni.
1: Sainte Marie, Mère de Dieu, priez pour nous pauvres pécheurs, maintenant et à l'heure de notre mort. Amen.
0: Je vous salue Marie, pleine de grâce, le Seigneur est avec vous. Vous êtes bénie entre toutes les femmes et Jésus, le fruit de vos entrailles est béni.
1: Sainte Marie, Mère de Dieu, priez pour nous pauvres pécheurs, maintenant et à l'heure de notre mort. Amen.
0: Je vous salue Marie, pleine de grâce, le Seigneur est avec vous. Vous êtes bénie entre toutes les femmes et Jésus, le fruit de vos entrailles est béni.
1: Sainte Marie, Mère de Dieu, priez pour nous pauvres pécheurs, maintenant et à l'heure de notre mort. Amen.
0: Je vous salue Marie, pleine de grâce, le Seigneur est avec vous. Vous êtes bénie entre toutes les femmes et Jésus, le fruit de vos entrailles est béni.
1: Sainte Marie, Mère de Dieu, priez pour nous pauvres pécheurs, maintenant et à l'heure de notre mort. Amen.
0: Je vous salue Marie, pleine de grâce, le Seigneur est avec vous. Vous êtes bénie entre toutes les femmes et Jésus, le fruit de vos entrailles est béni.
1: Sainte Marie, Mère de Dieu, priez pour nous pauvres pécheurs, maintenant et à l'heure de notre mort. Amen.
0: Je vous salue Marie, pleine de grâce, le Seigneur est avec vous. Vous êtes bénie entre toutes les femmes et Jésus, le fruit de vos entrailles est béni.
1: Sainte Marie, Mère de Dieu, priez pour nous pauvres pécheurs, maintenant et à l'heure de notre mort. Amen.
0: Gloire au Père et au Fils et au Saint-Esprit.
1: Ô Dieu qui es, qui était et qui vient, pour les siècles des siècles. Amen.
0: Ô Marie conçue sans péché,
1: priez pour nous qui avons recours à vous.
0: Ô Marie conçue sans péché,
1: priez pour nous qui avons recours à vous.
0: Ô Marie conçue sans péché,
1: priez pour nous qui avons recours à vous.

0: Deuxième mystère douloureux, la flagellation de Jésus. Fruit du mystère, la mortification du corps et des sens. Jésus fut obéissant jusqu'à la mort sur la croix. Philippiens 2, verset 8. Jésus se laisse fouetter. Il accepte sans maudire les douleurs qui résultent des coups des fouets. Ô Jésus adoré, fais que chaque goutte de sang que tu as répandu de tes blessures soit la force puissante qui nous attire à toi, nous aide à dominer nos sens et rejeter toute tentation et mauvais désir. Prions pour un grand repenti, spécialement pour les agonisants. Prions pour ceux qui luttent contre le mal afin qu'ils ne se découragent jamais. Prions pour ceux qui traversent des épreuves afin qu'ils retrouvent l'espérance. Prions pour que chacun de nous soit prêt à souffrir avec Jésus pour soulager la souffrance de ses frères. Notre Père qui es aux cieux, que ton nom soit sanctifié, que ton règne vienne, que ta volonté soit faite sur la terre comme au ciel.
1: Donne-nous aujourd'hui notre pain de ce jour.

0: Alors, Amen.
1: Je vous salue Marie, pleine de grâce. Le Seigneur est avec vous. Vous êtes bénie entre toutes les femmes, et Jésus, le fruit de vos entrailles, est béni.
0: Sainte Marie, Mère de Dieu, priez pour nous pauvres pécheurs, maintenant et à l'heure de notre mort. Amen.
1: Je vous salue Marie, pleine de grâce. Le Seigneur est avec vous. Vous êtes bénie entre toutes les femmes, et Jésus, le fruit de vos entrailles, est béni.
0: Sainte Marie, Mère de Dieu, priez pour nous pauvres pécheurs, maintenant et à l'heure de notre mort. Amen.
1: Je vous salue Marie, pleine de grâce. Le Seigneur est avec vous. Vous êtes bénie entre toutes les femmes, et Jésus, le fruit de vos entrailles, est béni.
0: Sainte Marie, Mère de Dieu, priez pour nous pauvres pécheurs, maintenant et à l'heure de notre mort. Amen.
1: Je vous salue Marie, pleine de grâce. Le Seigneur est avec vous. Vous êtes bénie entre toutes les femmes, et Jésus, le fruit de vos entrailles, est béni.
0: Sainte Marie, Mère de Dieu, priez pour nous pauvres pécheurs, maintenant et à l'heure de notre mort. Amen.
1: Je vous salue Marie, pleine de grâce. Le Seigneur est avec vous. Vous êtes bénie entre toutes les femmes, et Jésus, le fruit de vos entrailles, est béni.
0: Sainte Marie, Mère de Dieu, priez pour nous pauvres pécheurs, maintenant et à l'heure de notre mort. Amen.
1: Je vous salue Marie, pleine de grâce. Le Seigneur est avec vous. Vous êtes bénie entre toutes les femmes, et Jésus, le fruit de vos entrailles, est béni.
0: Sainte Marie, Mère de Dieu, priez pour nous pauvres pécheurs, maintenant et à l'heure de notre mort. Amen.
1: Je vous salue Marie, pleine de grâce. Le Seigneur est avec vous. Vous êtes bénie entre toutes les femmes, et Jésus, le fruit de vos entrailles, est béni.
0: Sainte Marie, Mère de Dieu, priez pour nous pauvres pécheurs, maintenant et à l'heure de notre mort. Amen.
1: Je vous salue Marie, pleine de grâce. Le Seigneur est avec vous. Vous êtes bénie entre toutes les femmes, et Jésus, le fruit de vos entrailles, est béni.
0: Sainte Marie, Mère de Dieu, priez pour nous pauvres pécheurs, maintenant et à l'heure de notre mort. Amen.
1: Je vous salue Marie, pleine de grâce. Le Seigneur est avec vous. Vous êtes bénie entre toutes les femmes, et Jésus, le fruit de vos entrailles, est béni.
0: Sainte Marie, Mère de Dieu, priez pour nous pauvres pécheurs, maintenant et à l'heure de notre mort. Amen.
1: Je vous salue Marie, pleine de grâce. Le Seigneur est avec vous. Vous êtes bénie entre toutes les femmes, et Jésus, le fruit de vos entrailles, est béni.
0: Sainte Marie, Mère de Dieu, priez pour nous pauvres pécheurs, maintenant et à l'heure de notre mort. Amen.
1: Gloire au Père, et au Fils, et au Saint-Esprit.
0: Ô Dieu qui est, qui était et qui vient, pour les siècles des siècles. Amen.
1: Ô Marie conçue sans péché,
0: priez pour nous qui avons recours à vous.
1: Ô Marie conçue sans péché,
0: priez pour nous qui avons recours à vous.
1: Ô Marie conçue sans péché,
0: priez pour nous qui avons recours à vous.
2: Troisième mystère douloureux, le couronnement d'épines. Fruit du mystère, la mortification de l'esprit et du cœur. Si quelqu'un veut venir à ma suite, qu'il renonce à lui, qu'il prenne sa croix chaque jour. Luc chapitre 9, verset 23. Pour se moquer de la royauté de Jésus, les soldats lui font porter une couronne d'épines et un manteau de pourpre. Jésus souffre, mais ne dit rien. Ô Jésus humilié, réprime-nous l'orgueil et la vanité, détache-nous de tout ce qui nous éloigne de toi. Par ton saint sacerdoce, donne-nous des prêtres doux et humbles de cœur. Prions pour les serviteurs de Dieu torturés et tués. Prions pour la conversion de ceux qui frappent les innocents. Prions pour que les droits de l'homme soient partout reconnus et respectés. Et enfin, prions pour chacun de nous, que la solidarité avec tout homme humilié nous fasse sortir du silence et de l'indifférence.
3: Notre Père qui es aux cieux, que ton nom soit sanctifié, que ton règne vienne. Que ta volonté soit faite sur la terre comme au ciel.
4: Donne-nous aujourd'hui notre pain de ce jour. Pardonne-nous nos offenses, comme nous pardonnons aussi à ceux qui nous ont offensés. Et ne nous laisse pas entrer en tentation,
5: mais délivre-nous du mal. Amen.
3: Je vous salue, Marie, pleine de grâce. Le Seigneur est avec vous. Vous êtes bénie entre toutes les femmes, et Jésus, le fruit de vos entrailles, est béni.
5: Sainte Marie, Mère de Dieu, priez pour nous pauvres pécheurs, maintenant et à l'heure de notre mort. Amen.
3: Je vous salue, Marie, pleine de grâce. Le Seigneur est avec vous. Vous êtes bénie entre toutes les femmes, et Jésus, le fruit de vos entrailles, est béni.
5: Sainte Marie, Mère de Dieu, priez pour nous pauvres pécheurs, maintenant et à l'heure de notre mort. Amen.
3: Je vous salue, Marie, pleine de grâce. Le Seigneur est avec vous. Vous êtes bénie entre toutes les femmes, et Jésus, le fruit de vos entrailles, est béni.
5: Sainte Marie, Mère de Dieu, priez pour nous pauvres pécheurs, maintenant et à l'heure de notre mort. Amen.
3: Je vous salue, Marie, pleine de grâce. Le Seigneur est avec vous. Vous êtes bénie entre toutes les femmes, et Jésus, le fruit de vos entrailles, est béni.
5: Sainte Marie, Mère de Dieu, priez pour nous pauvres pécheurs, maintenant et à l'heure de notre mort. Amen.
3: Je vous salue, Marie, pleine de grâce. Le Seigneur est avec vous. Vous êtes bénie entre toutes les femmes, et Jésus, le fruit de vos entrailles, est béni.
5: Sainte Marie, Mère de Dieu, priez pour nous pauvres pécheurs, maintenant et à l'heure de notre mort. Amen.
3: Je vous salue, Marie, pleine de grâce. Le Seigneur est avec vous. Vous êtes bénie entre toutes les femmes, et Jésus, le fruit de vos entrailles, est béni.
5: Sainte Marie, Mère de Dieu, priez pour nous pauvres pécheurs, maintenant et à l'heure de notre mort. Amen.
3: Je vous salue, Marie, pleine de grâce. Le Seigneur est avec vous. Vous êtes bénie entre toutes les femmes, et Jésus, le fruit de vos entrailles, est béni.
5: Sainte Marie, Mère de Dieu, priez pour nous pauvres pécheurs, maintenant et à l'heure de notre mort. Amen.
3: Je vous salue, Marie, pleine de grâce. Le Seigneur est avec vous. Vous êtes bénie entre toutes les femmes, et Jésus, le fruit de vos entrailles, est béni.
5: Sainte Marie, Mère de Dieu, priez pour nous pauvres pécheurs, maintenant et à l'heure de notre mort. Amen.
3: Je vous salue, Marie, pleine de grâce. Le Seigneur est avec vous. Vous êtes bénie entre toutes les femmes, et Jésus, le fruit de vos entrailles, est béni.
5: Sainte Marie, Mère de Dieu, priez pour nous pauvres pécheurs, maintenant et à l'heure de notre mort. Amen.
3: Je vous salue, Marie, pleine de grâce. Le Seigneur est avec vous. Vous êtes bénie entre toutes les femmes, et Jésus, le fruit de vos entrailles, est béni.
5: Sainte Marie, Mère de Dieu, priez pour nous pauvres pécheurs, maintenant et à l'heure de notre mort. Amen.
3: Gloire au Père, au Fils et au Saint-Esprit.
5: Ô Dieu qui est, qui était et qui vient, pour les siècles des siècles. Amen.
3: Ô Marie conçue sans péché,
5: priez pour nous qui avons recours à vous.
3: Ô Marie conçue sans péché,
5: priez pour nous qui avons recours à vous.
3: Ô Marie conçue sans péché,
5: priez pour nous qui avons recours à vous.
1: Quatrième mystère douloureux, le portement de croix. Fruit du mystère, la patience dans les épreuves. Nos détresses sont légères par rapport au poids de gloire éternelle qu'elle prépare. 2 Corinthiens, chapitre 4, verset 17. Jésus porte sa croix, mais ce n'est pas le plus important pour lui. Sa préoccupation, c'est nous. Ô Marie, Mère généreuse, fais que soutenue par toi, nous suivions Jésus et que rien ne nous arrête dans la montée de notre chemin de croix sur la terre vers le ciel. Prions pour ceux qui nous sont chers, pour la paix en Côte d'Ivoire. Prions pour tous les parents meurtris de douleur devant les atrocités et la mort de leurs enfants. Prions pour chacun de nous, qu'il renonce à lui-même et prenne sa croix chaque jour et qu'il suive Jésus. Notre Père qui es aux cieux, que ton nom soit sanctifié, que ton règne vienne, que ta volonté soit faite sur la terre comme au ciel.
4: Donne-nous aujourd'hui notre pain de ce jour. Pardonne-nous nos offenses, comme nous pardonnons aussi à ceux qui nous ont offensés. Et ne nous laisse pas entrer en tentation, mais délivre-nous du mal. Amen.
1: Je vous salue, Marie, pleine de grâce. Le Seigneur est avec vous. Vous êtes bénie entre toutes les femmes, et Jésus, le fruit de vos entrailles, est béni.
5: Sainte Marie, Mère de Dieu, priez pour nous pauvres pécheurs, maintenant et à l'heure de notre mort. Amen.
1: Je vous salue, Marie, pleine de grâce. Le Seigneur est avec vous. Vous êtes bénie entre toutes les femmes, et Jésus, le fruit de vos entrailles, est béni.
5: Sainte Marie, Mère de Dieu, priez pour nous pauvres pécheurs, maintenant et à l'heure de notre mort. Amen.
1: Je vous salue Marie, pleine de grâce. Le Seigneur est avec vous. Vous êtes bénie entre toutes les femmes, et Jésus, le fruit de vos entrailles, est béni.
5: Sainte Marie, Mère de Dieu, priez pour nous pauvres pécheurs, maintenant et à l'heure de notre mort. Amen.
1: Je vous salue Marie, pleine de grâce. Le Seigneur est avec vous. Vous êtes bénie entre toutes les femmes, et Jésus, le fruit de vos entrailles, est béni.
5: Sainte Marie, Mère de Dieu, priez pour nous pauvres pécheurs, maintenant et à l'heure de notre mort. Amen.
1: Je vous salue Marie, pleine de grâce. Le Seigneur est avec vous. Vous êtes bénie entre toutes les femmes, et Jésus, le fruit de vos entrailles, est béni.
5: Sainte Marie, Mère de Dieu, priez pour nous pauvres pécheurs, maintenant et à l'heure de notre mort. Amen.
1: Je vous salue Marie, pleine de grâce. Le Seigneur est avec vous. Vous êtes bénie entre toutes les femmes, et Jésus, le fruit de vos entrailles, est béni.
5: Sainte Marie, Mère de Dieu, priez pour nous pauvres pécheurs, maintenant et à l'heure de notre mort. Amen.
1: Je vous salue Marie, pleine de grâce. Le Seigneur est avec vous. Vous êtes bénie entre toutes les femmes, et Jésus, le fruit de vos entrailles, est béni.
5: Sainte Marie, Mère de Dieu, priez pour nous pauvres pécheurs, maintenant et à l'heure de notre mort. Amen.
1: Je vous salue Marie, pleine de grâce. Le Seigneur est avec vous. Vous êtes bénie entre toutes les femmes, et Jésus, le fruit de vos entrailles, est béni.
5: Sainte Marie, Mère de Dieu, priez pour nous pauvres pécheurs, maintenant et à l'heure de notre mort. Amen.
1: Je vous salue Marie, pleine de grâce. Le Seigneur est avec vous. Vous êtes bénie entre toutes les femmes, et Jésus, le fruit de vos entrailles, est béni.
5: Sainte Marie, Mère de Dieu, priez pour nous pauvres pécheurs, maintenant et à l'heure de notre mort. Amen.
1: Je vous salue Marie, pleine de grâce. Le Seigneur est avec vous. Vous êtes bénie entre toutes les femmes, et Jésus, le fruit de vos entrailles, est béni.
5: Sainte Marie, Mère de Dieu, priez pour nous pauvres pécheurs, maintenant et à l'heure de notre mort. Amen.
1: Gloire au Père, et au Fils, et au Saint-Esprit.
5: Ô Dieu qui était et qui vient, pour les siècles des siècles. Amen.
1: Ô Marie conçue sans péché,
5: priez pour nous qui avons recours à vous.
1: Ô Marie conçue sans péché,
5: priez pour nous qui avons recours à vous.
1: Ô Marie conçue sans péché,
5: priez pour nous qui avons recours à vous.
2: Cinquième mystère douloureux, crucifixion et mort de Jésus. Fruit du mystère, l'amour de Dieu, le salut des âmes. Petits enfants, n'aimons ni de mots ni de langue, mais en acte et en vérité. 1 Jean chapitre 3, verset 18. À l'heure de passer de ce monde à son Père, Jésus, par amour pour nous, nous donne sa mère à travers Jean qui nous représente tous au pied de la croix. Ô Marie, reine des martyrs, toi qui es au-dessus, toi qui es devenue notre mère au pied de la croix, sois bénie pour tout l'amour que tu nous as déjà accordé et aide-nous à nous laisser pénétrer par le mystère de la passion de ton divin Fils. Prions pour les défunts et la délivrance des âmes du purgatoire. Prions pour ceux qui nous ont fait du mal, que nous sachions pardonner. Prions pour nous-mêmes, que la Vierge, notre Mère, nous apprenne à vivre en enfant de Dieu.
3: Notre Père qui es aux cieux, que ton nom soit sanctifié, que ton règne vienne. Que ta volonté soit faite sur la terre comme au ciel.
4: Donne-nous aujourd'hui notre pain de ce jour. Pardonne-nous nos offenses, comme nous pardonnons aussi à ceux qui nous ont offensés. Et ne nous laisse pas entrer en tentation, mais délivre-nous du mal. Amen.
3: Je vous salue Marie, pleine de grâce, le Seigneur est avec vous. Vous êtes bénie entre toutes les femmes, et Jésus, le fruit de vos entrailles, est béni.
5: Sainte Marie, Mère de Dieu, priez pour nous pauvres pécheurs, maintenant et à l'heure de notre mort. Amen.
3: Je vous salue Marie, pleine de grâce, le Seigneur est avec vous. Vous êtes bénie entre

0: mort. Amen.
1: Je vous salue Marie, pleine de grâce, le Seigneur est avec vous. Vous êtes bénie entre toutes les femmes et Jésus, le fruit de vos entrailles, est béni.
0: Sainte Marie, Mère de Dieu, priez pour nous pauvres pécheurs, maintenant et à l'heure de notre mort. Amen.
1: Je vous salue Marie, pleine de grâce, le Seigneur est avec vous. Vous êtes bénie entre toutes les femmes et Jésus, le fruit de vos entrailles, est béni.
0: Sainte Marie, Mère de Dieu, priez pour nous pauvres pécheurs, maintenant et à l'heure de notre mort. Amen.
1: Je vous salue Marie, pleine de grâce, le Seigneur est avec vous. Vous êtes bénie entre toutes les femmes et Jésus, le fruit de vos entrailles, est béni.
0: Sainte Marie, Mère de Dieu, priez pour nous pauvres pécheurs, maintenant et à l'heure de notre mort. Amen.
1: Je vous salue Marie, pleine de grâce, le Seigneur est avec vous. Vous êtes bénie entre toutes les femmes et Jésus, le fruit de vos entrailles, est béni.
0: Sainte Marie, Mère de Dieu, priez pour nous pauvres pécheurs, maintenant et à l'heure de notre mort. Amen.
1: Je vous salue Marie, pleine de grâce, le Seigneur est avec vous. Vous êtes bénie entre toutes les femmes et Jésus, le fruit de vos entrailles, est béni.
0: Sainte Marie, Mère de Dieu, priez pour nous pauvres pécheurs, maintenant et à l'heure de notre mort. Amen.
1: Je vous salue Marie, pleine de grâce, le Seigneur est avec vous. Vous êtes bénie entre toutes les femmes et Jésus, le fruit de vos entrailles, est béni.
0: Sainte Marie, Mère de Dieu, priez pour nous pauvres pécheurs, maintenant et à l'heure de notre mort. Amen.
1: Je vous salue Marie, pleine de grâce, le Seigneur est avec vous. Vous êtes bénie entre toutes les femmes et Jésus, le fruit de vos entrailles, est béni.
0: Sainte Marie, Mère de Dieu, priez pour nous pauvres pécheurs, maintenant et à l'heure de notre mort. Amen.
1: Je vous salue Marie, pleine de grâce, le Seigneur est avec vous. Vous êtes bénie entre toutes les femmes et Jésus, le fruit de vos entrailles, est béni.
0: Sainte Marie, Mère de Dieu, priez pour nous pauvres pécheurs, maintenant et à l'heure de notre mort. Amen.
1: Gloire au Père, au Fils et au Saint-Esprit.
0: Ô Dieu qui es, qui était et qui vient, pour les siècles des siècles. Amen.
1: Ô Marie conçue sans péché,
0: priez pour nous qui avons recours à vous.
1: Ô Marie conçue sans péché,
0: priez pour nous qui avons recours à vous.
1: Ô Marie conçue sans péché,
0: priez pour nous qui avons recours à vous.

0: Prions avec la Catena. Quelle est celle-ci?
1: Qui s'avance comme l'aurore, belle comme la lune, éclatante comme le soleil, terrible comme une armée rangée en bataille.
0: Mon âme exalte le Seigneur.
1: Exulte mon esprit en Dieu, mon sauveur.
0: Il s'est penché sur son humble servante. Désormais, tous les âges me diront bienheureuse.
1: Le puissant fit pour moi des merveilles. Saint est son nom.
0: Son amour s'étend d'âge en âge sur ceux qui le craignent.
1: Déployant la force de son bras, il disperse les suprêmes.
0: Il renverse les puissants de leur trône. Il élève les humbles.
1: Il comble le bien les affamés. Renvoie les riches les mains vides.
0: Il relève Israël son serviteur, il se souvient de son amour.
1: De la promesse faite à nos pères, en faveur d'Abraham et de sa race à jamais.
0: Gloire au Père, et au Fils, et au Saint-Esprit.
1: Ô Dieu qui est, qui était et qui vient, pour les siècles des siècles. Amen.
0: Quelle est celle-ci?
1: Qui s'avance comme l'aurore, belle comme la lune, éclatante comme le soleil, terrible comme une armée rangée en bataille.
0: Ô Marie conçue sans péché,
1: priez pour nous qui avons recours à vous.
0: Prions. Seigneur Jésus-Christ, notre médiateur auprès du Père, tu as voulu que la Vierge, bienheureuse ta mère, soit notre mère et notre médiatrice auprès de toi. Accorde à ceux qui implorent tes faveurs la joie de les recevoir toutes par elle.
1: Amen. Amen.
0: Nous avons recours à vos protections, Sainte Mère de Dieu. Ne rejetez pas les prières que nous vous adressons dans tous nos besoins, mais délivrez-nous des dangers auxquels nous sommes exposés. Ô Vierge comblée de gloire et de bénédiction, Vierge immaculée, médiatrice de toute grâce,
1: priez pour nous.
0: Saint Michel, Saint Gabriel et Saint Raphaël,
1: priez pour nous.
0: Puissance céleste, légende ange de Marie,
1: priez pour nous.
0: Saint Jean-Baptiste,
1: priez pour nous.
0: Saint Pierre et Saint Paul,
1: priez pour nous.
0: Que les âmes de nos légionnaires décédés et les âmes de tous les fidèles trépassés reposent en paix par la miséricorde de Dieu.
1: Amen.
0: Magnificat.
1: Animae Domini.
2: Nous sommes à présent au terme de notre méditation. Merci de nous avoir suivis. Bonne suite de programme sur la voie de l'Évangile.
3: Sit nomen benedictum. Es hoc nunc et usque in saeculum. Adjutorum nostrum in nomine Domini, qui fecit caelum et terram. Benedicat vos omnipotens Deus, Pater et Filius et Spiritus Sanctus. Amen.

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1: Paix et joie, paix et joie. Le bureau diocésain du renouveau charismatique catholique de Yopougon, en lien avec ses aumôniers, organise la dernière retraite ouverte pour la clôture de ses activités de vacances 2026. Thème général. Avançons-nous donc avec assurance vers le trône de la grâce. 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Date du dimanche 30 août au samedi 5 septembre 2026. Heure de 8h à 12h et de 14h à 17h30. Lieu paroisse Saint-Pierre de Niangon. Intervenant Père Éric Aka, des bergers du renouveau charismatique catholique de Yopougon. Au programme, louange, enseignement, écoute spirituelle, prière des cas et messe. Animation, cœur magnificat. Mon frère, ma sœur, viens au pied de Jésus, la source de toutes les bénédictions pour une nouvelle année pastorale fructueuse. Infoline, permanence ancien évêché Saint-André, 07 08 54 02 36 05 06 34 14 70 07 09 98 21 27. Sous la direction spirituelle des révérends pères Barthélémy Gobou, Samuel Mel, la communauté catholique des Amis des Premiers Chrétiens organise une retraite spirituelle du vendredi 4 au dimanche 6 septembre 2026 à l'école des catéchistes de Dabou. Thème : quel est-il celui-ci pour que même les vents et la mer lui obéissent ? Tarif 10 000 francs. Au programme : messe, enseignement, rencontre des couples, prière de délivrance, écoute spirituelle, adoration du Saint-Sacrement et soins par les plantes. Prédicateur, révérend Père Prosper Ogou, curé de la paroisse Saint-Jean-Marie Vianney de Couette de Yopougon. Notez bien, venir le vendredi 4 septembre 2026 avant 20h, se munir d'une Bible, d'un bloc-notes, du stylo à billes, d'une couverture, etc. Que Dieu bénisse votre allée, vous garde dans les paumes de ses mains et vous protège. Pour tout renseignement, appelez au numéro suivant 07 07 30 63 97 07 49 19 31 72. Que Dieu vous bénisse.
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0: 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Vous venez de suivre nos annonces communautaires. Bonne suite de programme sur la voie de l'Évangile.

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1: 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Infoline 07 49 48 44 56 2 x 07 94 06 22.
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0: Sa Majesté Nanan Adingra Kwasi Aguiémon, roi des Abrons, Son Excellence Monseigneur Bruno Essoyedo, évêque du diocèse de Bondoukou et son presbytérium, Son Excellence Monseigneur Alain Clément Amiézi, évêque du diocèse d'Odienné, Révérend Père Denis Soro, supérieur de la province salésienne Afrique-Occidentale Sud, AOS, Monsieur le ministre d'État Kobenan Kwasi Adjumoni, conseiller spécial à la présidence de la République de Côte d'Ivoire et Madame, sénateur Yao Koumon Moïse, honorable Inous Kouanda, député de Tanda, Monsieur Koné Amadou, maire de la commune de Tanda et le conseil municipal, Nanan Apia Ier, les chefs des provinces Akidom, Angobia, Famoussa, Pinango, Dagbolo, chef du village de Tanda, l'imam de la grande mosquée de Tanda, le curé de la paroisse Sainte-Thérèse de l'Enfant Jésus de Tanda, le curé de la paroisse Saint-Jean 23 de Tanda, El Hadj Ali 911, Madame Kouadio Germaine et enfants, les grandes familles Bofo, Adingra, Kouma à Tanda, France, Canada, Italie, la famille Sadio Kambiré à Tanda, Kampti, Kenya, Lomé, Maroc, Monsieur Koné Drissa et famille à Ferkesedougou, Abidjan, France, le révérend père Justin Kouame Adingra en mission en Italie, le révérend père Georges Benoît Kambiré, curé de la paroisse Sainte-Bernadette de Doropo, frère Marc Auguste Kambiré, salésien de Don Bosco en mission à Lomé, Monsieur Kambiré Sanson Jean-Pierre dit Kwaku à Tanda, Monsieur Adjumoni Kwaku Marius et Madame à Abidjan, Monsieur Boué Jean-Claude, Madame et enfants à Tanda, Abidjan, Accra, les équipiers du rosaire de Tanda, les enfants Kouma Akwa Eulali épouse Koné, Kouma Josiane épouse Eno, Kouma Adingra Jean-Jacques, Dibi Neko Annick Sylvie, Kouma Régine Flore, Kouma Adjumani Guy Hervé, Kouma Abenan Germaine Edwige, Kouma Kwasi Yeboua Étienne Joseph, Madou Adja, les petits-enfants et arrière-petits-enfants ont la profonde douleur de vous faire part du décès de leur mère, belle-mère, grand-mère, arrière-grand-mère, tante, sœur et cousine, Ama Tamia Agathe, ex-institutrice à la retraite à Tanda, endormie dans la paix du Seigneur le mardi 14 juillet 2026 à Tanda. Programme des obsèques, lundi 7 et mardi 8 septembre 2026 de 18h à 21h. Présentation des condoléances au domicile familial CIS au quartier Dioulabougou. Jeudi 10 septembre 2026 à 17h, levée du corps sur le parvis de l'église Sainte-Thérèse de l'Enfant Jésus de Tanda. De 21h à 0h, veillée religieuse en l'église catholique Saint-Jean 23 de Tanda. De 0h à 6h, animation religieuse et traditionnelle. Vendredi 11 septembre 2026 à 8h, messe de requiem en l'église catholique Saint-Jean 23 de Tanda. À 11h, inhumation au cimetière catholique de Tanda. Dimanche 13 septembre 2026 à 8h, messe de suffrage en l'église catholique Saint-Jean 23 de Tanda. De 21h à l'aube, cérémonie traditionnelle du 40e jour dans la grande cour familiale à Foi Ndeko à la lisière du quartier Koulongo. Notez bien, après l'inhumation, retour sur la place publique pour la fin des civilités traditionnelles et d'hiver.
1: Monseigneur Jean-Salomon Lesoutier, évêque du diocèse de Yopougon, l'abbé Doulancien Guessan-Lilo, vicaire général du diocèse de Yopougon, curé de la paroisse cathédrale Saint-André de Yopougon, monsieur le premier ministre Patrick Jérôme Hachi, président de l'Assemblée nationale de Côte d'Ivoire et président du conseil régional de la Mai, épouse et enfants, monsieur le ministre Léon-Emmanuel Monet et madame le maire Agnès Monet, présidente de Women Caucus for Lobbying Côte d'Ivoire, le général des divisions Kouadio Nicolas, ancien commandant supérieur de la gendarmerie nationale, ancien ambassadeur de la Côte d'Ivoire au Gabon, honorable Emmanuel Gouchou-Chounou, épouse et famille, honorable Célestine Assi-Assi, administrateur en chef des services financiers, directeur régional des marchés publics, présidente nationale du RIFEMAT, honorable Athanase Kwame, député de Bukanda et famille, Monsieur Eloge Servet-Yapo, maire de la commune d'Agou, épouse et enfant, professeur Simplice Dagnan, épouse, enfant et famille à Andé et Abidjan, le colonel-major Ataboussian Patrick, chef de la division santé de la gendarmerie nationale, le lieutenant-colonel Hien, officier d'administration au CSG, division santé à Abidjan, la mutuelle de développement du village d'Andé, MUDEA, son bureau et son président, Nana François Akosso Amon, chef des terres d'Andé, commune d'Agou, Obi Dominique Yapo Atse, chef du village d'Andé, commune d'Agou et sa notabilité. Obi Cyprien Boukbe Yapi, chef du village de Grand Acousin, commune d'Agou et sa notabilité. Monsieur Alphonse Mognani, chef du village de Téisson et sa notabilité. L'abbé Jean Cra, directeur de la Radio Nationale Catholique à Abidjan. L'abbé Anissé Kakou, curé de la paroisse Saint-Joseph Artisan de Grand Acousin et Andé. L'ensemble des prêtres religieux et religieuses de Saint-André et du diocèse de Yopougon, l'Union des chrétiens catholiques d'Andé à Abidjan et la communauté catholique d'Andé, commune d'Agou, la grande famille Ayokwe Adopo à Andé, Bekwefin, Kodjan et Abidjan, la grande famille Atsebrou à Andé, Diapé et Zodi, la grande famille Atse Alechi à Andé, Grand Acousin, Diapé et Zodi, la grande famille Sekapol à Andé et Abidjan, la grande famille Abba Nicolas à Andé, Grand Acousin, Yakassé et Abidjan, les grandes familles Nchono, Anassin et Anon Hippolyte à Akeikoua, commune d'Abobo, les frères et sœurs de feu Kwadio Ndepo Vincent, la veuve Madame Kwadio Némahan Marie-Madeleine, enfants et familles à Abidjan et Téisson, les familles alliées Brédi à Abidjan et Kanzan à Abidjan, Kofikra à Abidjan, Milan et Téjan à Abidjan, les enfants, petits-enfants et arrière-petits-enfants ont la profonde douleur de vous annoncer le rappel à Dieu de leur fils, frère, cousin, époux, père, oncle, beau-père, grand-père et arrière-grand-père, Kwadio Ndepo Vincent, ex-directeur d'école à la retraite, décès survenu le mardi 21 juillet 2026 à Abidjan. Le programme des obsèques s'établit comme suit. Du 21 au 23 août 2026, de 7h à 20h, présentation des condoléances au domicile du défunt, 6 à Yopougon-Sipores, mardi 25 août 2026, 19h-21h, veillée religieuse à l'église Saint-André de Yopougon, vendredi 28 août 2026, 21h à l'aube, veillée traditionnelle au domicile du défunt à Yopougon-Sipores, vendredi 4 septembre 2026, 12h, levée du corps sur le parvis de l'église Saint-André de Yopougon, suivi du transfert de la dépouille à Andé, commune d'Agou, 21h à l'aube, veillée traditionnelle, samedi 5 septembre 2026, 10h, messe de requiem à l'église catholique du dit village, suivi de l'inhumation, dimanche 6 septembre 2026, 8h, messe d'action des grâces à l'église catholique d'Andé.

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1: Un mois nous réunit dans notre émission Musique et Méditation. Comme je l'ai dit le mois dernier, en début de toute chose, prenons le temps de prononcer ces paroles de bénédiction, des déclarations positives sur notre moi, afin que ces paroles de bénédiction impactent dans la foi ce moi tout entier. Prenons cette habitude de bénir, de prononcer des paroles positives pour nous-mêmes et dans tout ce que nous faisons. Nouveau mois donc, neuvième mois de l'année, qui est souvent assimilé à un mois d'accomplissement, mois d'enfantement, mois d'exaucement, mais surtout un mois dédié aux anges dans l'Église catholique. Mais avant d'en savoir plus, ouvrons notre émission avec une première musique. Avec la chorale Saint-Michel de Cosrou, louons Yahweh.

Carlo Acutis, notre jeune bienheureux, avait une grande dévotion pour les anges. Dès son enfance, le bienheureux Carlo a mené un intérêt particulier pour les anges. Très tôt, il a fait l'expérience concrète de l'aide de son ange gardien, ce qui a renforcé sa foi et son intérêt pour ses messagers célestes. Ce jeune Italien avait même donné un nom à son ange gardien qu'il appelait Gabriel. Il disait même que, selon lui, il ressemblait à l'ange au sourire de la cathédrale de Reims.

Voici quelques conseils que ce jeune homme a donnés pour approfondir notre relation avec ces créatures spirituelles. Il faut demander de l'aide à notre ange gardien. Les anges accompagnent chaque personne de sa naissance à sa mort et ils œuvrent en faveur des hommes tout au long de leur vie. Les psaumes le rappellent. Dieu donne mission à ses anges de te garder sur tous tes chemins. Ils te porteront sur leurs mains pour que ton pied ne heurte les pierres. Tiré du psaume 90, versets 11 à 12. Ils protègent et défendent contre les dangers extérieurs, mais aussi intérieurs, en conseillant chacun et en les guidant sur le chemin de la vie. Saint Louis de Gonzague affirmait même que l'ange gardien pouvait réconforter une âme au purgatoire en attendant son entrée au ciel. À l'image de nombreux saints, Carlo Acutti avait lui aussi pris l'habitude de demander l'aide de son ange gardien dans son quotidien, notamment pour lutter contre ses propres défauts. Par ailleurs, il conseillait aux enfants à qui ils enseignaient le catéchisme, demandez l'aide de votre ange gardien qui doit devenir votre meilleur ami. C'était l'un des 7 conseils que le jeune bienheureux aimait leur donner pour atteindre la sainteté.

Lisez les récits d'apparitions angéliques. De nombreux saints ont consacré des textes au monde invisible et à ses anges, et certains ont même eu la grâce d'avoir des apparitions. Sainte Gemma Galgani, Saint François d'Assise, Sainte Faustine Kowalska, Sainte Catherine Labouré. Certains ont eu la grâce de pouvoir dialoguer constamment avec leur ange gardien, de le voir prier et contempler Dieu ou d'être miraculeusement sauvés par lui. Les expériences mystiques de ces saints ont profondément marqué le jeune Carlo. Il a été tellement touché par cela qu'il avait même projeté de créer une exposition virtuelle sur ce thème qu'il n'a pas pu réaliser en raison de sa mort prématurée à l'âge de 15 ans des suites d'une leucémie. Visiter les sanctuaires dédiés aux archanges. La relation de Carlo Acuti avec les anges a également été renforcée par un pèlerinage familial au sanctuaire de Saint-Michel-Archange sur le mont Gargano dans le sud de l'Italie. Selon une œuvre hagiographique, l'archange Michel serait apparu à plusieurs reprises à Saint-Laurent-Mairano au 5e siècle. Padre Pio lui-même envoyait dans ce sanctuaire des personnes particulièrement tourmentées par le mal. Carlo Acuti fut très impressionné par ce sanctuaire et il prit dès lors l'habitude de prier davantage son ange gardien ainsi que les 9 cœurs d'anges notamment avec la récitation de la couronne angélique.

0: En Europe et à travers le monde, il existe de nombreux sanctuaires dédiés à Saint-Michel Archange, comme bien sûr le mont Saint-Michel, où l'archange est apparu en 709 à l'évêque d'Avranches, Saint-Aubert. L'exemple du bienheureux Carlo invite chacun à redécouvrir la présence de ces créatures célestes dans son quotidien, à apprendre à les connaître et leur adresser une prière dans chaque circonstance de la vie. Voici ce que j'aimerais partager avec vous aujourd'hui sur nos anges. Nous poursuivons en musique avec Le ciel est ton trône et Daniel Balam qui nous chante Le ciel est ouvert.
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La terre est ton marchepied, le ciel est ton trône. Qui peut te détrôner, Seigneur, et aller contre toi? Personne. Je t'adore, Seigneur, toi qui es au-dessus de tout, toi qui as façonné l'univers, nous te portons notre adoration. Le ciel est ouvert, papa qui m'appelle, je lui réponds, me voici, papa. Je réponds à ton appel et je te laisse me guider. Pour dire que nous sommes là sur cette terre, fidèles auditeurs, pour une mission confiée par Dieu. Et quand le moment de la mission arrive, nous devons répondre à son appel comme Marie, en nous laissant guider par son esprit et le laisser nous montrer ce que l'œil n'a point vu, quel que soit ce que les autres pensent de nous ou voient en nous. Lui voit ses enfants avec qui il peut travailler et par qui il va passer pour faire sa volonté. Déborah nous rappelle la fidélité de Dieu en tout temps, le seul ami à qui on peut faire totalement confiance, cet ami qui ne nous juge pas, cet ami qui n'a pas honte de nous, à qui on peut tout confier, notre appui, notre consolation. Oui, son nom est Jésus, et quand tout semble gâché, quand tout semble confus, lui, il est là. On peut compter sur lui pour tout et en tout. Écoutons.

Je suis libre est le dernier titre de ce jour dans notre émission. Je suis libre parce que le Seigneur m'a délivré, m'a secouru. Il a effacé ma condamnation, il a effacé mon péché par son sacrifice. Oui, je suis libre. Toi, oui, toi qui m'écoutes, je veux te dire que quelles que soient les chaînes qui te retiennent dans l'obscurité, il a vaincu tout cela. Dans une repentance vraie, reviens à ton Dieu et arrête de souffrir parce qu'il a tout vaincu pour toi. Si le Fils vous a franchi, alors vous serez réellement libre. Et c'est ce qu'il veut pour toi. 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

La Bible dit, le peuple que Dieu a délivré publiera ses louanges. Y a-t-il un saint qui peut pousser des cris de joie pour toi ? 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

0: Si cette atmosphère t'a plu, très cher auditeur et très chère auditrice, je t'invite à être scotché sur les ondes de la Voix de l'Évangile à chaque émission pour adorer, louer et rendre grâce à Dieu pour tous ses bienfaits. À très vite pour une nouvelle émission. Musique et méditation, c'est fini. À bientôt et bonne suite de programme.
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Mesdames et messieurs, bonjour et bienvenue dans la Bible Pas un Pas, votre émission biblique sur la Radio Nationale Catholique de Côte d'Ivoire. Nous savons que la foi n'est pas toujours un chemin facile. Elle traverse parfois des zones de silence, de doute et d'attente. Des moments où croire devient un choix conscient, plus qu'une évidence immédiate. La parole de Dieu ne détourne pas le regard de ses réalités. Elle les accueille et les éclaire. Aujourd'hui, nous allons plonger dans le chapitre 3, versets 2 à 19 du livre du prophète Habacuc, où nous découvrons une foi humaine, vraie et courageuse, qui ose poser des questions tout en restant ferme. Habacuc n'obtient pas de réponse instantanée, mais il fait l'expérience d'une transformation intérieure profonde, une foi capable de tenir, de se réjouir et de persévérer même dans l'incertitude. C'est ce chemin de confiance et de croissance spirituelle que nous vous proposons de parcourir ensemble en laissant cette parole ancienne résonner dans nos vies et nos réalités d'aujourd'hui. À présent, disposons-nous à écouter la parole de Dieu tirée du livre du prophète Habacuc, chapitre 3, versets 2 à 19. « Seigneur, j'ai entendu parler de toi devant ton œuvre. Seigneur, j'ai craint. Dans le cours des années, fais-la revivre. Dans le cours des années, fais-la connaître. Quand tu frémis de colère, tu te souviens d'avoir pitié. » Dieu vient de Théman et le saint du mont de Paran. Sa majesté couvre les cieux, sa louange emplit la terre. Son éclat est pareil à la lumière. Le rayon sort de ses mains. Là se tient cachée sa puissance. Devant lui marche la peste et la fièvre met ses pas dans les siens. Il s'arrête et la terre tremble, il regarde et fait sursauter les nations. Les montagnes de toujours se disloquent, les collines d'autrefois s'effondrent, qui furent autrefois des routes pour lui. J'ai vu les tentes des Cushan dans la misère, les abris du pays de Madian chancellent. Est-ce contre les fleuves, Seigneur, que flambe ta colère contre les fleuves, contre les mers, ta fureur pour que tu montes sur tes chevaux, sur tes chars de victoire. Tu sors ton arc, tu le tiens en éveil, tu le rassasis des traits de ta parole. Par des fleuves, tu ravines la terre. Les montagnes t'ont vu, elles tremblent, une trombe d'eau a passé. L'abîme a donné de la voix. Le soleil, là-haut, a élevé ses mains. La lune s'est arrêtée en sa demeure à la lueur de tes flèches qui volent, à la clarté des éclairs de ta lance. Dans ton indignation, tu parcours la terre. Dans ta colère, tu piétines des nations. Tu es sorti pour sauver ton peuple, pour sauver ton Messie. Tu as décapité la maison du méchant, tu l'as dénudée de fond en comble. Tu as percé de ses traits le chef des guerriers. Il se déchaînait pour me disperser joyeusement, comme pour dévorer dans leur repaire un malheureux. Tu as foulé de tes chevaux la mer et le remous des eaux profondes. J'ai entendu et mes entrailles ont frémi. À cette voix, mes lèvres tremblent. La carie pénètre mes os. Et moi, je frémis d'être là, d'attendre en silence le jour d'angoisse qui se lèvera sur le peuple dressé contre nous. Le figuier n'a pas fleuri, pas de récolte dans les vignes. Le fruit de l'olivier a déçu. Dans les champs, plus de nourriture.
L'enclos s'est vidé de ses brebis et l'étable de son bétail. Et moi, je bondis de joie dans le Seigneur. J'exulte en Dieu, mon Sauveur. Le Seigneur, mon Dieu, est ma force. Il me donne l'agilité du chamois. Il me fait marcher dans les hauteurs au maître de chant sur les instruments à cordes. Pour comprendre pleinement ce passage biblique tiré du livre du prophète Habacuc, chapitre 3, versets 2 à 19, il nous faut revenir à la situation concrète dans laquelle le prophète Habacuc les prononce. Habacuc vit à une période de profonde instabilité politique, sociale et spirituelle vers la fin du 7e siècle avant Jésus-Christ. Le royaume de Juda est pris en étau entre de grandes puissances montantes, notamment les Babyloniens chaldéens. La guerre menace. L'avenir est incertain et le peuple vit dans la peur. Mais le plus grave n'est pas seulement la menace extérieure. À l'intérieur même du peuple de Dieu, la violence, la corruption et l'injustice se multiplient. Les plus forts écrasent les plus faibles. Le droit est bafoué. La loi de Dieu est méprisée. Habacuc assiste à tout cela et ne comprend pas comment un Dieu juste peut-il rester silencieux face au mal, contrairement à beaucoup de prophètes qui parlent au nom de Dieu au peuple. Habacuc fait quelque chose de très particulier. Il parle à Dieu au nom du peuple. Il ose se tenir devant Dieu avec ses questions, ses incompréhensions, ses peurs. Il ne cache rien. Il crie, il interroge, il proteste même. Sa foi n'est pas une foi naïve ou superficielle. C'est une foi qui lutte, une foi qui cherche du sens au cœur de la tempête. Le livre d'Habacuc est donc un dialogue, un échange intense entre un prophète bouleversé et un Dieu qui répond, parfois d'une manière déroutante. Dieu annonce qu'il va utiliser les Babyloniens pour corriger son peuple, ce qui trouble encore plus Habacuc. Comment Dieu peut-il se servir d'un peuple plus violent pour corriger son propre peuple? C'est dans ce contexte que prend tout son sens le chapitre 3. Ce chapitre n'est pas une explication intellectuelle de la crise, mais une prière chantée, un psaume. La situation extérieure n'a pas encore changé. La menace est toujours là. Les champs peuvent être vides, les troupeaux absents, l'avenir incertain. Mais quelque chose a profondément changé. Le regard du prophète Habacuc passe de la plainte à la louange, de l'angoisse à la confiance. Il se souvient des actions puissantes de Dieu dans l'histoire, de sa fidélité, de sa sainteté. Il comprend que même quand Dieu semble silencieux, il est à l'œuvre. Ainsi, le chapitre 3 nous montre que la foi ne supprime pas les crises, mais elle transforme la manière de les traverser. Habacuc nous apprend qu'il est permis de questionner Dieu, de lui parler avec vérité et que la prière peut devenir un lieu de transformation intérieure, même quand le monde autour de nous reste instable. Entrons maintenant dans le cœur de ce chant, verset après verset, comme on traverse une tempête en tenant une main ferme. Habacuc commence par reconnaître sa crainte. J'ai entendu ce que tu as proclamé, Seigneur, et j'ai peur. Cette phrase est capitale. Le prophète ne cache rien à Dieu. Il ne joue pas aux croyants forts. Il avoue sa fragilité, son tremblement intérieur. La foi biblique n'est jamais une négation de la peur. Au contraire, elle commence souvent par là.
reconnaître ce qui nous fait vaciller. Habacuc nous enseigne que l'on peut avoir peur et prier, avoir peur et rester tourné vers Dieu. La peur n'est pas un manque de foi, elle est parfois le lieu même où la foi naît. Ensuite, Habacuc se tourne vers la mémoire des œuvres de Dieu. Il rappelle comment Dieu est intervenu autrefois, comment il a sauvé, libéré, protégé. Quand le présent est flou et angoissant, la mémoire devient une ancre. Ce souvenir de ce que Dieu a déjà fait empêche le cœur de sombrer dans le désespoir. La mémoire biblique n'est pas de la nostalgie, c'est une force spirituelle. Habacuc nous montre que la foi se nourrit du souvenir des fidélités passées de Dieu, surtout quand le silence de Dieu devient pesant aujourd'hui. La description du chaos n'est ni poétique ni exagérée. Elle reflète un monde qui s'effondre réellement. Violence, injustice, menaces extérieures, insécurité intérieure. Les images sont fortes parce que la crise est réelle. La Bible ne minimise jamais la souffrance humaine. Elle ne dit pas « tout va bien ». Elle dit « voilà ce qui se passe quand tout semble perdu ». Habacuc met des mots sur le désordre du monde, comme nous mettons aujourd'hui des mots sur nos crises personnelles, familiales, sociales ou spirituel. Puis vient le tournant décisif. Toutefois, ce mot est petit, mais il change tout. Toutefois, je me réjouirai dans le Seigneur. Ce n'est pas un retournement magique des circonstances. Rien n'a changé extérieurement. La crise est toujours là, mais quelque chose a changé à l'intérieur. Ce toutefois est un choix spirituel conscient. Ce n'est pas une émotion, c'est une décision. Habacuc choisit de ne plus laisser la situation définir sa relation à Dieu. Tout manque, mais la joie devient un acte volontaire. Il énumère les absences. Plus de récoltes, plus de troupeaux, plus de sécurité. Tout ce qui soutenait la vie semble disparaître. Et pourtant, il dit « je me réjouirai ». Cette joie n'est pas naïve, elle est courageuse. Elle ne repose pas sur ce que l'on possède, mais sur qui on croit. Habacuc nous apprend que la vraie joie biblique peut exister même quand tout s'écroule, parce qu'elle s'enracine en Dieu et non dans les circonstances. Enfin, les pieds de biche deviennent une image centrale. La biche ne nie pas la montagne escarpée, mais elle sait y avancer avec légèreté et assurance. Les pieds de biche symbolisent l'agilité spirituelle, la capacité donnée par Dieu de devenir debout sur un terrain instable. Ce n'est pas la suppression des obstacles, mais la transformation de notre manière de marcher. Dieu ne retire pas toujours la montagne, mais il nous apprend à y marcher sans tomber. Habacuc nous laisse ainsi un héritage spirituel puissant. La foi mature ne consiste pas à tout comprendre, mais à choisir Dieu même quand tout tremble. Avancer malgré l'instabilité, garder la louange au cœur du chaos, transformer la peur en prière. Voilà la victoire intérieure que Habacuc nous propose. Ce chant ancien devient maintenant une invitation personnelle. Le message d'Habacuc nous rejoint directement dans notre vie de tous les jours, là où les promesses semblent parfois tarder, là où les efforts ne donnent pas toujours les résultats espérés. Quand nos projets échouent, quand nous avons travaillé dur sans voir le fruit de notre labeur, la tentation est grande de penser que Dieu nous a oubliés ou que notre foi n'a servi à rien. Habacuc nous apprend au contraire que la foi ne se mesure pas à la réussite visible, mais à la fidélité intérieure. Quand nos ressources diminuent,
qu'elle soit financière, émotionnelle ou même spirituelle, nous découvrons nos limites, nous réalisons que ce sur quoi nous comptions n'était pas aussi solide que nous le pensions. C'est précisément là que le message d'Habacouc prend tout son sens. Dieu ne disparaît pas quand les ressources s'épuisent. Il devient parfois plus perceptible lorsque tout ce qui nous rassurait s'effondre, quand l'avenir semble bouché, quand nous ne voyons plus d'issue claire, ni de plan précis, ni de réponse immédiate. Habacouc nous invite à changer de posture intérieure. Il ne dit pas « tout va bien ». Il dit « je choisis où poser mon espérance ». La foi biblique n'est pas une assurance contre l'échec, mais une force pour traverser l'incertitude sans perdre son âme. Se réjouir en Dieu dans ce contexte ne signifie pas nier la souffrance, ni faire semblant que tout va bien. Cela signifie refuser de laisser la douleur avoir le dernier mot. C'est reconnaître la blessure, la fatigue, parfois même la déception envers Dieu, tout en décidant de lui faire confiance malgré tout. La joie devient alors un acte de résistance spirituelle. Habacouc nous enseigne que la vraie stabilité ne dépend pas des circonstances, mais de la relation que nous entretenons avec Dieu. Les situations changent, les projets peuvent s'écrouler, les certitudes humaines vaciller, mais Dieu demeure. Choisir Dieu comme appui, c'est construire sa vie sur un fondement plus solide que le succès, plus durable que la sécurité matérielle, plus profond que les émotions passagères. Dans la vie quotidienne, cela se traduit par des petits choix très concrets. Continuer à prier, même quand les réponses tardent. Garder une parole de louange, même quand le cœur est lourd. Avancer un pas à la fois, sans tout comprendre. Comme la biche sur la montagne, nous apprenons à marcher avec confiance sur un terrain instable, non pas parce que le chemin est facile, mais parce que Dieu nous y accompagne. La foi d'Habacouc se vit encore aujourd'hui dans les vies ordinaires. Nous allons à présent écouter le témoignage de Anne, qui partage son expérience avec beaucoup de simplicité et de vérité. Anne traversait une période particulièrement éprouvante de sa vie. En l'espace de quelques mois, elle avait perdu son emploi et avec lui, plusieurs projets qu'elle portait depuis longtemps. Des projets construits avec sérieux, patience et espérance. Tout semblait s'être arrêté brutalement, comme si le sol s'était débordé sous ses pieds. Au début, elle raconte avoir ressenti une grande confusion intérieure. Les questions se bousculaient. Pourquoi maintenant? Qu'ai-je fait de mal? Où est Dieu dans tout cela? Elle priait, mais sans trouver de réponse immédiate. Les journées étaient lourdes, les nuits longues, et l'avenir lui apparaissait flou, presque fermé. C'est dans ce contexte qu'elle est tombée sur le texte d'Habacouc, en particulier cette déclaration étonnante de foi au cœur du manque. Elle a décidé de le lire chaque matin, parfois sans force, parfois avec des larmes, parfois simplement par fidélité. Ce n'était pas une lecture enthousiaste, mais une lecture nécessaire, presque vitale. Elle disait: rien ne changeait extérieurement, les portes restaient fermées, les situations ne se débloquaient pas, mais quelque chose se stabilisait en moi. Ces mots étaient simples, mais profondément vrais. Elle expliquait que, jour après jour, une paix discrète s'installait. Pas une joie bruyante, mais une solidité intérieure. Elle ne comprenait toujours pas le pourquoi, mais elle cessait peu à peu de s'effondrer à l'intérieur. Le témoignage de Anne révèle une grande vérité spirituelle. Dieu ne change pas toujours les circonstances immédiatement, mais il commence souvent par transformer le cœur. Il ne supprime pas
d'emblée l'épreuve, mais il fortifie ceux qui lui font confiance. Il donne des pieds de biche avant d'enlever la montagne. Anne a compris que la foi n'est pas toujours le moyen par lequel Dieu agit sur le monde extérieur, mais souvent la manière dont il agit en nous. Elle n'était plus portée par des résultats visibles, mais par une présence fidèle. Et c'est cette présence qui l'a empêchée de sombrer. Son témoignage rejoint celle d'Abakouk et la nôtre aussi, car nombreux sont ceux qui peuvent dire aujourd'hui « Rien n'a encore changé autour de moi ». Mais je ne suis plus la même personne à l'intérieur. Et parfois, c'est là le premier miracle. Comme Abakouk, cette femme a appris à chanter avant la délivrance. Bien chers auditeurs, ainsi s'achève votre émission « La Bible pas à pas » tirée du livre d'Abakouk, chapitre 3, versets 2 à 19. Nous avons découvert une foi qui ne dépend pas des circonstances, mais d'une confiance profonde en Dieu, même au cœur de l'épreuve. Abakouk ne promet pas la fin des tempêtes, mais la présence fidèle de Dieu au cœur de l'épreuve. La foi n'attend pas que tout aille bien pour croire. Elle choisit Dieu comme appui quand tout vacille. Même lorsque tout manque et que l'avenir est incertain, Dieu demeure suffisant. Il soutient intérieurement ceux qui lui font confiance. Pour les explications, nous nous sommes inspirés de la Bible des peuples et du catéchisme de l'Église catholique. Merci de nous avoir suivis, chers auditeurs. Que ce passage biblique du prophète Abakouk nous laisse une espérance solide. Dieu donne des pieds de biche pour avancer sur les hauteurs, là où la peur n'a plus le dernier mot. Là où tout semble manquer, Dieu, lui, ne manque jamais. Agréable journée, prenez bien soin de vous et des autres. Lisez continuellement le livre saint, la Bible. Au revoir et à très bientôt.

0: D'accord. C'est trois.
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3: Adrien, il naquit à Rome, dans une famille de la noblesse, les Colonna. Sous son pontificat s'affirma le grand Charlemagne. Les deux fils de Pépin, Charles et Carlomagne, avaient épousé les filles de Didier, Ermengarde et Gerberge. À la mort de Carlomagne, sa veuve Gerberge fut détrônée et Charles répudia Ermengarde. Ceci donna à Didier le prétexte pour envahir la Pentapole et une partie de l'exarchat de Ravenne avec l'excuse que le pape n'avait pas défendu les droits de Gerberge ni s'était opposé de façon adéquate à la répudiation d'Ermengarde. Adrien appela alors Charles en Italie qui accourut immédiatement et battit Didier à plusieurs reprises jusqu'à ce que le roi lombard ne finisse prisonnier avec sa famille en terre franque. Ainsi prit fin la domination lombarde en Italie. Suite à cela, Charles reçut le titre de Magne et fut accueilli à Rome avec de grands honneurs et déclaré patrice des Romains, ce qui mettait sous sa protection le patrimoine de Saint-Pierre qu'il se chargea lui-même d'enrichir en le dotant d'autres territoires. Charles confia le gouvernement de l'Italie à son fils Pépin, qui fut couronné par le pape et eut la capitale à Pavie. Adrien gouverna l'église pendant une longue période et fit beaucoup en sa faveur. Nombreux furent ses succès diplomatiques. À part son amitié avec Charlemagne, il eut également d'excellents rapports avec l'impératrice byzantine Irène qu'il aida à rétablir le culte des images sacrées. Mais son plus grand mérite fut son intense activité dans le domaine de la construction et ce qui aujourd'hui pourrait être appelé une réforme et une politique agraire qui augmentèrent le travail, la richesse et le bien-être des citoyens. En effet, il promut la reprise de la culture des champs autour de Rome qui, sous les Lombards, avait été abandonné en faisant affluer les produits au latran d'où il repartait pour nourrir les pauvres. Il reconstruisit et remit en fonction beaucoup d'anciens aqueducs impériaux. Il renforça les murailles de la ville à moitié détruite par les Lombards. Il commença un vaste cycle de restauration des églises de Rome qui changea la physionomie de la ville à tel point que certains ont parlé d'une Rome d'Adrien. C'est à lui que l'on doit la fondation de l'hôpital du Saint-Esprit qui existe encore aujourd'hui. Un programme si vaste, défendre le territoire et nourrir les pauvres, nécessitait d'importantes ressources financières dont Adrien était continuellement à la recherche. C'est de là peut-être que vient l'accusation d'un attachement trop morbide à l'argent.
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0: veillez et priez pour ne pas entrer en tentation.
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Bonjour à tous, chers auditeurs et auditrices de la Radio Nationale Catholique de Côte d'Ivoire, la Voix de l'Évangile. Bienvenue dans la libre antenne, l'espace où c'est vous qui avez la parole. Je suis Déborah Adingra et du côté de la technique, Romuald Nyamba nous accompagne. Aujourd'hui, nous allons parler de jeunesse, de foi et de transmission. Notre thème est le suivant. Comment transmettre les valeurs chrétiennes aux jeunes dans un monde en pleine mutation? Le monde change, les habitudes changent, les moyens de communication changent. Et nos jeunes sont au cœur de toutes ces transformations. Entre les réseaux sociaux, les nouvelles tendances et les nombreuses influences auxquelles ils sont exposés, comment continuer à leur transmettre les valeurs de l'Évangile? La foi, le respect, le pardon, l'amour du prochain, le sens du bien et du juste. Alors, c'est le moment pour vous de nous donner votre avis et de partager avec nous votre expérience. Appelez dès maintenant au 07 59 55 54 24 ou au 05 55 03 46 60 ou encore au 01 42 85 87 06. La libre antenne, c'est votre émission, c'est vous qui la faites, à vous la parole.

0: Allô?
1: Et allô, bonjour.
0: Bonjour, madame, bonjour, ma soeur.
1: Quel est votre nom, s'il vous plaît?
0: Héritier Bi, Gildas.
1: Monsieur Héritier Bi, comment vous allez?
0: Ouais, je vais très bien.
1: D'accord. Alors, dites-nous, quel est votre point de vue sur notre sujet du jour?
0: Bon, comment le transmettre à ces jeunes? Je pense que on ne doit pas imposer, voilà, c'est pas par l'imposition des règles, mais c'est devenir une foi, en eux une foi vivante et personnelle. Mais comment? Il faut passer d'une posture d'autorité à une posture d'accompagnement. Je m'explique. On sait que les jeunes, ils ont fait beaucoup. Donc, toi, tu veux transmettre les valeurs que tu as aux jeunes. Mm-hmm. Tu veux les évangéliser, mais toi-même, il faut être un exemple. Parce que les jeunes, il faut être l'exemple aussi, l'exemplarité. Les jeunes, on sait que les jeunes repèrent vite le manque de cohérence. Donc, il faut prendre façon de vivre l'évangile. Mm-hmm. Le pardon, la charité, la patience, c'est le premier outil de transmission. Mm-hmm. Donc, toi-même, il faut montrer l'exemple à ton exemplarité. Le jeune, le 16. Voilà. Si toi-même, tu veux parler, puis toi-même, tu ne pourras plus parler contre lui. Ce n'est pas un modèle. Mm-hmm. Donc, d'abord, toi-même, il faut d'abord un exemple. Voilà. Le premier moyen de transmission.
1: D'accord.
0: Et aussi, il faut savoir aussi les écouter, leurs doutes, parce que ils vont douter, donc il faut être ouvert à eux, voilà, c'est ça. Il ne faut pas les dire, mais ce qu'ils vont dire, c'est leur préoccupation, il faut être ouvert à eux, il ne faut pas les juger. Mm-hmm. Et ensuite de ça, il faut voir que les jeunes sont libres. Mais tu sais que c'est encore moins que l'adolescence, c'est une transition dans l'adolescence, donc, et pas déjà fini leur moi, leur estimation de soi. Il faut écouter leur attente.
1: D'accord.
0: Voilà, à ça aussi.
1: D'accord.
0: Et puis, je peux dire aussi que faut avoir un vocabulaire accessible. Tu sais quoi, on est à l'esprit de l'évangile. Il ne faut pas expliquer comme. Il faut les éteindre à la terre. Souvent, on explique avec des gros mots théologiques, tout ça. C'est pas qu'on veut comprendre. Donc, il faut expliquer avec un vocabulaire accessible aussi. Et puis, le sens des rituels, le pourquoi des pardons, par exemple, le pourquoi de la charité, et le pourquoi de la sainteté. Hein? Plus de la comme des obligations. Donc, il faut expliquer de façon simple pour que ça puisse entrer, pénétrer dans leur moi profond. Voilà.
1: D'accord, aussi, merci.
0: On sait que les jeux aiment le numérique. Voilà, une partie des jeux aiment le numérique.
1: Donc,
0: à travers le numérique, on peut, comme on disait, le calo à pistil, un jeu qu'on veut, il est à faire. Donc, à travers les réseaux sociaux, il y a l'évangile qui passe par les réseaux sociaux. Donc, il y a le courant de transmission auquel même. Ça peut être assez difficile de comprendre. Donc, tu peux l'expliquer petit à petit, et puis bon, et puis ça peut passer en eux, ça peut passer.
1: Mm-hmm.
0: Donc, pour l'instant, c'est ce que je peux dire.
1: D'accord, vraiment merci, monsieur Ritiebi, pour votre contribution. Nous retenons qu'il faut être un accompagnateur et un exemple pour ces jeunes, les écouter et être ouvert, et surtout utiliser le langage approprié. Voilà, pour leur transmettre ces valeurs. Merci, monsieur Ritiebi. Passez une très bonne journée. Allô, bonjour.
2: Oui, bonjour, ma soeur.
1: Oui, le frère Zou Gervais. Alors, dites-nous, comment transmettre les valeurs chrétiennes aux jeunes aujourd'hui?
2: Déjà, clairement, moi, je les appelle des jeunes, voilà, qui sont sur le digital. Voilà, des jeunes qui sont accrochés au digital. Aujourd'hui, c'est difficile, clairement, de voir des jeunes gens qui sont véritablement avec Dieu. Parce que cette nouvelle génération que vous voyez, Dieu ne les intéresse pas. Appelons un chat, c'est vrai, il y a certains jeunes, quand je parle de certains jeunes, je parle des jeunes filles, des jeunes garçons qui sortent du lot, qui véritablement ont reçu cette valeur, voilà, de s'accrocher à Dieu depuis leur enfance et que leurs parents leur ont inculqué. Et ça, c'est resté dans leurs habitudes et ces jeunes grandissent à venir les voir qui aiment Dieu. Vont à l'église, c'est vrai, ils sont sur les réseaux sociaux, mais quand il s'agit de faire l'œuvre de Dieu, quand il s'agit d'aller à l'église, aller prier, c'est-à-dire vous allez voir ces jeunes se retrouver à l'église. Mais l'autre catégorie, c'est difficile avec tout le digital, avec ce flou qui mine, évidemment, je ne citerai pas de nom, mais sur Montréal, tout ce flou qui mine quand même cette jeunesse. Mais je crois bien qu'il faut déjà, ça va être difficile. Oui, difficile parce que nous, on rend un système d'évangélisation en tant que chrétien. Il y a des jeunes, quand tu leur parles, ils t'écoutent, ça ne leur dit rien.
1: D'accord. Le frère Zou Gervais, Nous sommes d'accord que plusieurs jeunes aujourd'hui ne s'intéressent pas à la chrétienté, comme vous dites, qui ne s'intéressent pas à Dieu, on va le dire comme ça. Mais pour vous, comment est-ce qu'il faut leur transmettre ces valeurs-là? Quelle est la méthode appropriée? Puisque vous savez déjà qu'ils ne s'intéressent pas à la parole de Dieu, etc. Quelle est la méthode appropriée pour leur transmettre ces valeurs?
2: Déjà, vous-même, soyez un exemple. Parce que quand dans le quartier, on vous regarde, si vous ne reflétez pas votre image, vous ne reflétez pas votre comportement, votre fonctionnement. Votre quotidien ne fonctionne pas, ne reflète pas un bon chrétien. Ils ne vont même pas vous écouter.
1: D'accord.
2: Puis, il faut avoir comme M. l'a dit,
1: Héritier Bi,
2: il
1: oui.
2: faut déjà avoir un langage accessible. Mettez-vous un peu dans leur peau et démontrez-leur que vous étiez aussi. Vous avez été jeune comme eux, et vous avez cette idée de ne pas aller à l'église, de ne pas vous attacher à Dieu. Et amenez-les, comme je l'ai dit par rapport au langage, les attirer vers vous. Et puis, il faut leur dire, c'est vrai, ils ont les diplômes. Hein? Vous avez les diplômes, mais accrochez-vous à Dieu, ce Dieu peut vous emmener à aller jusqu'à obtenir un emploi. Le langage, c'est couper court, le langage, votre comportement, et puis faites en sorte dans l'évangélisation, par exemple, un système d'évangélisation, voilà, en leur expliquant ces valeurs chrétiennes, voilà, dites-leur clairement, ne venez pas me faire plaisir, venez pas me faire plaisir à Dieu, parce que malheureusement, il y a beaucoup de jeunes qui vont à l'église faire plaisir à leurs parents, ah, si je ne veux pas, papa et maman vont dire, pourquoi je suis pas allé à l'église, dites-leur, faites plaisir plutôt à Dieu. Et moi, je pense que c'est sur quelques éléments que j'ai énumérés qui peuvent servir aussi de pouvoir attirer ces jeunes gens vers vous.
1: Exactement.
2: Merci, ma soeur. Merci,
1: Merci
2: Dieu.
1: le frère
2: Merci à
1: Zoujervais. Que Dieu vous garde également. Passez une très bonne journée.

0: Allô?
1: Oui, allô, bonjour.
0: Oui, bonjour. Mademoiselle.
1: Quel est votre nom, s'il vous plaît?
0: Oui, c'est Monsieur Bougera. La parole, c'est Mathis.
1: D'accord. Alors, dites-nous, quel est votre point de vue sur notre sujet du jour? Comment transmettre les valeurs chrétiennes aux jeunes?
0: Pour moi, d'abord, je pense que le plus important, ça doit passer par les cellules familiales. Parce que c'est là-bas qu'on apprend déjà, on va dire, les premiers pas de la vie. Et donc, pour moi, il faudrait que les parents puissent déjà attirer leurs enfants en partageant des moments de qualité où on parle du Seigneur. En apprenant à prier, en regardant des films, par exemple, chrétiens avec des enfants, pour les amener déjà à aimer la chose. Parce que pour moi, si l'enfant n'aime pas déjà, ou bien s'il voit une obligation, une contrainte, bon, c'est clair que demain, quand il deviendra adolescent, bon, il fera lui-même son propre choix. Par contre, si on arrive à attirer l'enfant en passant des moments de qualité, en priant avec lui, voilà, en lui montrant, on va dire, tout ce que la religion peut nous apporter, déjà depuis le plus bas âge, ça va lui permettre de grandir avec cette foi-là, avec certaines valeurs. Parce que pour moi, c'est au bas âge qu'on apprend, ou bien qu'on acquiert toutes ces valeurs-là. Donc pour moi, il faut déjà partir depuis le bas âge en créant des moments de qualité avec ses enfants. Et ces moments de qualité, là, passent par, comme je l'ai dit, regarder des films, communiquer. Bon, je pense que les intervenants avant moi ont poussé. Communiquer avec un langage accessible en leur montrant des témoignages de notre propre vie, par exemple. Quand ils commencent à être adolescents, en leur montrant des témoignages de notre propre vie, ils disent que nous aussi, on a fait peut-être certaines erreurs, mais voici un peu comment le Seigneur a pu nous aider, voici pourquoi c'est bon de prier, pour que l'enfant puisse vraiment, véritablement aimer, on va dire, la chose spirituelle. Moi, c'est un peu mon point de vue.
1: Alors, Monsieur Ogou, dites-nous, c'est vrai qu'il faut le faire depuis le bas âge, mais pour des personnes qui n'ont pas reçu peut-être ces moments de qualité, qui n'ont pas passé ces moments de qualité avec le parent depuis le bas âge et qui sont jeunes aujourd'hui, comment pensez-vous qu'on peut leur transmettre ces valeurs chrétiennes là aujourd'hui?
0: D'accord. Donc, ça, si c'est dans un contexte où la personne est déjà un jeune, un adolescent et qui n'a pas connu une cellule familiale où on parlait du Seigneur, pour moi, je pense que pour les attirer, c'est d'abord d'organiser au niveau donc de l'église des activités qui sont dédiées aux jeunes. C'est-à-dire, on peut passer par des concerts, par des scènes de théâtre, vraiment les attirer avec même le sport, voilà, même le sport, c'est-à-dire des journées de maracana et tout, où on sait que c'est des activités que les jeunes aiment beaucoup. Et au terme de ces activités-là, bien entendu, on peut maintenant distiller le message. Moi, par exemple, la structure coréenne, bon, ça fait trop de fait. Il y a une structure coréenne qui organise chaque année des camps au palais de la culture où ils invitent des jeunes et puis à la suite de ce camp-là, derrière l'objectif c'est de leur parler du Seigneur. Donc moi je pense qu'on peut également organiser des activités récréatives et au cours de ces activités-là, on peut distiller le message donc de l'évangile. Donc ça permet de les attirer grâce à un cadre festif où on dit bon on vient pour s'amuser, on vient pour se détendre, on vient voilà, pour se retrouver entre vous les jeunes. Et puis, à l'issue de ces camps-là, bien entendu, on peut leur parler du Seigneur. D'accord. Et on peut également utiliser les moyens numériques. Pourquoi pas? Puisque de nos jours, la communication numérique, on peut pas faire fi de cela. Même pour moi, il faut créer un cadre récréatif, un cadre où les jeunes, d'abord, peuvent se retrouver. Sans se sentir, ici, on vient pour être jugé. Pour moi, c'est un peu ça, moi,
1: D'accord. Monsieur Ogou Gérard, merci pour votre contribution. Passez une très bonne journée.

0: Allô?
1: Oui, allô, bonjour.
0: Bonjour, ma soeur.
1: Quel est votre nom, s'il vous plaît?
0: C'est David.
1: Monsieur David, comment vous allez?
0: Oui, ça va, grâce à Dieu.
1: D'accord. Monsieur, vous? Ça va très bien, moi aussi. Alors, quel est votre point de vue sur notre sujet du jour? Comment transmettre les valeurs chrétiennes aux jeunes aujourd'hui?
0: Moi, je voudrais aborder dans le sens que de monsieur Zou. Hein.
1: D'accord.
0: Voyez, c'est pas facile. Hein.
1: Pas du tout.
0: C'est pas facile. Mais pour transmettre quelque chose, c'est donner ce qu'on a reçu soi-même. Est-ce qu'on est vraiment chrétien? On connaît vraiment les valeurs du christianisme d'abord avant de transmettre aux autres. Parfois, même c'est nous les parents nous, qui faisons les choses très mal. Les enfants ont envie de connaître quelque chose. Comme il y a des parents aujourd'hui qui refusent de nous faire baptiser les enfants bébés, on dit laissez-les grandir avant de choisir. Oh, moi, je prends le cas. Nous, on a été baptisés. Nos parents ne l'ont pas connu, même, ils ne savaient même pas lire. Mais quand ils ont accepté la chose, ils ont inculqué ces valeurs dès l'innocence à Dieu. Et Dieu merci, nous avons suivi ces voies jusqu'à aujourd'hui. Nous avons quelque chose. Et combien de chrétiens qui acceptent des enfants même inculquer les valeurs chrétiennes à leurs enfants propres? Ça, c'est un problème. Aujourd'hui, regardez le monde. Qu'est-ce que le monde miroite devant les jeunes? Même nous-mêmes qui nous disons des chrétiens adultes, parfois notre foi même n'est pas vraiment stable. Parce qu'il y a des choses qu'on voit, on est déséquilibré dans notre foi. Si un enfant, tu fais à soi un enfant qui te pose des questions et tu es capable de le convaincre, vous voyez, c'est un peu compliqué. Moi, tout ce que je pourrais dire, c'est d'être vraiment des chrétiens matures. Et avec la prière, avec les enfants, on essaye de les inculquer la valeur de la prière, même donner le vrai sens de l'église que nous avons. Avec la prière, moi, je pense que ça pourrait aller. Sinon, aujourd'hui, nous sommes confrontés à des concurrences dans le monde que c'est pas facile.
1: D'accord. Monsieur David, alors dites-nous, est-ce que vous avez un exemple à nous donner? Vous l'avez dit, vous avez déjà reçu, vous avez reçu ces valeurs-là depuis le bas âge, depuis bébé. Et comment est-ce que vous transmettez ces valeurs-là aux jeunes, on va dire à vos enfants, ou peu importe, même si ce ne sont pas vos enfants, mais aux jeunes, comment est-ce que vous les transmettez aujourd'hui?
0: Moi, particulièrement, je pense que Dieu m'a fait cette grâce à chaque fois que j'ai un jeune en face de moi, dans notre discussion, et tout ce que nous allons changer, on finit toujours par terminer. J'apporte toujours un sujet dans ce sens. Essayer de voir quelle est la considération que la personne a pour Dieu. Et ça devient le débat. Même les amis évangéliques, j'ai tout aujourd'hui quand ils viennent chez moi, ça se dit, moi je ne peux pas finir une journée si quelqu'un vient chez moi, ou bien on se trouve quelque part. Parfois, je deviens mieux pour eux. On me dit, toi, quand tu es tout partout, ton affaire de Dieu, ton affaire de Dieu. Mais non, là, Dieu n'est pas mon affaire, Dieu est notre affaire à nous tous. Tu peux aussi m'enseigner ce que tu connais, et puis on va parler. Donc, moi, je me dis, ça, c'est le quotidien. Donc, partout où je passe, la première année que moi, tu peux ici, j'étais sur les radios catholiques. Moi, c'est, voilà. Moi, j'écoute les radios catholiques. Avant, j'étais vraiment fan de la musique, mais à un moment, bon. C'est ça. Moi, je me renseigne et j'apprends beaucoup. Et quand il y a les formations, quelque part, que je peux arriver, je prends mon temps et puis allez, je vais apprendre. On ne finira jamais d'apprendre. Vous imaginez qu'on se dit chrétien. On nous invite même à la formation à l'église. Quand il y a une formation pour les chrétiens, combien de chrétiens qui se présentent? Mais vous voyez que si on se laisse former, nous on peut aider. C'est moi de mon côté, mais c'est pas facile. J'ai un problème avec mes propres enfants. C'est vrai que les enfants ne se lèvent, n'ont même pas envie d'aller à l'église. Mais c'est pas parce qu'on n'est pas les valeurs. Moi, tout le temps, quand je ne vais pas à ma messe, je ne suis pas tranquille. Mais bon, c'est pas facile.
1: Voilà, c'est pas du tout facile, hein. Et puis bon, je pense qu'avec la prière, on pourra trouver la méthode appropriée.
0: C'est ça, moi je pense que c'est ça, c'est la prière que Dieu nous transforme, nous-mêmes les parents.
1: Exactement.
0: Et nous avons besoin de cette transformation. Si on n'est pas transformé, on ne peut pas aider quelqu'un. Ça, c'est clair.
1: D'accord, monsieur David, merci pour votre participation à la libre antenne de ce jour. Passez une très bonne journée, que Dieu vous garde.
0: Merci, bonne journée à vous.
1: Merci.

0: Allô, bonjour.
1: Bonjour ma fille, eh bien, le vieux crabe qui vous dit bonjour.
0: Ah, comment vous allez, papa Cabré?
1: Hey, depuis la Sakara, je vous dis bonjour.
0: Oh,
1: Et le
0: d'accord.
1: petit vieux Jean-Paul II,
0: Oui, tout le monde se
1: son
0: porte
1: prénom,
0: bien ici.
1: le technicien du jour, je lui dis
0: Oui,
1: bonjour aussi.
0: Christine Koulibaly nous a
1: Bon,
0: rejoint. Hein? Romuald est parti, Christine nous a rejoint.
1: bon, merci beaucoup pour ce thème. Ce que je voulais ajouter, Monsieur David, le frère David qui vient de passer,
0: Oui.
1: il a un enfant aussi, il s'appelle David. Mon troisième fils, il s'appelle
0: D'accord.
1: David. Il se bat pour lui aussi. Ce n'est pas le fait qu'il est soit du bord catholique, ou protestant, ou mes enfants, forcément, peuvent suivre. Ce n'est pas ça. Quand j'ai commencé, tous mes enfants allaient, je les ai mis à la mission. Et après, ils ont grandi. Chacun s'en va. Chacun a pris son chemin. Mais de nos jours, tous les enfants, même quand vous sortez, vous dites à un enfant, pardon, ce que tu fais, c'est pas bon. Il te dit qu'il le juge. Or, le psaume 24 ne dit pas, dénoncer, dire à quelqu'un, ce que tu fais, c'est pas bon. Après, quand tu as raison, tu vas dire à un enfant, pourquoi tu ne vas pas à l'église? Jamais, c'est pas ça. Et puis, surtout parce que l'enfant va, il est sur le chemin, il est dans les temples, dans les églises. Église veut dire, Ecclésias, Paul a dit, écouter la parole de Dieu. Mais ce n'est pas ça qui va faire changer le comportement de l'enfant
0: D'accord.
1: et l'habillement. Quand tu lui dis, il dit, c'est notre temps. Tu parles de autre chose, il dit, c'est notre temps. Donc, ce ne sont pas. Monsieur David, tu viens de parler là. Tu crois que tu peux dire à un enfant, l'enfant même, il voit un homme âgé avec un poids lourd, il ne peut pas l'aider. Alors, après, vous avez raison. Sur le chemin de l'ennemi. Il est pressé. Jésus n'a pas dit qu'il a payé la question. Il y avait un riche qui était attaqué. Un docteur était pressé. Il a dépassé. Parce qu'il s'avance. Mais il va à l'hôpital pour soigner les gens. Mais pourquoi il a dépassé ce monsieur? Donc, un prêtre, ça dit un prêtre, c'est un pasteur. Il a dépassé. Mais c'est un pauvre type qui l'a pris, qui l'a tenu, qui l'a déposé dans la clinique. Il a dit, je m'en vais vendre le peu que j'ai. Si je reviens, c'est quoi ce là? Je vais payer. C'est
0: Oui.
1: pas vrai?
0: Si.
1: Donc, le comportement là, chacun est né avec son étoile pour aider et parler de Dieu.
0: D'accord,
1: Sinon,
0: papa
1: parler
0: Crabé.
1: de Dieu sur les mots, c'est pas ça qui compte.
0: D'accord.
1: Merci.
0: Mais
1: Voilà
0: selon
1: ce que j'avais
0: vous,
1: à vous dire
0: comment
1: comme
0: leur transmettre
1: ma
0: ces valeurs-là?
1: satisfaction. Salut ma fille, à demain.
0: D'accord. Merci, papa. Passez une très bonne journée.

0: Allô, bonjour.
1: Oui, bonjour, monsieur, bonsoir.
0: Oui, monsieur Ritebi.
1: Non, c'est pas Ritebi, c'est
0: Guissot Jean, pardon. Voilà, quel est votre avis sur notre sujet du jour?
1: Bon, il faut voir la réalité en face. Aujourd'hui, la jeunesse, c'est autre chose, hein. Mm-hmm. Voilà, c'est autre chose sur les réseaux sociaux. Ils prennent le temps sur les réseaux sociaux. Et aujourd'hui, l'environnement aussi, ça compte. Mm-hmm. Parce que logiquement, quand un parent met son enfant au monde, c'est de tout faire et amener l'enfant à la conversion. Mm-hmm. Voilà, quand l'enfant est converti et qu'il est vraiment fréquent à l'église, et le pasteur prend l'habitude à tout moment à faire les messes, à faire les actes de l'église, et ça reste en lui-même, l'enfant lui-même. Donc le véritable problème, c'est que ça dépend de l'éducation de tout chacun. Parce que si l'enfant a une éducation à part, ça crée autre problème. L'environnement, l'enfant fréquente qui? À l'école, au quartier, l'enfant fréquente qui? Donc ça pose aussi problème. Ça pose problème. Donc toi, le parent, c'est à toi de ramener l'enfant à la raison et convertir l'enfant. Et quand il voit que l'enfant est converti, que ça reste dans sa mémoire, l'enfant maintenant est habitué à venir faire la messe, à prier, à avoir une vie de prière. Mais quand l'enfant est livré à lui-même, c'est un problème. C'est un véritable problème. Donc vraiment, le véritable problème, c'est les parents qui doivent taper dur. Voilà, la conversion, ouais, on peut convertir, on peut amener une sensibilisation à ce que vraiment la jeunesse peut prendre conscience. Mais d'accord, ça dépend de nous-mêmes parents. Qu'est-ce qu'on fait pour l'enfant? Voilà, quel acte on pose? Quel conseil on donne à l'enfant? Parce que bon, tu peux soit bête que ton enfant, mais quand l'enfant rentre dans un groupe, l'enfant devient autre chose.
0: Exactement.
1: Donc, c'est à toi de veiller sur ton enfant et ramener l'enfant à la raison et lui donner des conseils et lui donner une bonne éducation. Voilà. Donc, moi, c'est ce que je vois.
0: D'accord. Voilà, merci, monsieur Guissot Jean. Et puis, très bonne journée à vous.
1: Merci beaucoup.

0: Allô?
1: Oui, allô, bonjour.
0: Oui, bonjour.
1: Quel est votre nom, s'il vous plaît?
0: Oui, c'est Jean de Saint-Jean.
1: Jean de Saint-Jean, comment vous allez?
0: Oui, ça va bien.
1: D'accord. Alors, dites-nous, quel est votre avis sur notre sujet?
0: J'ai pris le sujet en cours, donc je vais pas...
1: Comment transmettre les valeurs chrétiennes aux jeunes aujourd'hui dans un monde en pleine mutation? Voilà, nous sommes entre un monde qui change, le numérique qui est tellement d'actualité
0: En pleine
1: aujourd'hui, tout ça.
0: mutation.
1: Oui. Et comment donc transmettre ces valeurs chrétiennes là que nous avons reçues aux jeunes aujourd'hui?
0: D'accord. Je pense que la première chose, c'est en tant que parent, d'être exemplaire, c'est l'exemplarité. Ouais, être cohérent, quand on est authentique, aussi, les enfants voient ça d'abord. Ce n'est pas tant ce qu'on leur dit, c'est d'abord ce qu'ils constatent. C'est-à-dire, quand l'enfant va constater en famille des incohérences graves, il va rien dire, mais il sait déjà qu'il y a quelque chose qui ne va pas. Les dimanches, pour aller à l'église, les enfants sont prêts. C'est la femme, c'est la maman qui est en retard, qui envoie les enfants à chaque fois en retard. Mais comment est-ce qu'on peut dire aux enfants d'être à l'heure? Donc, c'est d'abord ça que les enfants doivent voir. On dit qu'il y a des études qui ont été faites qui disent
1: mais
0: que
1: monsieur
0: les enfants,
1: Jean de
0: c'est d'abord
1: Saint-Jean,
0: ça.
1: Si la maman est en retard pour accompagner les enfants à l'église et que le père est à l'heure, il peut partir avec les enfants?
0: Oui, mais parfois, ça devient des problèmes. Quand vous avez une seule voiture, je connais des couples comme ça, ils ont deux voitures, donc ça n'a Ali Kaou, à l'époque, quand j'arrivais, je voyais quelqu'un qui venait, après sa femme venait, lui vient, les enfants, la femme vient après. Il n'y a pas de problème. Quand c'est une seule voiture, comment on fait? On n'allait pas laisser. Votre femme prend les choses. Bon, c'est d'abord ça.
1: Donc, pour vous, il faut un exemple. Hein?
0: Allô?
1: Oui, allô?
0: Je dis, quoi qu'il en soit, le premier élément, c'est l'exemplarité,
1: être un exemple,
0: la cohérence dans tout ce qu'on fait.
1: D'accord.
0: Vous voyez? C'est d'abord ce que les enfants voient. Maintenant, après, il y a des peurs et il y a des contre-valeurs. Mais à ce niveau-là, moi, ça ne me pose pas trop de problèmes parce que le monde, c'est vrai, vous l'avez dit, change avec beaucoup de contre-valeurs. On peut éduquer les enfants dans les valeurs. Mais ce qui est un peu compliqué, vous voyez, c'est... Si, vous voyez, il y a des valeurs chrétiennes et puis il y a des valeurs du monde qui se ressemblent. Et ça, c'est un peu difficile pour que l'enfant fasse vraiment la différence. C'est-à-dire, je vais prendre un exemple, la question de partage, la question d'amour, beaucoup de valeurs qui sont d'abord des valeurs humaines, mais quand elles doivent devenir chrétiennes, voyez-vous, peut-être qu'il y a l'intention derrière. Vous pouvez regarder votre enfant en train de partager, vous allez dire qu'il est généreux, mais peut-être que voilà, c'est une manière de se faire voir et c'est cette difficulté-là vraiment que moi, personnellement, j'ai. Voilà, c'est un peu ça. Sinon, contre valeurs chrétiennes, on fait la différence. Il y a des valeurs humaines qui sont intéressantes, mais parfois, vous voyez, je vais prendre un peu, pour terminer là, pour ne pas monopoliser la parole. Vous voyez, quand vous prenez la question de l'État nazi, par exemple, voilà, il y a certains qui, l'Église dit de ne pas tuer, mais il y a certains qui disent que la personne souffre, elle est dans un état tel que, mais des personnes de bonne volonté aussi disent que, bon, elle est dans un état tel que mieux vaut qu'on l'aide à partir. Mais elle aussi, elle s'appuie sur le fait que, voilà, sur la compassion. Alors que ce n'est pas la même compassion. Donc, c'est ça. C'est-à-dire que c'est des écarts-là qui sont un peu difficiles. Sinon, pour me résumer, les valeurs qui tiennent et puis les contre-valeurs du monde, vraiment, il n'y a pas de problème.
1: Il faut faire la différence. Et,
0: voilà. Je voulais un peu dire.
1: D'accord. Merci, Jean de Saint-Jean, pour votre intervention. Très bonne journée à vous.
0: Allô?
1: Oui, allô?
0: Bonjour, bonjour.
1: Allô, bonjour. Quel est votre nom, s'il vous plaît?
0: Monsieur Vincent Trouvin.
1: Monsieur?
0: Par rapport au thème, je pense que d'abord, il faut être un témoin fidèle du Seigneur.
1: D'accord.
0: Pour pouvoir transmettre des valeurs chrétiennes. Et témoin fidèle, ça suppose que on a bien écouté et compris la parole de Dieu. Et on met aussi en pratique cette parole-là.
2: et en tant que chrétien catholique, il y a une tradition. Et il faudrait que on puisse aussi connaître tout ça, avant de pouvoir transmettre cela à nos jeunes, oui, à nos enfants. L'autre chose, c'est de savoir aussi que ce n'est pas nous qui convertissons, c'est le Seigneur. Et il faudrait que on puisse comprendre, connaître, savoir cela. C'est Dieu qui fait son mieux, son travail. Et pour les chrétiens, les parents, les personnes adultes, il faudrait qu'on se mette aussi dans la peau des jeunes.
1: Exactement.
2: Paul, c'est dit, Paul a dit dans sa parole, dans la parole du moins, que je me fais païen pour gagner les païens. Donc, il faut se mettre dans la bulle des jeunes pour pouvoir les gagner. Et prier également beaucoup de telle sorte que la prière, la personne puisse être gagnée. Seigneur. Notre père, et qu'est-ce qu'il faisait en famille? Il organisait toujours les prières des familles. Et tout le monde était obligé d'être là, en tant qu'enfant. Et dimanche, il ne va pas à l'église, il ne mange pas. Et c'était devenu comme valeur pour nous, des habitudes pour nous. Donc, on était obligé de le faire et on a grandi avec cela. Donc, comme la parole de lui-même le dit, il enseigne à l'enfant ce qu'il doit faire. Et en grandissant, et qu'il ne s'en détourne point. Donc, nous aussi, dans nos différentes phases, nous devons enseigner la parole de Dieu. On ne doit pas attendre à ce que même ces enfants-là deviennent des adolescents, des jeunes, avant de pouvoir les communiquer ces valeurs, la parole de Dieu, la prière et tout ça. Et il faut s'adapter aussi au moment. La vie d'aujourd'hui, ce n'est pas la vie d'hier, de nos ancêtres, de nos grands-parents. Donc, tout ce qui est lié à la modernité, on doit utiliser ça pour pouvoir gagner aussi les jeunes. Parce que les jeunes aussi se sentent dans le temps. Et donc, c'est important d'être aussi dans le temps pour pouvoir les gagner. Donc, c'était un peu là ma contribution pour que les jeunes puissent recevoir des valeurs chrétiennes.
1: Merci, M. Conan, pour votre contribution. Nous retenons qu'il faut d'abord être un témoin fidèle du Seigneur, se mettre dans la peau des jeunes et prier également pour qu'ils puissent recevoir ces valeurs chrétiennes. Merci à vous de votre contribution. Passez une très bonne journée.

0: Allô, bonjour.
1: Bonjour, madame.
0: Quel est votre nom, s'il vous plaît?
1: Bon, je m'appelle Ling Yao Michel.
0: D'accord, monsieur Yao Michel, dites-nous quel est votre point de vue sur notre thème du jour.
1: Mon point
0: Comment
1: de vue,
0: transmettre les valeurs chrétiennes aux jeunes aujourd'hui?
1: bon, les valeurs chrétiennes, ce que je vois, il faut être humble. Il faut être humble, bon, il faut avoir des bonnes éducations sur les enfants. Toi, le parent, il faut que tu sois exemple. Parce qu'aujourd'hui, les enfants de maintenant, on n'y fait rien, si ce n'est pas la volonté de Dieu. Parce que les enfants de maintenant, tu as beau parler, il va t'écouter, mais il ne va pas appliquer. Seul Dieu qui peut nous diriger, à part ça, ne voit pas autre chose. Ce que les parents doivent faire, ils doivent communiquer avec un enfant tous les jours. Que Dieu fait. Maintenant, ce qui reste à faire, les enfants de maintenant, en tout cas, ils copient beaucoup au dehors. Quand ils copient beaucoup au dehors, on n'y fait rien. Souvent, quand même tu dors, les parents sont encore au dehors. Les enfants sont encore au dehors. Donc, ça, c'est très compliqué. Maintenant, ce qu'on doit faire, c'est communiquer avec les enfants et puis mettre ça en prière.
0: Oui.
1: Mettre en prière, confier les enfants à Dieu. Si on met nous, on n'y fait rien.
0: C'est cela.
1: C'est ce que je vois.
0: D'accord. Merci, M. Yao, pour votre contribution. Passez une très bonne journée.

0: Allô.
1: Oui, allô, bonjour. Allô.
0: Oui, allô.
1: Oui, allô, bonjour. Quel est votre nom, s'il vous plaît?
0: Oui, bonjour, madame, c'est Emmanuel Kouakou.
1: Emmanuel Kouakou.
0: Alors, oui, je vous appelle du diocèse de San Pedro.
1: San Pedro, d'accord. Nous saluons tous nos auditeurs de San Pedro. Alors, dites-nous, dites que comment transmettre les valeurs chrétiennes aux jeunes aujourd'hui dans un monde en pleine mutation?
0: Alors, madame, ce que je peux dire, est que d'abord, pour transmettre des valeurs, il faut avoir une connaissance de ces valeurs.
1: Exactement.
0: Et j'ai dit que d'abord, le premier pas, c'est dans la cellule familiale. Le premier pas, c'est dans la famille. Parce qu'aujourd'hui, je peux dire, hein, 95% sont ses parents qui ont fait les premiers pas avec leurs enfants à l'église. C'est les parents qui sont les premiers à conduire l'enfant dès son bas âge à l'église, jusqu'à ce qu'il devienne jeune dont nous parlons aujourd'hui. Donc, le premier pas, c'est d'abord dans la famille. Dans la famille, donner les valeurs chrétiennes à ses enfants. Et ensuite, à l'église. Aujourd'hui, dans l'église, nous avons plusieurs mouvements et groupes de prière. Voilà. Ces groupes de mouvements, nous avons les scouts, les CVAV, les groupes de prière. Nous avons le renouveau, la Légion de Marie. Ce sont des occasions qu'il faut saisir pour parler à la jeunesse. Surtout aujourd'hui, dans les CB, où nous nous rencontrons pour prier. C'est l'occasion de parler aux jeunes qui sont dans ce groupe de prière et de les sensibiliser. Et je vois que par là, c'est vrai, tous ne vont pas comprendre au même moment, certains comprendront plus tard, mais néanmoins, ce sont des occasions qu'il faut saisir pour parler à la jeunesse. Et aujourd'hui, il y a des paroisses qui organisent des camps pendant les vacances pour la jeunesse. Et c'est l'occasion aussi pour ces rassemblements-là, des camps, parler aussi à la jeunesse, les sensibiliser. C'est vrai, les valeurs aujourd'hui chrétiennes, on voit que ce n'est pas trop pratiqué par la jeunesse. Mais à qui la faute? La faute, c'est à tout le monde. Ce n'est pas une seule personne. Mais moi, je me base sur la cellule familiale. C'est là-bas que tout commence. Il faudrait que nous puissions commencer dès le bas âge à inculquer cela aux enfants jusqu'à ce qu'ils deviennent des adultes. Donc voilà un peu ce que je vais dire sur ce sujet-là.
1: D'accord. Monsieur Emmanuel Kouakou, merci également. Merci énormément pour votre contribution à la libre antenne de ce jour. Passez une très bonne journée.
0: Merci et bonne journée.
1: Merci.

0: Transmettre les valeurs chrétiennes aux jeunes dans un monde en pleine mutation. Alors, parents, éducateurs, responsables de communautés, jeunes, selon vous, que faut-il faire aujourd'hui pour transmettre efficacement ces valeurs? Faut-il adapter notre manière de parler de la foi aux jeunes? Et surtout, est-ce que les adultes donnent encore suffisamment l'exemple? Amis auditeurs et auditrices, la Libre Antenne, c'est votre émission et c'est vous qui la faites. Appelez dès maintenant au 07 59 55 54 24 ou au 05 55 03 46 60 ou encore au 01 42 85 87 06 pour donner votre avis. Allô, bonjour.
1: Bonjour, c'est Nathan Comagrévien.
0: D'accord.
1: Et c'est pour appuyer un peu ce que M. Emmanuel Pacouy a dit.
0: D'accord.
1: Pour toi, c'est de pouvoir inscrire l'enfant, nos jeunes, dans un groupe à l'église également.
0: D'accord.
1: Comme CVAV, SCOT, et le groupe de l'église, et enfants, et tout ça.
0: D'accord.
1: L'autre chose aussi, c'est de les contraindre également aussi à suivre les émissions. Sur la chaîne de télévision chrétienne catholique, RNC, parce qu'il y a des moments qui sont dédiés aussi à ça. Et en les contraignant, faire de telle sorte qu'ils puissent soit donner un résumé ou bien dire quelque chose de ce qu'ils ont compris. En leur filant des cadeaux ou bien trouver des stratégies de telle sorte qu'ils puissent accrocher à ces émissions. Et en le faisant ainsi, ils reçoivent quand même des valeurs de l'Église.
0: D'accord.
1: Communauté.
0: Merci, Monsieur Conan, pour votre ajout. Passez une très bonne journée.
1: Ah oui, merci.
0: Merci.

0: Allô, bonjour.
1: Bonjour, ma soeur.
0: Quel est votre nom, s'il vous plaît?
1: C'est Kagane Debeli Thomas.
0: D'accord, monsieur Thomas, dites-nous quel est votre point de vue sur notre thème du jour. Comment transmettre les valeurs chrétiennes aux jeunes aujourd'hui?
1: À mon sujet, je pense que de nos jours, là, nos petits frères, nos frères et soeurs qui sont là, ils pensent que c'est beaucoup de prières, il faut que nous enfonçons sur eux. Seulement que l'homme ne peut rien, mais Dieu pourra le reste. Dieu pourra faire le reste. Parce qu'aujourd'hui, nos frères qui sont là ne veulent pas comprendre les parents. Tu vas beau faire à soi enfant. Tu vas me dire ce que toi tu sais. Mais l'enfant n'est pas prêt à t'écouter. Ils font ce qu'eux-mêmes ils décident, ils veulent. Vous voyez aujourd'hui, je prends un tout petit exemple. Aujourd'hui, il y a, comment dirais-je, ma tante, qui est, je savais, Céline, la chante de l'autre côté, Assemblée de Dieu, qui travaille, qui est à l'orphelinat, qui a pris des filles, même les gens qui s'occupaient d'eux. Et même, un jour, l'autre a décidé de venir au village pour les petites vacances. Arrivé, si les vacances là, elles ont profité de prendre grossesse, vivre avec les jeunes du village. Ça n'a pas resté comme ça. Ça a répété si les mêmes, sa soeur aussi qui était auprès d'elle. La femme a beau faire pour les conseils qu'il fallait. Mais les filles ont toujours répété les mêmes choses. D'autres sont venues, elles avaient décidé pour tout ce qu'elles voulaient pour que la fille puisse rester auprès d'elle. Elle avait demandé, proposé ce qu'elle voulait. Elle voulait être basketteuse. Basketteuse. Pour aller, elle allait payer tout ce qu'il fallait. La fille a refusé de partir. Or, elle-même, elle a décidé pour qu'elle puisse aller cela. La femme allait payer, mais la fille a refusé. Elle est revenue, demander, bon, tu as refusé ça. C'est quel tu veux? C'est quel travail toi tu veux dans ta vie? Elle dit, elle veut faire couture. Couture internationale. Elle allait payer. La fille encore a refusé pour venir prendre grossesse. Aujourd'hui, je vous parle. Elle a un enfant au village ici. Vous voyez? Donc, de mon côté, je pense que ce qu'on peut beau faire pour nos frères et nos enfants, c'est la prière que nous devons appliquer pour que Dieu puisse nous aider.
0: C'est ça.
1: Voilà. Parce que on voit que les jeunes de maintenant, là, avec la tabac, tout est désordonné. Sinon, nous, avant, nos parents, on suivait nos parents par l'église. Et tout ce que les parents nous disaient, on suivait. Bon, aujourd'hui, bon, je ne suis plus à l'Assemblée, mais je suis à l'église catholique. Bon, aujourd'hui même, les parents se plaignent pourquoi je me suis désengagé si l'Assemblée de Dieu, parce qu'il était assemblé quand il était petit. Je dis tout, c'est la volonté de Dieu. C'est le même chemin que nous marchons dessus. Et voilà, comme ça, je suis là. Quand les parents nous parlons, en tout cas, quand ils nous parlaient, nous on écoutait. Mais de nos jours là, tu vas beau faire. Maman, je fais asseoir mes petits frères, mes enfants. Mais quand tu finis là, je vous dis ma soeur, dès que tu finis, c'est comme tout ce que tu as mis là, c'est le bas de l'eau, tu as versé, ça coule pour aller. Ou tu ne peux plus rattraper. Donc, ce que moi je fais là, je demande beaucoup, surtout vous qui êtes au-dessus de nous là. Aidez-nous beaucoup avec la prière pour que nous puissions aider nos frères et sœurs de nos jours.
0: D'accord.
1: Et voilà.
0: Voilà, je pense qu'on va tous se mettre en prière pour cela. D'accord. Merci, monsieur Thomas. Merci énormément pour votre contribution. Passez une très bonne journée. Que Dieu vous garde.
1: Merci à vous, pareillement.
0: Merci.

Nous arrivons au terme de cette émission. Merci à vous, chers auditeurs, pour toutes ces interventions. Vos interventions montrent combien la question de la transmission des valeurs chrétiennes aux jeunes est à la fois importante et complexe. Nous avons entendu différentes

0: à vous pour votre participation active et pour la richesse de vos interventions. Notre thème de ce jour était le suivant. Comment transmettre les valeurs chrétiennes aux jeunes dans un monde en pleine mutation? Une chose est certaine, dans un monde qui change, notre manière de transmettre peut évoluer, mais notre responsabilité d'accompagner les jeunes, de leur donner des repères et surtout de leur montrer par notre vie ce que nous croyons demeure essentiel, que nous sachions être pour les jeunes non seulement des personnes qui leur parlent de Dieu, mais aussi des témoins capables de leur donner le goût de l'évangile par nos paroles, nos choix et notre manière d'aimer. Merci à vous pour votre fidélité à la Radio Nationale Catholique de Côte d'Ivoire. Que Dieu accompagne notre jeunesse, éclaire ceux qui ont la mission de l'éduquer et nous donne à tous la grâce d'être de bons témoins de notre foi. Merci à Romuald Nyamba et Christine Koulibaly qui ont tous les deux assuré la mise en onde de cette émission. Je suis Déborah Adingra à ce micro. Excellente suite de programme sur la voie de l'Évangile. Portez-vous bien et que Dieu vous garde.
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0: le Fils de l'homme a apparu afin de détruire les œuvres du diable.
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